0: pour planter. Il ne lui a jamais donné une arme physique. Il a oint pour parler. Et ce qu'il déclarait affectait même le calendrier. Quand il dit 70 ans, le calendrier saura que c'est 70 ans. J'aimerais que tu comprennes que dans la semaine, tu peux écraser le programme de l'ennemi contre ta vie. Tu peux écraser le programme des accidents. Tu peux écraser le programme des voleurs. Tu peux écraser le programme des envoûteurs. Tu peux écraser le programme de la haine contre toi. Tu peux écraser cela dans le nom de Jésus. Écrase. Comment tu sauras que tu dois écraser ça? Le Seigneur te donnera une certaine permission d'avoir un peu peur de quelque chose. Tu penses à quelque chose, ça te fait. C'est ça qu'il faut écraser. Donc, parce que tu n'écraseras pas les bicrasacrasants. Tu dois écraser quelque chose qui te passe à l'esprit comme un danger. Quand le Seigneur te fait passer ça à l'esprit et que ça commence à te semer la peur, la crainte, tu sais que c'est la chose qu'il faut faire quoi? Écraser. Au lieu d'augmenter la crainte de la chose, il faut plutôt prendre l'autorité et faire quoi? Écraser la chose. Quelqu'un a compris ça? Il dit bien amen. Lève-toi le matin, écrase tout ce que l'ennemi programme dans ta vie, qui te fait déjà peur, ou qui te crée un peu de tristesse, qui te vole la joie, qui te vole. Écrase ça, même avant de dormir. Écrase tout ce qui te vient à l'esprit comme étant des attaques ou des pensées de peur. C'est une indication que c'est ça que tu dois écraser. Au lieu de penser que c'est ça que tu dois craindre, c'est plutôt ça que tu dois écraser. Quelqu'un a compris ça? Deuxièmement, il dit il faut broyer. Écraser se fait une ou deux fois. Mais broyer, c'est la multiplication de cet écrasement-là. Donc tu dois aller jusqu'à broyer ça. Jusqu'à continuer à confesser, à détruire. Tu as détruit le matin. Tout accident et tout incident. Maintenant, la journée, tu continues à broyer ça. Tu continues à confesser ça. Tu continues à déclarer ça. Quelqu'un est là en train de me comprendre. Donc, le fait d'écraser, c'est de prendre une position que je ne veux pas craindre cette histoire-là. Je vais détruire sa force. Et on continue pendant la journée. Parce que toutes ces idées-là vont commencer à chercher à revenir. Et tu te maintiens dans la déclaration de ce que tu avais déjà commencé à faire. Et la Bible dit que vous résisterez au diable. Et il va faire quoi? Il va fuir. Il finira par fuir. Il finira par fuir. Il finira par t'éviter. Il finira par partir. Ça, c'est bien aimé dans le Seigneur, les actions spirituelles que nous faisons en tout moment et en tout lieu. Tout ce qui se présente comme pensée négative, comme idée de peur, de crainte ou de quoi, nous détruisons ça et nous continuons à détruire et à proclamer. Et troisièmement, il dit tu les secoueras. Tu les secoueras. Et secouer ici, c'est exposer ça au vent. Parce que l'acte qui va suivre là, c'est que le vent viendra et il amènera ça. Secouer veut dire présenter ça à Dieu et dire à partir de maintenant, je crois que ça n'aura plus d'effet. Je laisse ça entre les mains de qui? Du Seigneur. Parce qu'il est écrit, ce que vous demanderez dans la prière, avec foi, faites quoi? Croyez que vous avez déjà reçu et vous le verrez s'accomplir. Un moment donné, j'écrase. un moment donné, la journée, je continue à broyer ça. Mais à un moment donné, je dis, bon, maintenant ça suffit. Je crois que le Seigneur prendra soin de ça. Je ne veux plus permettre cette pensée de venir. Et en ce moment-là, nous secouons cela. Nous faisons détruire ça pour toujours. Il y a des choses même, avant de broyer, il faut d'abord secouer. C'est comme un fruit d'un arbre, tu secoues, ça tombe, et puis tu commences à attaquer ça, à broyer ça. Mais ce que ça veut dire, il faut prendre l'autorité totale et confier la chose entre les mains de Dieu. C'est en ce moment-là que tu te places dans la promesse de Dieu qui dit, si tu dis quelque chose, tu ordonnes à la montagne et que tu crois dans ton cœur que ce que tu dis va arriver, alors laissez le soin à Dieu, il va faire accomplir ça. En ce moment-là, tu as tellement détruit la chose que Dieu maintenant intervient. La première chose que l'Esprit vient de faire est de les vents les emporteront. Les vents les emporteront. D'abord les vents. Le vent les emportera. Bon, ici c'est une image très forte. Je ne veux pas vous intimider. Mais la Bible dit que les prophètes, ce qu'ils sortent, c'est du vent. Les faux prophètes, ceux qui viennent de Dieu, ils font sortir du feu. Mais la Bible aussi reconnaît que si tu proclames avec foi le Saint-Esprit qui est identifié ici comme le vent, il viendra prendre l'objet de tes déclarations pour faire réaliser cela. La première tâche, il dit le vent les emportera. Dieu prendra à ta place la responsabilité d'emporter ces choses, de ramener ça loin, d'amener ça là où tu as envoyé ça. Si c'est dans les lieux arides, ça ira dans les lieux arides. Si c'est retour au destinataire, il va retourner ça au destinataire. Si c'est la destruction totale, il va emporter pour détruire ça. Ceci veut aussi dire que notre action est complétée et terminé par le Saint-Esprit. Le Saint-Esprit viendra compléter et parfaire nos déclarations de la foi. Il viendra emporter tout ce qui est danger. Et il dit qu'il va les disperser. Donc il va désunir cette force-là. Il va déstabiliser cette force. C'est pourquoi la Bible dit qu'ils viendront à sept par un chemin. Mais ils fuiront par cette chemin. Donc Dieu va les disperser. Ils ne vont plus s'entendre. Si c'était un complot familial, ils étaient à 10. Ils vont rester à 2. 8 vont dire, ah non, avec l'expérience, moi je ne veux plus là-bas parce que ce que j'ai vécu là, je préfère plus vivre ça. Et Dieu te donne la victoire progressivement parce que les ennemis seront totalement dispersés, chacun dans son coin, avec l'engagement de ne plus jamais reprendre cette activité-là. Bien-aimé dans le Seigneur, les déserts peuvent se créer, mais Dieu a prévu un mécanisme pour détruire ça. Lorsque nous nous attachons à l'idolâtrie, ça nous amène dans le désert. Lorsque nous nous attachons au Dieu Tout-Puissant, il fait de nous des gens capables de détruire tout ce qui est dans l'atmosphère capable d'amener le désert. C'est seulement après avoir fait ça que le verset qui a suivi était en train de promettre que maintenant je vais ouvrir les eaux, je vais faire pousser voyez, quand il dit les plus humbles et les pauvres cherchent de l'eau, quand il prie, il dit maintenant, je veux faire jaillir des fleuves sur le commun et des sources au milieu des vallées. Et je changerai le désert en un étang et la terre aride en eau qui coule. Le Dieu qui a fait couler l'eau des rochers dans le désert, il est le Dieu qui veut faire couler de l'eau à partir de toi. Parce qu'il a dit que si quelqu'un a soif, il vient à moi et qu'il boive, l'eau que je vais lui donner va se transformer en cours d'eau. Ta vie est capable d'arroser ta vie. Ta foi est capable d'arroser ta vie. Tes prières sont capables d'arroser ta vie. Ton Dieu est capable d'arroser ta vie. Et il est capable de te transformer comme un instrument de destruction de toutes sortes de plans. Et à partir de maintenant, tu sais que ton désert peut être changé. Et tu peux prier en conséquence et prendre des actions en conséquence. Que Dieu bénisse sa parole dans le cœur de quelqu'un qui l'a entendu.
1: Amen.
0: Tu peux te tenir debout. Pour dire merci à Dieu. Nous lui disons merci parce que tout ce qu'il y a comme désert dans notre vie est appelé à être transformé. Autant que ça viendra, autant que ça sera transformé. Et si tu étais en train d'aller vers un désert quelconque, qu'il puisse interrompre ta course vers ce désert-là. Et si tu étais en plein dans un désert, tu es le candidat de la transformation. Et tu élèves ta voix. Tu fais la prière selon la demande de ta situation afin que lui intervienne en ta faveur. Prions le Seigneur. Seigneur Dieu notre Père, nous voulons te dire merci pour la parole que tu nous as donnée, parce que tu nous vois soit dans un désert, soit en train d'aller vers un désert. Mais tu nous préviens que tu es capable de transformer nos déserts. Je prie que les crises multiformes de la vie de tes enfants soient brisées au nom de Jésus. Et que les miracles de la transformation soient leur partage. Et que des sources d'eau vive coulent dans leur vie pour transformer leur capacité. Afin que là où il n'y avait pas la vie, tu donnes la vie. Là où il n'y avait pas la santé, tu donnes la santé. Là où il n'y avait pas la joie, tu donnes la joie. Là où il n'y avait pas la liberté, tu donnes la liberté. Là où il n'y avait que des pleurs, tu transformes les pleurs en fête. Là où il n'y avait pas d'avenir, tu donnes l'espérance. Et là où il y avait la domination, tu brises cette domination pour donner la liberté. Là où il y avait la peur, tu donnes la certitude. Au nom de Jésus-Christ, notre Seigneur et Sauveur. Amen.
2: Nous acclamons la parole du Seigneur.

Gloire à Dieu. Gloire à Dieu. Tout le monde a ôté les mains. Écoute Israël, l'Éternel est notre Dieu. L'Éternel est un, son nom est un. La vie éternelle consiste à ce qu'ils te connaissent. Toi, le seul vrai Dieu, et ton envoyé Jésus-Christ.

Amen. Vous pouvez vous mettre. Gloire à Dieu. Le premier chapitre de notre intervention, nous commençons par dire merci à Dieu. Nous exprimons notre gratitude envers Dieu qui a permis qu'on soit encore sur la liste. Yaba prédicateur au Bazan encore la souffle de vie. Parce qu'il y a beaucoup de nos frères, des sœurs, nous avons servi Dieu ensemble, mais ils ont reçu la grâce de nous précéder pour l'éternité. Nous avons reçu la grâce de rester encore, continuer le chemin, alors que Dieu soit loué pour la vie. Amen. Merci Penanzambe. On a battu un programme. C'est toujours une grâce qu'on reçoit de la part de Dieu. Alors nous avons l'ouba oyo. Nzambe azonango lokum. Amen. Merci Pena. Na révérend na équipe na ye pour na otem sur le programme. Alors yo oyoza lelo na félicité yo parce que tu es toujours présent, présente, que Dieu te bénisse. Gloire à Dieu. Et l'heure baloba qui n'a pas intervenir et c'est l'équipe mouké. J'ai pris un chemin où il y avait beaucoup d'embouteillages. Le quoi nous allons à lobby, je vais corriger et l'heure de quitter. Et le chemin à choisir. Nzambe azoloko mponango. Bien aimé, l'autorité du croyant. L'autorité du croyant est un très bon sujet. Oyo, on peut faire avec ça toute une année. Ben nga na ko intitulé intervention nanga. L'autorité du croyant face au monde des ténèbres. L'autorité du croyant face au monde des ténèbres. Bien-aimé, dans Luc chapitre 9, et ça va passage va se battre parce que tous ont monté et bandelité. Balobine, le premier verset, Jésus ayant assemblé les 12 leur donna force et pouvoir sur tous les démons avec la puissance de guérir les maladies. Et l'autorité. La définition d'Ango Balobi, l'autorité c'est un pouvoir. Pour commander, un pouvoir pour diriger. Donc, le pouvoir qu'on te donne. Donc, l'autorité du croyant, ça sous-entend cette autorité-là ne vient pas de lui. Il a reçu ça. Et nous, on dit que nous sommes bénéficiaires. D'un pouvoir. Jésus a dit, voici les miracles qui accompagneront ceux qui auront cru. Par cela, il a donné le pouvoir pour opérer des miracles. Et dans l'acte, dans le premier chapitre, Jésus a dit, vous recevrez une puissance. Et il n'y a pas d'autorité sans puissance. Il n'y a pas de puissance sans pouvoir. Vous recevrez et vous serez. Et c'est pour dire que dans ce message, Tolingi te rappeler namoko ce que nous avons reçu du Seigneur. Ce que nous avons reçu. Nous avons reçu l'autorité, le pouvoir. Alors bien aimé, ngana memyango na anglais à l'autorité du croyant. Dieu nous a investis par son Fils d'un pouvoir, d'une puissance. Mais ceux qui ont reçu l'autorité, la puissance, devant ou en face maintenant, il y a un monde de ténèbres. Et vous le savez tous que
Nous sommes environnés par le monde des ténèbres. Alors, bien-aimés, ceux qui ont reçu l'autorité, le pouvoir, la puissance, mais au moment où nous sommes entourés par le puissant de ténèbres, cette autorité-là, cette puissance-là, bien-aimés, depuis que j'ai compris que ce que j'ai reçu du Seigneur, comme la Bible dit, celui qui est en vous est plus fort que celui qui est dans le monde. Alors, celui qui est en nous, Jésus-Christ, c'est celui qui a dit que tout pouvoir m'a été donné. Alors, si vous avez la vie d'Abisso, il ne vient pas avec la moitié de tout pouvoir. Il vient avec le 100% de pouvoir, mais à nous. Alléluia. Donc, le 100% du pouvoir, à tous ceux qui l'ont reçu, à tous ceux qui croient en son nom, elle a donné le pouvoir de devenir enfant de Dieu. Bien-aimé, c'est pour dire que il faut te rappeler, Église, si tu as commis, Oyo Azakat Nabiso, il est venu avec toute sa puissance. Nous avons toute la puissance, mais entouré par le monde des ténèbres. Alors, le monde des ténèbres qui nous entoure, ça peut être Olotakin Dotomabe. Ça peut être sentir vie et ça bloquer. Hein? Tu as l'autorité, tu as le pouvoir, tu as reçu la puissance, mais tu sens que la vie est bloquée. Alors, en face de tout ça, bien-aimé, dernièrement, Nayambi, pasteur Moko, Naza mentor Nae, oh, Aelinga Bandoto Moko Azo Lota, mais Bandoto dit. Mettons na yokie na yokie na yokie ye moko pe azaki sur que papa tango ko yoka bandoto donc na ko tiaye na ba gene na ba ni tango na yoki bandoto na ye na tunie. Qu'est-ce que les prophètes t'ont dit? To banana nuan, ce que les prophètes ont prophétisé sur toi. Ayebisinga, mais est-ce contraire na bandoto na yo? Est-ce que bandoto mute ko salema ou bien c'est ce que les prophètes ont dit? To lekina noa. 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Ça va. Yami sa. 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Est-ce que kokaina bandoto no wana? Oh rien. Bon, ça va. Elingo lo bakke, oyo azakati na yo. 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Bien-aimé, face au monde de ténèbres, que faire? On a vu que l'histoire de la Bible de l'Église n'a pas senti bien. C'est là où j'ai compris

0: 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Ezate petit nangai. 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Ezate. Nga père na yo na lobi bandoto wana yango te mte kosalema. Oye kosalema c'est que Dieu a dit. Parce que l'autorité du croyant est bâtie sur la parole du Christ. Alors nous sommes balouba noni. Alors vous êtes là yo. N'essayez pas prier à Mugu Senzambe. Tokamati bandoto on a nié sur nos cabellio. Gérer bandoto. 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Oye mokwa lota parce que Joseph pas lota que salamaka. 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Na benirie. Tanga na lobi amen. Na moni mwana moto afungwami. Esengo. C'est là où j'ai compris. Bien aimé, avec votre sujet là, si on perd de vue que nous avons reçu la puissance, l'autorité, le pouvoir. Oh. Mais bah, on va balancer du saut comme on veut. Hein? Il y a un sujet face. Il y a un monde de ténèbres. Nga en tout cas, Mikolo na komi, l'autre non d'autre mabe, so oye pa nanga, délivrance est athée. Pour aussi te délivrer, pe batu mingi, makamounio so ba changer en stratégie. Gouvernement kou tu pe changer. Amen. Bien aimé, Jésus qui donne à ses disciples force et pouvoir. Or, dans la définition de l'autorité, parmi l'autorité est le pouvoir de commander. Bien aimé, Oana est vendicatino. Si vous en face, il y a un monde de ténèbres. Premier point, parce que maintenant nous sommes en face du monde de ténèbres. Il y a un ennemi, ça y est, il y a un autre, bien aimé, na bete la binondo to ngoka langa pe na sina lotat. 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

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kitulumbo ake deja na exil ou na résidence surveillée. Ma caméra s'est déroulée, na ndenge moko vraiment accéléré. 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
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Eh, il faut mener la guerre avec prudence. 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Na ingambe, je suis grand de taille là et tout. Au moins 1m85, au canisse na bongo ne yata, moi maillé les ali, maillé les fenêtres na bongo, oh bah à bâtir l'alliance avec Dieu. Donc comment vous y va votre mambon? 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On est bien au la lumière. 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Au contraire, bien au se manifester comme ténèbres. 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Son départ pour Nanga, ce n'est pas une fête. Son départ pour Nanga, il rechangeait Marmébélé. N'yangou le rechangeait le remorote. Non, il rechangeait Marmébélé. Mais. Les érotiques, on ne les a jamais faites pour Nangaï parce que ils ont le relaxé que le nom de Jésus peut être pris en vain. Voilà une personne abîmée. On a l'assemblé la camette, un homme tribal. On a l'assemblé la camette. Maudia, je sens beaucoup basé sur le tribalisme. C'est dommage, mais surtout comme si nous avons. Kalamingité peut-être beaucoup mieux qu'information. 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

c'est Axel Kibo Fefe, prions. Tendre Père, tendre Papa, nous te disons merci pour ce temps de méditation, de révélation, d'approfondissement de ta parole. Nous te rendons grâce pour mon frère, ma soeur, présente. Nous te disons merci pour la santé, la force, la disponibilité et les moyens aussi pour que cette œuvre continue toujours à fonctionner selon ta volonté ou dans ta volonté. Nous te disons merci pour tout cela. Entre tes mains, nous recommandons ces temps. Au nom tout puissant de celui qui à la croix a tout accompli. Au nom de Jésus, nous t'avons ainsi prié, tendre papa. Amen. Amen. C'est merveilleux. Être enfant de Dieu est synonyme de posséder une identité. Et cette identité vient avec des droits. Nous allons réciter à trois reprises notre action. Je suis enfant de Dieu. Je suis enfant de Dieu. Je suis enfant de Dieu. C'est merveilleux. Nous avons intitulé notre émission Attention aux voleurs d'âme. Pourquoi nous avons intitulé cette émission comme cela? La raison est toute simple. La raison est que nous sommes dans la période de séduction. Et si nous n'éveillons pas votre attention, nous aurons à répondre devant Dieu. Quelqu'un comme moi qui gère le plus vaste réseau d'évangélisation en ligne sur Internet dans la francophonie, j'ai une grande responsabilité devant le Seigneur. Si je m'étais, le Seigneur me dira pourquoi tu te tues et je n'hériterai pas du royaume des cieux. De même, vos pasteurs, tous ces gens qui ont des plateformes par-ci, par-là, ils sont dans cette obligation. Parce que on ne peut pas associer les ténèbres de la lumière. Ça ne se fait pas. De même, comme le Seigneur a dit, on ne peut pas être tiède, ni chaud, ni froid. Ça ne marche pas avec le Seigneur. Alors, pour vous mettre dans le bain comme tel de notre émission, nous avons retenu plusieurs versets bibliques. Cette émission, l'émission d'aujourd'hui, va être basée sur une série de versets bibliques. Dieu est don. La prochaine émission, nous aurons plus à parler et non à lire d'une façon continuelle tout le verset. Nous allons lire dans Matthieu, l'évangile selon Matthieu, chapitre 24, verset 25. C'est l'un des versets les plus connus. Que nous dit le Seigneur? Matthieu, chapitre 24, 25e verset. Car il s'élèvera de faux Christ et de faux prophètes. Ils feront de grands prodiges et des miracles au point de séduire, s'il était possible, même les élus. Ça, c'est le verset 24, hein, du 24e chapitre de l'Évangile selon Matthieu. Alors, achevons cela au verset 25 pour l'instant. Voici, je voulais annoncer d'avance. Bien-aimé dans le Seigneur. Très souvent, quand les gens lisent ces versets, quand on parle de prodiges, et ils parlent seulement qu'il y a des miracles, ou autre chose, des grands noms, quand on parle de prodiges, ce sont des choses extraordinaires, ce sont des événements, beaucoup de choses, ce sont des bâtiments. Nous allons lire brièvement la définition du mot prodige. Alors, pour ne pas aller loin, là, nous pouvons trouver cette définition sur Internet, ça va nous faciliter la tâche. Le mot prodige, quand on parle d'un prodige, c'est un synonyme d'un événement extraordinaire,
des caractères magiques aussi naturels ou actes extraordinaires. Donc, il veut dire quelque chose de grand, événement, ou voire même on peut parler de construction, bâtiment, on peut parler même de prodiges, hein, dans un bâtiment extraordinaire. Quand vous regardez, vous êtes complètement surpris, quoi. Donc, acte comme le dictionnaire Larousse nous explique, il dit que événement extraordinaire, de caractère magique ou surnaturel, acte extraordinaire, merveille, personne exceptionnellement douée, donc prodige. Le Seigneur nous prévient. Vous allez voir ces gens, ils font de réunions où on a des salles pleines, des stadiums pleins. Ils bâtissent de grands bâtiments. Et vous êtes deux fois impressionnés par cela. Mais Jésus nous dit, retournons au verset. Au 24e verset du chapitre 25 de l'Évangile selon Matthieu, Jésus nous dit, car il s'élèvera des faux Christ. Faux Christ veut dire des gens qui vont prétendre qu'ils ont une certaine onction. Et des faux prophètes, ils feront de grands prodiges et des miracles, au point de séduire, s'il était possible, même les élus. Ici, le mot élu est synonyme de quelqu'un qui a la révélation de la personne de Jésus. De quelqu'un qui a compris réellement que Jésus a tout accompli à la croix. De quelqu'un qui comprend qu'il n'est plus dans la malédiction générationnelle. De quelqu'un qui comprend qu'il n'est plus dans les lieux du sang, donc c'est quelqu'un qui est au parfum comme tel de son identité en Christ. C'est ce qu'on appelle un élu, s'il était possible, donc un véritable disciple. Ce qui m'attriste est que au verset 25, toujours du même chapitre de l'Évangile selon Matthieu, dans le 24e chapitre, Jésus utilise l'adverbe « voici ». Et l'adverbe « voici » veut dire tout simplement un événement qui va se dérouler, un événement qui est en train de se dérouler, un événement qui a commencé à se dérouler. Donc, quand Christ utilise l'adverbe « voici », c'est une vérité immuable, donc c'est quelque chose que vous ne pouvez pas mettre de côté. Retenez bien le rôle joué par l'adverbe « voici ». Et au verset 25, Christi, voici, je voulais annoncer d'avance. Et moi, je vous dis, c'est l'un des versets le plus triste, c'est l'une des phrases triste de notre Seigneur. Pourquoi il veut dire cela? Pourquoi ce verset, le verset 25 du 25e chapitre de l'Évangile selon Matthieu? Jésus veut dire tout simplement que quand cela arrivera, quand il y aura séduction, cela ne serait pas de sa faute parce qu'il vous a déjà informé. Donc c'est le synonyme que vous êtes responsable de ce qui vous arrive. Vous êtes responsable d'accepter tous ces gens qui vous viennent avec des principes que nous allons comment déconstruire ici, des principes de bâtir les hôtels, vous allez entendre un langage qu'ils ont, combat hôtel contre hôtel. Oh, vous savez, il y a des réalités de famille, les liens du sang, la malédiction de famille, beaucoup de choses. Ces gens ont toujours ce genre de langage. Oh, il faut établir, bâtir une alliance avec Dieu. Et c'est ce qui est allemand. Oh, il faut avoir des connexions. Hein, ils aiment bien. Connexion. Oh, l'élévation. La grandeur.
ils ont un langage qui leur est approprié. Comme j'ai regardé la vidéo, un certain délinquant au nom de Sanogo, en Côte d'Ivoire, toujours l'Afrique, hein, toujours l'Afrique. Et lui, il vient et vous dit, si tu donnes 1 million de francs CFA, je ne sais pas, ça fait combien d'euros, si tu donnes 1 million de francs CFA, il va vous donner une prophétie, et cela va s'accomplir dans votre vie. Une prophétie de bénédiction à un voleur qui est sous la malédiction. Et vous tous qui suivez ce genre de personnes, vous êtes sous la malédiction. Autant de le faire, vous irez en enfer avec eux. Vous devez le comprendre. Et nous allons vous montrer ici. Vous irez en enfer avec tous ces faux prophètes, ces faux ouins qui subissent des foules. Et tous ces sites qui ont pollué la francophonie en mettant en exergue tous ces voyous de la francophonie. Et ils suivent même ces gens-là. Et d'ailleurs, ils les suivent. Hein, 1000 personnes baptisées à 1 000 $. Bande de voleurs. L'enfer vous attend, la GN vous attend. Et toute personne qui collabore avec ces gens-là, à la fin, il suivra aussi ces gens-là. Là où déjà le feu est préparé pour ces escrocs. Ce n'est pas moi, c'est Jésus qui a dit, il n'y a que 2 maîtres. Soit c'est lui ou c'est maman. Et maman, c'est toujours, entre guillemets, une stratégie pour soutirer l'argent au plus naïf. Et dans le monde chrétien, il y a vraiment des naïfs. Malheureusement pour la francophonie, l'apparition ou l'émergence de plateformes chrétiennes a fait que la francophonie a été noyée complètement et il y a eu émergence de beaucoup de faux serviteurs de Dieu à cause de plateformes chrétiennes. Et aujourd'hui, nous voyons l'état de la francophonie. Il est tellement lamentable de voir aujourd'hui une francophonie dans la confusion la plus totale à cause de tous ces sites internet-là. Retournons à nos moutons. Donc, au verset 25 du 24e chapitre de Matthieu, le Seigneur nous dit, il nous prévient que nous sommes responsables. Donc, il dit que lui n'est plus responsable de ce qui va nous arriver si on se laisse séduire. Bâtir les hôtels, combat hôtel contre hôtel, les dieux d'alliance, donnez-les l'argent pour que Dieu vous écoute. Ils ont changé la grâce aux œuvres. C'est toujours la même chose comme avant Luther avec l'église catholique. Le diable revient toujours au galop avec toujours la même pratique. Lui ne change pas aussi. Faites attention à l'ennemi. Et vous comprenez comment cela est triste. Alors nous allons descendre au verset 48 du 24e chapitre, toujours de Matthieu 24. On va remonter au verset 46, au 46e verset du chapitre 24 de Matthieu. Heureux ces serviteurs qui sont maîtres à son arrivée, trouvera faisant ainsi. Non, on va remonter au verset 45, là. Attendez un peu. On va remonter au verset 45. Et nous allons... je comprends. Ok. Alors, on va continuer toujours. C'était dans mon élan, était correct. On va lire le verset 48 du chapitre 24, Matthieu. Alors, mais... Bon, on va relire le verset 45. On va descendre jusqu'en bas. Au verset 45, le Seigneur dit ceci. Quel est donc le serviteur fidèle et prudent que son maître a établi sur ces gens pour leur donner la nourriture au temps convenable. Ce que Jésus cherche en ce temps, merci Seigneur, parce que c'est ce verset que je voulais avant de lire l'opposé à ce verset. Le Seigneur cherche de véritables serviteurs à ce temps de la fin qui vont dispenser à son peuple de la véritable nourriture. C'est pour cela qu'il dit qu'elle est donc le serviteur fidèle
Et prudent. Pourquoi il dit prudent? Parce que le diable viendra toujours avec différentes ruses. Pour avoir l'argent, il faut faire ceci, il faut faire cela. Il faut mentir, bâtir les hôtels. Il faut faire cela au Dieu d'alliance. À donner l'argent, Dieu vous écoutera. C'est pour cela qu'il dit, il ne va pas seulement être fidèle, mais il doit être prudent. Parce que l'ennemi est toujours là en train de rôder. On reprend le verset, il dit, quel est donc le serviteur fidèle et prudent que son maître a établi sur ces gens pour leur donner la nourriture au temps convenable. Et reste serviteur que son maître, à son arrivée, trouvera faisant ainsi. Je vous l'ai dit, en vérité, il établira sur tous ses biens. Voilà l'opposé maintenant ce verset. Si c'est un méchant serviteur qui dit en lui-même, mon maître tarde à venir, s'il se met à battre ce compagnon, s'il mange et boit avec les ivrognes, le maître de ses serviteurs viendra le jour où il ne s'y attend pas et à l'heure qu'il ne connaît pas. Il le mettra en pièces et lui donnera sa part avec les hypocrites. C'est là où il y aura de plaire et de grincements dedans. Ne me condamnez pas quand je dis qu'à la fin, voilà, cela est dit par le maître lui-même, quand je dis qu'à la fin, vous allez rejoindre tous ces escrocs que vous avez suivis, que vous avez cru avec les hôtels à bâtir, ou bâtir des connexions, ou ceci, ou l'esprit des réclamations, tous ces mensonges-là, ou les liens de famille, tous ces mensonges-là. Vous qui avez cru, vous qui étiez séduit par ces gens-là, vous allez les suivre là où le Seigneur dit leur part, où il y aura de plaire et de grincements dedans. Mais ce qui est étonnant pour le verset 48, il dit, le mauvais serviteur, il se met à battre ce compagnon. Donc c'est quelqu'un qui n'a pas de pitié. Pour avoir l'argent, il s'en fout complètement de vous. Il s'en fout complètement de vos problèmes. Il s'en fout complètement de vos familles. Lui, ce qu'il veut, c'est l'argent. Il faut bâtir un hôtel à Dieu pour que Dieu vous écoute. Voyez-vous? Donc, l'œuvre de la croix n'a rien réalisé. C'est ton argent, l'œuvre de ton argent. Si tu bâtis, et là, Dieu va vous écouter. Donc, il est en train de vous battre, de vous torturer. Ce n'est pas moi, c'est ce que le Seigneur dit. Et ensuite, il ajoute ceci. S'il mange et boit avec les ivrognes, on est toujours dans l'association. Je pense que vous avez suivi durant beaucoup de temps des enseignements dans ce réseau. On vous dit qu'un véritable chrétien ne peut pas s'associer à un faux chrétien. Ici, quand on dit s'il mange et boit avec les ivrognes, c'est synonyme des gens qui ont une vie mondaine. La mondanité n'est pas seulement dans une vie pratique, dans la fausse doctrine aussi, c'est une mondanité spirituelle. Parce que les gens qui sont dans la mondanité spirituelle ne sont pas connus de la part de Dieu. Et Jésus dira au temps de la fin, je ne vous ai point connu. Nous allons approfondir cela et vous allez comprendre. Donc, quand ton pasteur est associé à quelqu'un qui trompe le peuple de Dieu avec de faux enseignements comme bâtir les hôtels, de même, toi qui fais partie de cette église-là, au temps de la fin, tu vas aller en enfer. Raison pour laquelle, je vous le répète, Dieu merci beaucoup nous écoute d'ailleurs, quittez les églises où on vous trompe avec de fausses doctrines. Quittez les églises où les pasteurs sont amis aux gens qui sont en train de conduire le peuple de Dieu dans l'égarement avec de fausses doctrines comme le lien de sang, la malédiction et tout. Je le répète encore, pour un véritable disciple, quelqu'un qui a pris l'engagement de suivre Jésus, il n'y a plus de malédiction familiale. Il n'y a plus de lien du sang. On va revenir sur ça. Je pense que je me fais comprendre. Alors, nous allons lire Matthieu chapitre 23. Nous allons reculer Matthieu chapitre 23, verset 13
jusqu'au 15e verset. Il dit ceci, Jésus-Christ qui dit, malheur à vous, je répète, Matthieu 23e chapitre, du 13e au 15e chapitre. Malheur à vous, scribes et pharisiens hypocrites, parce que vous fermez aux hommes le royaume des cieux. Vous n'y entrez pas vous-même, et vous n'y laissez pas entrer ceux qui veulent entrer. Imaginez-vous que c'est une affirmation grave. Où Jésus-Christ dit, il ne suffit pas avoir l'envie d'entrer dans le royaume des cieux, d'être disciple de Jésus et de se retrouver dans une mauvaise église. Et là, vous n'hériterez pas du royaume des cieux. À cause de faux enseignements, de fausses doctrines. Donc, quand tu es dans une église où il y a une fausse doctrine, où il y a des faux enseignements, où il y a des faux prophètes, vous n'hériterez pas du royaume des cieux. Vous voyez, mon explication est claire, parce qu'il y a des gens qui ont enseigné cela, et disaient, ben voilà, frère Axel, vient quelqu'un qui est en train de distribuer des cartons rouges, verts ou jaunes. Ce n'est pas moi, c'est la Bible qui le dit, c'est notre maître, le Seigneur Jésus, qui l'affirme. Il dit ceci, Matthieu chapitre 23, 13e verset, il dit, malheur à vous, scribes, pharisiens, malheur à vous, prophètes, docteurs, pasteurs, évangélistes, hypocrites, parce que vous fermez aux hommes les royaumes des cieux. Pourquoi ? À cause de la faux enseignement. Il ajoute, vous n'y entrez pas vous-même. D'ailleurs, ils ne sont pas, comme je vous ai dit, dans le royaume des cieux, ils ne sont pas sauvés. Il ajoute, vous n'y laissez pas entrer ceux qui veulent entrer. Donc, à cause de cet acharnement qu'ils ont sur vous, pour vous mentir, vous bâtir les autels avec des enseignements, combat autel contre autel, beaucoup des enseignements bidons. Donc, vous perdez votre éternité. Donc, fuyez ces églises-là. Fouillez. Dès aujourd'hui, je vous dis, fouillez ces églises-là. Et le courage de dire à ces pasteurs-là, pasteur, la Bible dit ceci, cela. Moi là, je vais sauver mon âme, celle de ma famille. Nous quittons votre église. Ciao, bonne chance. Espérons qu'un jour, vous reviendrez sur de bons sentiments. Ayez ce courage-là. On continue. Malheur à vous, scribes, verset 14. Malheur à vous, scribes et pharisiens hypocrites, parce que vous dévorez les maisons de veuves et que vous faites pour l'apparence de longues prières. À cause de cela, vous serez jugés plus sévèrement. Donc, vous voyez, quand il faut de longues prières, ça a pour but de dépouiller les gens l'argent. Arriver au moment, les mabonza. Surtout les Congolais, ils sont terribles, ces gens-là. Je ferme la parenthèse. Quand je dis, ils commencent à trembler. Je dis la vérité. On va revenir sur eux. Hein? Malheur à vous. Donc, tout ce qu'ils font là, c'est pour escroquer les gens. Verset 15. Malheur à vous, pasteur. Malheur à vous, prophète. Malheur à vous, évangéliste. Malheur à vous, docteur. Malheur à vous, hypocrite. Parce que vous courez la mer et la terre pour faire un prosélyte, donc des disciples. Et quand il est devenu, vous en faites un fils de la Géhenne, donc de l'enfer, deux fois plus que vous. Regardez les gens qui sont à côté souvent. S'il n'est pas peut-être la copine au pasteur, peut-être son objet de plaisir, ou s'il est là, ils sont tellement de fois fidèles à ces gens-là. Même quand vous leur dites la vérité, ils ne vont jamais accepter. Jésus avait donné la révélation. Il dit, ils font tout. Nous avons un mystique. Quelle révélation. Regardez sur Internet comment ces gens-là déploient leur énergie. Tu verras d'autres, ils dépostent matin, soir. Ils font tout pour s'accaparer des gens. Et quand ces gens-là croient maintenant pleinement en eux, ils sont devenus terribles parce que ce n'est plus la Bible qui est leur boussole. Ça devient tout ce que leur pasteur fait sortir de leur bouche. Et ça, c'est une malédiction. Est-ce que vous comprenez?
Matthieu 23, versets 13 à 15. Maintenant, quelle est la position qui nous lie avec notre maître Jésus? C'est tes disciples que nous puissions le comprendre. Et ça, ça va être l'objet de notre seconde partie. Nous avons parlé de ces gens-là qui paraissent à gauche, à droite avec de fausses doctrines. Et la seconde partie qui va intervenir la semaine prochaine, sûrement, on laisse ça une semaine, on verra peut-être cette émission, on va les laisser à l'école des disciples, paroles d'encouragement, certainement à partir de mardi, vous allez écouter la suite de cet enseignement. Il est important, ce temps de la fin, que nous puissions vous informer. Parce que sinon, nous-mêmes, au temps de la fin, au jour du jugement, nous perdons notre élection. Pourquoi? Parce que on a su de vérité et nous l'avons cachée pour soi, pour nous-mêmes. C'est pas ce que Dieu veut. Tous ces pasteurs-là qui voient leurs amis déambuler matin, soir, nuit et jour, avec de fausses doctrines, à leur gré, comme au gré des vagues, à la fin, ils vont répondre à Dieu. Excusez-nous pour notre absence. On est en train de rédiger notre travail de fin de cycle. C'est 6 crédits. Ça demande beaucoup de concentration. Parce que là, la maîtrise s'ouvre devant nous et nous allons la voir facilement parce qu'il suffit d'entrer pour un micro-programme de second cycle associé au DS. Nous avons la maîtrise. Ça, c'est sûr. C'est vraiment sûr. Donc, 2004, 2024, obligatoirement, j'aurai ma maîtrise. Mais là, on est en plein travail pour... 2025, je pense, c'est ça du verre. On va avoir notre maîtrise. Là, on termine... On va avoir notre maîtrise. Là, on termine notre DS santé mentale avec...

Père, nous vous remercions pour ce temps de révélation, d'approfondissement de ta parole. Tu veux que nous puissions éveiller ton peuple enfin de ne pas se laisser séduire par l'ennemi qui rôde toujours autour de nous, cherchant le bon moment, la bonne occasion pour se saisir de nous et nous convoyer en enfer. Mais grâce au Saint-Esprit, nous sommes toujours debout. Et je prie pour que toute personne qui a écouté cette émission puisse être conduite par le Saint-Esprit afin que les guides, afin que le discernement soit aiguisé et qu'il ne se laisse pas séduire, tromper par l'ennemi. Père de grâce, sous la couverture du sang versé à la croix, nous venons nous réfugier. Au nom de Jésus, nous t'avons ainsi prié, tendre papa. Amen, amen, amen. C'est merveilleux, soyez tous bénis au nom merveilleux de Jésus.

D'accord. Shalom, peuple de Dieu, c'est votre frère Emmanuel Moussongo, le choix parfait et refuge de l'éternel. Alors, on va faire un chant qui me rappelle beaucoup de choses. J'espère que tu as perdu peu de

à notre temps de prière. C'est Axel Kibo Fefe. Avant de prier, nous allons écouter une chanson que j'aime beaucoup. Chaque fois quand j'écoute cette chanson, cela m'amène dans une autre dimension d'admiration, de contemplation de notre Dieu. C'est la chanson du groupe que vous connaissez, Hillsong, qui est What Beautiful Your Name. Et vous allez écouter ça, je vais interpréter pour nos frères unilingues. Et ensuite, nous allons prier. Écoutons cette chanson. Tu étais la parole au commencement, à la création. 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Tu ne voulais pas du paradis sans nous. 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Alléluia, gloire à Jésus. 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Alléluia. 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Alléluia, nous chantons ton nom, Jésus. Alléluia. 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La mort n'a pas pu te contenir. Alléluia. 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Alléluia. Nous allons maintenant prier. Tendre Père, nous venons te rendre grâce au Papa. Ton amour pour nous, ô Dieu, est incomparable. Ta miséricorde dans nos vies est inégalable, ô Père. Papa, nous te remercions pour l'œuvre de la croix. Nous te remercions pour cet amour grand et merveilleux que tu as répandu au travers de Jésus pour nous, ô Dieu. Nous te remercions pour le tout est accompli, Seigneur. Merci pour nos vies changées. Merci pour la paix que tu nous accordes. Merci pour l'amour que tu manifestes dans nos vies chaque jour. Nous venons te dire merci, oh Papa. Nous remettons ce temps de méditation et prière entre tes mains, oh Dieu. Papa, reçois la louange, l'adoration. Reçois nos prières comme un parfum de bonne odeur, Seigneur. Que le sang versé à la croix par ton Fils Jésus puisse nous laver,
nous purifier, nous sanctifier, nous rendre dignes de nous présenter à cet instant devant toi. Cet esprit, nous remettons entre tes mains ce temps de méditation et prière. Conduis-nous dans l'excellence de la révélation. T'en veux ainsi prier, Père, dans le nom tout-puissant de Jésus-Christ. Nous disons tous ensemble, Amen. Gloire à Dieu. C'est depuis un certain temps que nous sommes en train d'étudier l'intégrité. Et nous avons défini l'intégrité comme étant cette relation verticale, donc avec Dieu, horizontale envers notre prochain, que nous devons pratiquer chaque jour en allant épouser ce que la Bible dit, quoi, en nous conformant à la parole de Dieu. Et nous avons subdivisé cela en trois parties. Nous avons dit qu'il y a l'intégrité sexuelle. C'est dans cette intégrité que nous sommes pour le moment en train d'étudier. Et nous avons dit qu'il y a l'intégrité financière et il y a l'intégrité spirituelle. Vous devez comprendre que la vie est régentée par ces trois types d'intégrité. Vous ne pouvez pas cheminer avec Dieu si vous ne comprenez pas ces trois types d'intégrité. C'est ces trois types d'intégrité qui fait que vous soyez enfant de Dieu comme tel. Vous devez comprendre cela. Vous devez vous imprégner de ces trois types d'intégrité. Nous avons parlé de l'intégrité sexuelle depuis un peu de mois. Et là, nous avons relevé certaines choses qui sont anormales, qu'on ne doit plus retrouver dans nos vies. Nous sommes appelés à nous départir de cela, à abandonner cela. Aussi, nous avons de la difficulté, de la misère, à abandonner ce genre de vie ou ce type, ou ces pratiques non autorisées par la parole de Dieu. Nous devons faire recours à Dieu au travers de la prière ou demander de l'aide, soit du pasteur ou de frère ou de sœur, pour nous accompagner à notre délivrance, parce que c'est vraiment important. Nous avons parlé de la masturbation comme étant le cancer du siècle et tout, parce que là, cela va à l'encontre comme tel de la parole de Dieu qui dit « Tu ne convoiteras pas la femme ou l'homme de ton prochain. » Et là, maintenant, ça devient une habitude, ça devient quelque chose qui est normal. Nous avons parlé aussi d'autres choses qui sont vraiment pas bien, pas propres, comme certaines pratiques qui sont en train de faire rage, entre guillemets, en Occident, en secret, qui est la zoophilie, où la Bible nous dit clairement que tu ne coucheras pas avec la bête, et tout. C'est une abomination. Et aujourd'hui, on devait parler des relations comme telles dans la vie de couple, ou avant le mariage, comment devons-nous nous comporter, et les anomalies qui ont trait à l'intégrité sexuelle. Mais là, je me sens vraiment conduit par le Saint-Esprit à passer du temps dans la prière. Donc, nous allons vraiment passer du temps dans la prière. Et avant de passer du temps dans la prière, nous allons lire un verset qui est vraiment important pour moi et je pense aussi pour vous. C'est dans Jacques, chapitre 4, verset 5 à 6, je répète, c'est dans Jacques, chapitre 4, verset 5 à 6, je vais lire ça, verset 5 de Jacques, chapitre 4. Croyez-vous que l'Écriture parle en vain? C'est avec jalousie que Dieu chérit l'Esprit qu'il a fait habiter en nous. Il accorde, au contraire, une grâce plus excellente. C'est pourquoi l'Écriture dit: Dieu résiste aux orgueilleux, mais il fait grâce aux humbles. Nous pouvons aussi lire Job, chapitre 22, verset 29. Vient l'humiliation, Dieu priera pour ton relèvement. Dieu secourt celui dont le cœur est abattu. Nous pouvons aussi continuer encore en lisant quelques versets comme Psaume, chapitre 138, verset 6. L'Éternel est élevé, il voit les humbles et il reconnaît de loin les orgueilleux. Proverbe chapitre 3, verset 34. Il se moque, donc Dieu, il se moque de moqueurs, mais il fait grâce aux humbles. Proverbe 29, Proverbe chapitre 29, verset 23. L'orgueil d'un homme l'abaisse, mais celui qui est humble
l'esprit obtient la gloire. Bon, ben, je rends grâce à Dieu parce que c'est depuis quelques jours que le Seigneur me conduit vraiment à cela. Vous savez, nous sommes dans un monde où, voyons, il y a des personnes qui n'ont pas du tout de respect pour leur prochain. Peut-être parce que ils ont la connaissance de la parole de Dieu, l'excellence de la révélation, je parle. Peut-être ils roulent dans une belle voiture, ils s'habillent bien, de grande taille, 1m85, 1m86. Il a l'argent, ou il a le pouvoir. Je peux donner un exemple récent de M. Trump. Ouais, quelqu'un qui est un moqueur terrible. Hein. Il s'est moqué de Joe Biden. Mais aujourd'hui, c'est Biden qui est président. Hein. On ne sait même pas s'il va atteindre l'âge de Biden. Il disait, ah voilà, il est vieux, malade et tout. Nous ne savons pas s'il va atteindre l'âge de Biden. Je peux donner un autre qui est vraiment un champion boutarde. Hein. Sarkozy, bah, aujourd'hui se retrouve sur le banc des accusés, le premier président de la 5e République française à se retrouver sur un banc des accusés. Hein. Il risque même 10 ans de prison. Tu vois, quelqu'un qui est champion boutard raciste. Donc, vous voyez, il est important de comprendre que si nous voulons marcher avec Dieu, nous devons être humble de cœur. Parce que la Bible nous dit clairement, dans Jacques chapitre 4, verset 6, il accorde au contraire une grâce plus excellente. C'est pourquoi l'Écriture dit, Dieu résiste aux orgueilleux, mais il fait grâce aux humbles. Quand tu es orgueilleux, crois en moi, de ton vivant, tu verras ta déchéance. Parce qu'un orgueilleux, veut-vous pas, sur son chemin, il va rencontrer, surtout qu'on est chrétien, un orgueilleux sur son chemin, il va rencontrer inexorablement un véritable disciple de Jésus. Et là, il va mettre en branle son orgueil. Et veuillez-vous pas, Dieu ne laissera jamais ça impuni. Trop tard, cet homme va être rabaissé et humilié. Et très souvent, les gens ne comprennent pas pourquoi ils vivent le malheur dans leur vie. Les gens ne comprennent pas pourquoi ils vivent l'échec dans leur vie. Les gens ne comprennent pas pourquoi ils vivent loin de la paix, loin du bonheur, loin de la joie dans leur vie. Souvent, c'est là fait suite à l'orgueil. L'orgueil fera que quand quelqu'un enseigne ou prêche, toi tu veux seulement lancer des piques sans raison et t'as rien fait. Mais ton orgueil est là, ton orgueil n'est pas... fera que tu ne puisses pas accepter, tu dis non, tu ne peux pas accepter le choix de Dieu, tu vas dire ah non, pourquoi Axel, pourquoi lui? Et tu vas essayer toujours de t'opposer impunément à Axel. Et pourtant, le pauvre gars, quand il vient là, il vient servir Dieu, il sert Dieu en temps, en argent, en énergie, en tout. Et pourtant, toi, tu ne peux même pas servir Dieu en argent. Tu ne peux même pas servir Dieu en énergie. Tu ne peux même pas servir Dieu avec ton corps. Dans la sanctification, tu ne peux pas. Ton orgueil te poussera toujours à affronter l'autre sans raison. Et de même dans la société, tu verras quelqu'un quelque chose, mais l'autre qui est là regarde cela avec dédain. Nous devons travailler, c'est très important, parce que ça ne sert à rien de prier, ça ne sert à rien de jeûner, ça ne sert à rien de méditer. Ça ne sert à rien de faire quelque chose pour Dieu si l'orgueil est là. Si l'orgueil contrôle nos vies, nous n'irons pas loin avec Dieu. Parce que la Bible dit, Dieu résiste aux orgueilleux. Et ensuite, tu vas accuser ton oncle, ta tante, tes parents de sorcellerie, d'envoûtement, de blocage, la faute revient au racisme, à la xénophobie et tout. Mais l'orgueil qui est dans ta vie, l'orgueil qui fait que tu ne peux pas te repentir. L'orgueil qui fait que tu ne peux pas reconnaître ton tort. Faire en sorte que tu ne puisses pas avancer avec Dieu. Et tu vas perdre ton temps comme ça. Beaucoup de gens ont perdu leur temps à cause de l'orgueil. Beaucoup de gens n'avancent pas ou sont passés à côté de la destinée. C'est la suite à l'orgueil. Et c'est quoi l'humilité ?
Parce qu'il y a des gens qui croient que l'humilité, c'est pas bien s'habiller, ne pas rouler dans une belle voiture, ne pas manger dans des restaurants, autre chose. Non, l'humilité, ici, le Seigneur parle de l'humilité du cœur. L'humilité du cœur fait en sorte que tu puisses sentir au fond de toi que tu ne peux rien sans Dieu. Cette humilité te fera voir ton prochain similaire à toi. Tu ne feras pas de différence entre toi et ton prochain. Ce n'est pas parce que Dieu t'a béni avec une belle maison, avec piscine creusée, un bon terrain et tout, que l'autre qui n'a rien, qui habite peut-être un demi dans un sous-sol quelque part, là, dans un coin. Un peu bizarre là, et tu vas te croire supérieur à lui. Non. L'humilité dont la Bible parle, c'est l'humilité vraiment du cœur, qui commence d'abord par l'amour du prochain. Tu sais, ces derniers temps, Dieu me parle beaucoup de l'amour du prochain. Ces derniers temps, c'est pas seulement ces derniers temps, cela remonte, je pense, à 3-4 ans que je reviens toujours. C'est ça, et ces derniers temps, c'est plus fort au-dedans de moi. Et je sens que Dieu veut m'amener à une autre dimension de choses, mais cela passe par l'imprégnation comme telle de l'amour du prochain. Des fois, on se dit, est-ce que j'aime pas assez et tout, mais ce n'est pas vraiment ce que Dieu veut dire. C'est ce sentiment qu'avait Jésus-Christ pour nous. Et c'est un bon signe parce que c'est un signe vraiment de maturité spirituelle. C'est le sentiment qu'avait Jésus-Christ pour la création, pour l'être humain. Vous comprenez? C'est un sentiment, on ne peut pas expliquer ça. Je suis désolé, ça ne s'explique pas, mais ça se vit au-dedans de soi. Et je pense que, à ce stade, c'est quand je pense que vous avez abandonné tout le compartiment de votre cœur, de votre vie à Jésus. Et on commence à sentir réellement, cet amour-là pour son prochain, quoi. Et je pense que nous sommes tous appelés à aimer. C'est vraiment important. Certes, c'est vrai, la colère sainte est là. On ne peut pas tolérer l'intolérable. On ne peut pas laisser ça passer comme ça. Nous sommes appelés aussi à dénoncer ce qui est mal. Mais en tout, il y a l'amour de Jésus. Vous savez, si vous écoutez cette chanson que nous venons d'écouter de Hacksong, vous allez comprendre que le nom de Jésus, c'est un nom merveilleux. Le nom de Jésus, c'est un nom plein d'amour. Vous imaginez, celui qui a créé l'univers a pris la décision de descendre dans un corps humain pour sauver l'homme. Et dans toute l'humilité, il n'est pas né dans une famille royale, dans un palais. Il est né au milieu des animaux. Vous imaginez, dans un lieu où je ne sais pas si moi ou toi, tu peux accepter que ta femme puisse mettre au monde à cet endroit-là. Voyez-vous l'humilité de ce Dieu grand qui descend même là où l'homme ne peut pas imaginer. Et je pense que nous sommes, nous autres, appelés à vivre et à pratiquer cet amour-là envers les gens dont la société n'a pas de regard. Vous comprenez? Envers les gens dont la société ne cesse d'indexer, quoi. Nous sommes appelés à manifester notre amour envers ces gens-là. Nous sommes appelés à tendre notre main à ces gens-là, leur témoigner de l'amour de Jésus-Christ. Je pense que nous sommes tous appelés à cela. Alors, nous allons prier la séance prochaine, je pense. La semaine prochaine, nous allons continuer avec notre thème, l'intégrité et surtout l'intégrité sexuelle. Ça va être la dernière partie pour passer à l'intégrité financière et ensuite à l'intégrité relationnelle. Et ensuite, nous allons définir l'intégrité avec le livre de Job. Et nous allons continuer sur nos piliers concernant la prière. Et jeudi, vendredi, vous êtes appelés à assister à notre temps de prière miracle. Samedi,
samedi, nous n'avons pas eu le temps comme tel que Dieu nous pardonne. Pardonne-nous aussi pour le prière, pour la prière plutôt, pour la francophonie. Et nous allons le faire. Hein, nous allons prier pour la francophonie ce samedi et l'émission va être diffusée dimanche. C'est très important parce que quand nous regardons l'état de la francophonie, elle est vraiment lamentable. Hein. Partout, nous voyons que l'islam est en train de se développer dans la francophonie. Et nous ne pouvons pas combattre l'islam par les armes. C'est dans la prière et surtout dans l'évangélisation et dans l'amour du Seigneur. C'est très important. Alors aujourd'hui, nous allons prier. Nous allons prier, nous allons demander au Seigneur de nous aider dans notre marche de chaque jour, à être de bons chrétiens, à être des chrétiens remplis d'amour pour notre prochain, à désirer être des hommes et des femmes humbles. Vous savez, il y a un fléau qui est en train de se répandre partout dans le monde, dans la francophonie, nous on parle plutôt plus de la francophonie, c'est ce besoin qu'il y a du monde à chercher à devenir grand, vous savez, à chercher à être célèbre, à chercher à être connu, à chercher à être acclamé. J'ai entendu même de pasteurs dire « Dieu va t'élever », pas de moi, pas moi, mais à d'autres personnes, « Dieu va t'élever et le monde va t'acclamer ». Frère, t'as pas besoin de ça. Je me rappelle encore, j'étais avec mon néné, j'ai un néné ici qui est pasteur ici à Montréal, un propre néné, vraiment un grand frère, et on était en train de prier dans son église. Moi, je l'écoutais bien prier. Il dit, ah, Dieu, catapulte-moi, élève-moi. S'il m'écoute, qu'il me pardonne, mais c'est un témoignage, quoi. Et à la fin, moi, je lui ai dit clairement, je lui ai dit, écoute, moi, je ne prie pas Dieu pour devenir célèbre. Je ne prie pas Dieu pour que le monde me connaisse, qu'il y ait la gloire, la renommée. Non, non, non, non. Si je viens prier avec toi, intercéder dans ton église avec toi, il ne faut plus me faire ce genre de prière, sinon je ne viendrai plus. Il est là, il témoigne. Un jour, je vais recevoir, quand on a commencé les réseaux médiaclés, c'est après de 7 ans, un coup de fil d'une servante de Dieu. Là. Elle me dit, écoute, là, si tu veux être célèbre et tout, donne seulement l'argent que tu as là et tout. Bénis Dieu avec, sème ça avec Dieu et tu verras, Dieu te rendra grand. Alors, j'étais tellement énervé, j'ai dit à cette personne, mais je ne vous comprends pas, vous tous, pourquoi? Vous croyez que tout le monde qui sert Dieu, son but est de chercher à devenir célèbre, grand, connu et tout. Et j'étais vraiment en colère. Et cette personne m'a répondu, si je ne te connaissais pas, j'allais te raccrochonner. Alors je vous dis une chose. La destinée n'est pas liée à la célébrité. La destinée n'est pas liée à être réclamée par les gens. La destinée, c'est faire ta part, tout simplement. Faire ce à quoi Dieu t'a demandé de faire, pas autre chose, vous comprenez? C'est très important, n'allez pas à chercher à devenir ce comment. Non, non, non, non. Vous savez, Jésus dit ça dans l'évangile selon Luc, chapitre 17, verset 9, dont on lit ça rapidement et clôturer notre prière, même 5 minutes à la fin. On commence Luc chapitre 17, verset 8 jusqu'à 10. Je commence avec le verset 8. Ne lui dira-t-il pas au contraire, prépare-moi à souper, saint toi et serre-moi jusqu'à ce que j'aie mangé et bu. Après cela, toi, tu mangeras et boiras. Doit-il de la reconnaissance à ses serviteurs parce qu'il a fait ce qui lui était ordonné? Vous de même, quand vous avez fait tout ce qui vous a été ordonné, dites, nous sommes des serviteurs inutiles. Nous avons fait ce que nous devions faire. Et je pense dans cet état d'esprit que nous chrétiens, nous devons être, nous disciples de Jésus, hein, et fuir, et je répète, la destinée n'est pas liée à la célébrité. La destinée n'est pas liée à être réclamée par le monde, célébrée par... Non, non, non, non. Nous voyons des gens qui sont morts ici, des hommes célèbres comme Maradona. Et son médecin, vous savez ce qu'il a dit, parce qu'il y a une enquête qui est en train de se faire contre son médecin et tout. Et son médecin le neurochirurgien qui l'a opéré, a dit, c'était un ami pour lui, il a dit c'était un homme triste. Et on voit toute sa vie, ce qu'il a fait, c'est comme un appel au secours.
On sent que c'est un homme qui intérieurement était vide. On a vu ça aussi avec Michael Jackson. Une histoire atroce, un homme malheureux. Donc, vous devez comprendre, au lieu de chercher la célébrité, non, non, non, non, non. Faites ce que Dieu vous demande tout simplement à faire. Et je pense cette semaine, je vais répéter cela. Ne courez pas derrière la célébrité, la renommée, toutes ces choses. C'est vraiment inutile. Ça, c'est le monde. Avec ça passera. Tu vas passer, les gens vont t'oublier même. Toi, essaie de marcher, faire de ton mieux, à vivre conformément à la parole de Dieu et à aimer Dieu. Nous allons prier. Tendre Père, nous te remercions pour ce temps de prière, d'exhortation. Tu as voulu que cela soit ainsi aujourd'hui et nous t'en sommes infiniment reconnaissants, Papa. Nous venons nous remettre entre tes mains, Seigneur. Nous avons besoin de toi chaque jour, Seigneur. Chacun de nous a un brin d'orgueil en lui ou en elle, oh Dieu. Nous avons besoin de ton secours, Jésus. Nous avons besoin de ton aide. Voilà pourquoi, oh Dieu, comme cette personne qui n'avait pas de foi a crié, viens au secours de ma foi. Et il a eu la guérison. Nous avons besoin de cette guérison-là, de cette délivrance-là, oh Dieu. Seigneur, libère-nous, délivre-nous de toutes ces semences d'orgueil, oh Dieu, de toutes ces semences qui nous fait voir plus grand que notre prochain, oh Dieu, matériellement, physiquement, financièrement, en allocation, je sais pas, en habit, en tout quoi, partout où en nous il y a un brin d'orgueil, oh Dieu, qui nous fait croire qu'on est plus que quelqu'un d'autre, qu'on est plus que notre prochain. Nous venons, Seigneur, à toi, te demander d'abord pardon, oh Jésus. Au moyen du sang que tu as versé à la croix, purifie-nous, Seigneur. Sanctifie nos âmes, purifie nos esprits, oh Dieu, purifie nos corps, oh Dieu, Seigneur. Quelle humilité véritable, l'humilité qui a fait que tu puisses quitter le ciel. Comme nous l'avons écouté dans cette chanson, tu as dit, le paradis ne peut pas être paradis sans moi, Axel, sans ma soeur, sans mon frère qui m'écoute, oh Dieu. Cette humilité qui a fait que tu descendes, oh Dieu, sur la terre. Cette humilité qui a fait que, oh Dieu, que tu acceptes d'être exposé à la croix comme ça, au milieu de tout le monde, au vu de tout le monde, toi, Dieu, humilié comme rien. Cette humilité-là, oh Dieu, pour un homme comme moi, pour ma soeur, pour mon frère, oh Dieu. C'est de cette humilité que nous avons besoin, Seigneur. Nous avons besoin de cette humilité sur cette terre des hommes où l'apparence parle plus que l'être intérieur. Mais nous voulons que notre être intérieur puisse être un être qui a plus de valeur, Seigneur. Alors nous venons à toi, ô Dieu, en toute humilité, Seigneur, nous abandonner. Saint-Esprit, prends contrôle de nous. Aide-nous à cheminer dans l'humilité. Aide-nous à marcher chaque jour, matin, soir, nuit et jour, comme notre Maître, Seigneur Jésus-Christ. Père, nous t'avons ainsi prié dans le nom merveilleux de Jésus-Christ. Nous disons tous ensemble Amen. C'est merveilleux. Que Dieu nous bénisse tous. Soyez bénis. On se retrouve prochainement dans la prière.

0: ce chant,
1: Wimbo Kabai,
0: dit tout simplement,
1: Inasematu Ivi,
0: Dieu des forces et des puissances.
1: Mungu wa wezo na nguvu yote.
0: Le monde des ténèbres ne peut pas écouter de tels vocabulaires. Nous venons à toi.
1: We Mungu tunakuya kwako.
0: Pour être consolé.
1: Ili tupate kufarijiwa.
0: Ce matin, Dieu est capable de consoler quelqu'un.
1: Hii asubuhi Mungu anawezaji ya kufariji mmoja.
0: Alors Dieu, il est au-dessus de tout.
1: Ni kusema Mungu eko juu ya vitu vyote.
0: Il a la force.
1: Yeko na nguvu.
0: Dans chaque difficulté.
1: Katika magumu yote.
0: Quand je vous ai vu adorer de cette façon,
1: wakati nilimiona mura budu kama vile,
0: j'ai dit Dieu descend.
1: Nikasema Mungu shuka.
0: Réponds aux besoins de ton peuple.
1: Najibu kwa hitaji ya taifa lako.
0: Frère et sœur.
1: Ndugu na dada.
0: Quand un homme te console,
1: wakati mutu anakuwa kufariji,
0: des fois tu auras une dette morale.
1: Wakati ngilo tabakia na ndeni muro yako.
0: Mais quand Dieu te console,
1: lakini Mungu akikufariji,
0: tu vas te prosterner pour l'adorer. Et quand nous venons à l'église, oublions nos difficultés, fixons nos regards sur lui. Il est capable de consoler quelqu'un. Minasema, il est capable de consoler quelqu'un. Posez-moi la question, comment ça?
1: Comment ça?
0: Non, dites comme les blancs, comment ça? Par une guérison.
1: Kwa uponyaji.
0: Par un accouchement.
1: Kwa kuzala.
0: Par un mariage.
1: Kwa ndoa.
0: Par une montée.
1: Kwa kupanda.
0: Dieu calcule.
1: Mungu eko na hesabia.
0: Le niveau de la consolation.
1: Atua kipima
0: je n'ai jamais vu un homme.
1: Bado siona mutu.
0: Consolé comme Jésus.
1: Anafariji kama Yesu.
0: Nous allons l'acclamer très fort.
1: Tutamshangilia kabisa.
0: Dieu notre Père,
1: Mungu wetu Baba,
0: nous te bénissons pour ta présence.
1: Nakubariki ajila wapo wako.
0: Parle à nos cœurs.
1: Nasema na mioyo yetu.
0: Au nom de Jésus Christ.
1: Katika jina la Yesu Kristo.
0: Amen.
1: Amen.
0: Mais vous asseoir, dis bonjour à ton voisin, dis-lui bonjour.
1: Mnaweza kukaa, salimia mmoja kwa pembeni yako, umsalimu.
0: Le Seigneur m'avait révélé beaucoup de choses sur la femme
1: cananéenne.
0: Et comment cette femme a été totalement consolée et exaucée. J'aimerais clôturer la troisième séance sur les textes de la femme
1: cananéenne.
0: On va lire trois textes. Nous saluons les gens qui nous suivent. À la télé, dans les différents pays. Que le Seigneur vous bénisse. Nous reprenons le même texte de Matthieu chapitre 15. Cette fois-ci, on ne lit pas toute l'histoire. Nous lisons les versets 21 et 22e verset. Nous lisons
1: les versets 21
0: et
1: 22e verset.
0: Et puis on va lire rapidement. Dans Genèse chapitre 13, verset 10, c'est le suivant. Et pour terminer, Luc chapitre 2, verset 34. Si je lis beaucoup de versets, il y a des gens qui nous suivent qui demandent c'est quel passage. Voilà, nous lisons dans, nous commençons par Matthieu chapitre 15, verset
1: 21-22,
2: nous lisons au nom de Jésus.
0: Amen.
2: Jésus étant parti de là, se retira dans le territoire de Tyr et de Sidon. Et voici une cananéenne qui venait de se contrer, lui cria, aie pitié de moi, Seigneur, fils de David. Et cruellement tourmenté par le démon.
0: Merci.
1: Accent.
0: Genèse 13, 10, c'est le suivant.
1: Genèse 13, 10,
2: c'est le suivant, nous lisons. Lot leva les yeux et vit toute la plaine du Jourdain qui était entièrement arrosée. Avant que l'Éternel eût détruit Sodome et Gomorre, c'était jusque à Tsahor comme un jardin. l'Éternel comme le pays d'Égypte. L'homme choisit pour lui toute la plaine du Jourdain, et il s'avança vers l'Orient. C'est ainsi qu'ils se séparèrent l'un de l'autre. Abraham habita dans le pays de Canaan, et Lot habita dans les villes de la plaine, et pressa ses tentes jusqu'à Sodome. Les gens de Sodome étaient méchants, et de grands pécheurs contre l'Éternel. L'Éternel dit à Abraham, après que Lot se fut séparé de lui, lève les yeux et du lieu où tu es.
0: Merci.
1: Accent.
0: Luc 2, 34, et puis tu vas, j'allais sauter les versets clés, c'est Genèse chapitre 3, verset 15.
2: Luc 2, 34, nous disons, Siméon le bénit et dit à Marie, sa mère, voici cet enfant est destiné à amener la chute et le relèvement de plusieurs en Israël.
0: Jusque là, Genèse chapitre 2, verset, commencez par les versets 13, et nous terminons la lecture.
2: Genèse 3, 13, nous lisons. Et l'Éternel Dieu dit à la femme, pourquoi as-tu fait cela? La femme répondit, le serpent m'a séduite
0: 15.
2: Et j'en ai mangé.
0: 15, verset 15.
2: Je mettrai inimitié entre toi et la femme, entre ta postérité et sa postérité. Celle-ci t'écrasera la tête et tu lui blesseras le talon.
0: Continue.
2: Il dit à la femme, je monterai la souffrance de tes grossesses, tu enfanteras avec douleur et tes désirs se porteront vers ton mari.
0: Merci.
2: Mais il dominera sur toi.
0: Nous pouvons acclamer le Seigneur. J'aimerais le texte de base, c'est cette histoire des femmes cananéennes.
1: Elles
0: n'étaient pas juives. Le Dieu d'Israël n'était pas son Dieu. Alors le dernier thème dans ce texte. Suivez très bien ce texte. L'origine de nos problèmes et leur solution. L'origine de nos problèmes. Dieu ne nous a pas créés avec un colis de problèmes. Il nous a créé dans la liberté en tant qu'enfants de Dieu. Nous puissions jouir de la vie. Dieu, tout parent est blessé
1: Baba ote, muzazi ote, anaumizwa.
0: A des douleurs quand il voit son enfant souffrir.
1: Ye anaumizwa, wakati anaona mtoto yake anateswa.
0: Un vrai parent fera tout pour que l'enfant quitte cet état de souffrance.
1: Na muzazi ote kawaida, atafana yote, mtoto yake atoje katika mateso.
0: La parole de ce matin,
1: na neno ya asubuhi ya leo,
0: c'est pour te sortir de la situation difficile.
1: Ni ajili kutosha katika iyo hali ya magumu.
0: C'est pour que tu partes de là vers quelque part. L'origine de nos souffrances, de nos problèmes. Un jour, je commence. Cette femme a identifié. Elle a regardé ce qui s'est passé dans sa vie. Elle-même décrit l'état de la souffrance de sa propre fille. Elle souffrait, elle était tourmentée. Elle met un accent particulier sur les démons. Elle a eu la connaissance. Elle a eu la connaissance. En voyant les désordres, les comportements de sa fille, la souffrance cruelle, elle a dit non, ça ce n'est pas humain.
1: C'est
3: spirituel. C'est un démon qui
1: tourmente.
3: Est-ce que ce n'est pas ton cas ce matin? Est-ce que derrière ton problème là, il n'y a pas un esprit méchant? Si tu ne découvres pas l'origine ou la source de ton malheur, tu vas t'accoutumer, tu vas t'habituer à ça. Tu vas trouver ça normal. Et les démons aiment qu'on les ignore. À ce moment-là, ils vont travailler pour ta destruction. Mais je vais dire à quelqu'un ce matin, tu es capable de détruire les tourments de ta vie, parce que la solution, l'origine de ta solution n'est pas une méthode, n'est pas un système. Ta solution à toi, c'est un homme. Et cet homme-là, c'est
1: Jésus-Christ.
3: Elle a compris que ça, ça vient des démons. Elle est allée à une autre source. Jésus-Christ. Elle a dit non. Ma fille souffre cruellement. Donne-moi la solution et pitié de moi. J'en ai parlé par sa persévérance. Elle a touché à la source. Je peux le déclarer ce matin. Les jours tu touches à la source, la source de ton malheur s'arrête. Et notre source, c'est Jésus-Christ. Elle est allée là-bas. Elle a discerné. Jésus-Christ est l'unique Dieu qui peut nous apporter une solution
1: durable.
3: Dans n'importe quel moment, j'exagère. Dans n'importe quel moment, même le moment que tu traverses, il y a une solution. Et la solution, c'est
1: Jésus-Christ.
3: La vie créée, on ne suit pas Dieu aveuglément comme ça. Jésus-Christ est l'unique qui peut apporter la solution. Dans n'importe quel moment, même dans une fournaise, il peut descendre. Ce matin, Jésus descend dans ton foyer. Il vient de descendre, donne par la parole, il descend dans ta maison ce matin. Il descend dans tes incompréhensions. Il y a des sortes de sources. Source de malheur, source de bonheur. Jésus-Christ peut descendre même dans une vallée pour te relever de ton problème. Maintenant j'ai raisonné pour faire mon petit enseignement. Parmi les sources de malheur, ce qu'il faut éviter, nous avions lu ça. Comment Dieu va créer Adam et
1: Ève?
3: Le mettant dans un cadre délicieux. C'était la vision de Dieu. Les mettre dans ce jardin-là. Il y avait toutes sortes de délices. C'était le bonheur de Dieu. Tout parent qui voit son fils ou sa fille évoluer, à moins qu'il soit sorcier, s'il a un cœur normal, il sera content de la situation de son enfant. Alors Dieu les place là-bas. Après un temps, les choses se changent. Dieu va prononcer des choses. Qu'est-ce qui arrive? Il y a une rupture. Il y a un déséquilibre. Là, dans les jardins, il y a le pleur. Qu'est-ce qui arrive? L'origine, c'est quoi? Parce qu'Ève et
1: Adam
3: avaient touché à l'interdit. On est ensemble. Dieu va sortir. Pourquoi?
1: Quoi?
3: Qui a fait cela? Il y a des choses que tu ne peux pas faire. Il y a des choses que tu ne peux pas toucher. Pourquoi tu as fait ça? Je mets un accent sur cette histoire-là. Il y a des choses que tu ne peux pas faire. Tu ne peux pas toucher à l'interdit. Toi qui aimes coucher avec la femme d'autrui, c'est la source de ton malheur. Toi qui aimes sortir avec les hommes d'autrui, qui t'exposes aux choses incompréhensibles. Ça passe ou ça casse?
1: Ça passe.
3: Évite ça.
1: Et pourquoi il est?
3: Ne fais pas ça. Arrête ça.
1: Acha.
3: Pourquoi tu fais cela? C'est de l'interdit. C'est de l'interdit.
1: Il a dit qu'ici là.
3: Dieu a parlé. Une sentence est sortie. Tu mourras. J'augmenterai la douleur à tes grossesses. Tu auras des sueurs. Dieu, quoi origine il est?
1: C'est ça l'origine. Elle est maman boyote.
3: Fuis les péchés. Ça sera l'origine de ton malheur.
1: Ya ole yako.
3: Pour la femme, c'est les démons. En entrant en profondeur, évitez de toucher à l'interdit. Il y a des choses, frères et
1: sœurs,
3: que tu ne feras jamais. Les péchés goûtent bon. En entrant, dedans, tu trouves du plaisir. Quelques temps après, il y a les larmes. Pourquoi tu as fait ça? Regardez le chaos dans l'humanité. Deux personnes ont touché à l'interdit. Si tu es pauvre, ne consulte pas les fétichés. Tu mourras. Tu vas léguer à tes enfants une poursuite. Ne touche pas à ça. Nous avons une source, Jésus-Christ, qui peut nous restaurer. C'était une source pour Adam et
1: Ève.
3: Tu as prononcé la sentence. Tu enfanteras avec douleur. Moi je pense, les femmes allaient avoir des grossesses, accoucher normalement,
1: peut-être
3: dans le sommeil, sans douleur, l'enfant vient. Comment Dieu va parler de douleur? Dieu évangile, il est.
1: C'est ça, le véritable évangile.
3: Bantouba Tchézambi.
1: Que les hommes abandonnent les péchés.
3: Pourquoi tu as fait ça? Il y a des choses. L'apôtre Paul dit, je m'impose toute chose d'abstinence. La vie chrétienne est une vie de discipline.
1: Où
3: l'anabwana yako?
1: Ce n'est
3: pas ta femme. Ne touche pas. C'est l'interdit.
1: Il est dit qu'ici là.
3: Attends ton temps. Dieu te donnera ce qui est à toi. Donne-moi un amen bien.
1: Amen.
3: Troisième source. Une mauvaise direction.
1: Lot
3: était à côté d'Abraham. L'homme de promesse. Toute toute sa bénédiction dépendait
1: d'Abraham.
3: L'orgueil est monté à son cœur. On a décidé quoi tiana.
1: Il a décidé de se séparer.
3: Kukobanto wezu kwa tiana nabo.
1: Il y a des hommes, tu ne peux pas te séparer d'eux.
3: Mungu aliyepeleka juu uendelee.
1: Je les ai placés pour que tu évolues.
3: Quel que soit tes talents. Reste branché à Abraham. Laisse-le brancher.
1: Batia, basha kuchomeka.
3: Il prend une mauvaise décision. De quitter. Une mauvaise direction. Si Dieu ne t'a pas encore parlé, reste calme. Il voit la plaine de Jourdain. Il y avait la rose. Il dit je pars. Il ne savait pas. Que les gens de Sodome étaient des méchants. Cette voix paraît juste devant un homme, son issue c'est la voix de la mort. Je connais une fille, moi. On priait pour elle. Son père était bien élevé. Elle dit, moi, c'est à Kinshasa, on va m'épouser par quelqu'un du son père dans le comité central. Son fils va m'épouser. Il a pris la décision d'épouser un païen. Ne sachant pas la richesse de son père, d'où est-ce qu'elle venait. Il y a des gens qui venaient. Elle refusait. Là, Kinshasa.
1: Pas de Kinshasa.
3: Elle est partie.
1: Yakaenda.
3: Elle ne savait pas.
1: La Kinashikujuake.
3: Que sa décision.
1: Yakamupango yake.
3: L'amener dans les enfers.
1: Il umpele kageena.
3: Veille sur ta décision.
1: Nuku kesha kwa mipango kuna beba.
3: Utoke tumba moissonneur où on est dans.
1: Que tu quittes l'église le moissonneur pour aller où?
3: Pose la question où on est dans wapi?
1: On est dans wapi?
3: Dis à panu kumutoka Abraham.
1: Apana kumutoka Abraham. Abraham wetu yeye huyo hapa.
3: Quand je suis entré dans la cure d'âme.
1: Wakati lanza kuzungumza konaye.
3: On l'a soumis à Kinshasa un ministère de combat.
1: Bala mutisha kule Kinshasa kubutumishi ya combat.
3: Je crois aux offrandes.
1: Na mini kubamba kutoa sadaka.
3: Mais je ne crois pas à l'escroquerie.
1: Lakini misiamini kuibiana.
3: Dit donne ça, Dieu va exaucer.
1: Asema, leta hivi, Mungu atakujibu. Hapana.
3: On vient de chanter.
1: Tunataka kuimba hapa.
3: Wabu komo komo.
1: Wa nguvu nguvu sana.
3: Il peut agir sans l'offrande.
1: Lesi kutenda bila sadaka.
3: On l'a pillé.
1: Bali mwipa.
3: Elle a tout amené.
1: Yaleta yote.
3: Et les maisons.
1: Na manyumba.
3: Sans suite.
1: Bila jibu.
3: Elle a maigri comme ça. La mauvaise décision. Il y a des gens qui ont quitté l'Europe. Hein. Il y a des gens qui ont quitté le
1: Congo.
3: Sans que Dieu ne leur parle. La mauvaise décision. Pendant ces temps. Pendant que je prêche. Je détruis au nom de Jésus. Toutes les mauvaises décisions. Attends. Ton mari viendra. Ton travail viendra. Une femme est allée chercher la grossesse. J'ai un prophète. Le prophète lui a distribué ça.
1: Nabi, alamukabula mimba.
3: Nikila enda
1: kutafuta. Arinda kutafuta ndamia mpe mimba.
3: Dieu est grand.
1: Mungu ni mkubwa.
3: Il peut agir.
1: Anaweza kutenda.
3: C'est pourquoi l'origine.
1: Kobala chemchemu.
3: De nos malheurs.
1: Yama ole yetu.
3: Vient de plusieurs causes.
1: Il a toqué ma sababu mingi.
3: Vous savez, cette histoire de prendre les mauvaises décisions ne concerne pas seulement les brimes, même les Abraham.
1: On a tué même pas mipango mubaya na ba Abraham na bo ni ba bambaka.
3: Que ton retard.
1: Duku kuchelewa kwako.
3: Le retard apparent.
1: Kuna kuchelewa kwa kuonekana hivi.
3: D'abord je déclare ça.
1: Kwa mimi nasema mbele.
3: Le retard que tu as il est apparent.
1: Kuna kuchelewa ni kwa macho tu.
3: Il n'est pas définitif.
1: Aina ya mwisho.
3: Il sent que sa femme n'accouche pas. Et la femme Sarah sans intelligence.
1: Na Sarah pia bila tili
3: va pousser à Abraham,
1: à la sukuma Abraham
3: de prendre Agar.
1: Bebagari.
3: Ils ont Ismaël. Jusqu'aujourd'hui au Moyen-Orient. Il y a des problèmes. C'est les joies. Mauvais joie. D'Abraham. Mauvais joie. De
1: Lot.
3: Mais il a négligé, il a oublié que Dieu était son origine. C'est lui qui avait parlé. Allez lui donner Isaac.
1: Allez, Pacha, qu'on parti à Isaac.
3: Sois calme.
1: D'où
3: ton Isaac est en route.
1: Isaac wako ekomunjia.
3: Ton Isaac est en route.
1: Isaac wako ekomunjia.
3: Une autre source de malheur. Il prend
1: Agar.
3: Et puis il va même en Égypte. Sa femme était dans les bras de
1: Pharaon.
3: Une suire, une abomination. À cause de ce mauvais choix. De ce mauvais choix. Ne tombe pas dans ce piège-là. Dieu peut te bénir dans quelque chose qui est terre-à-terre. Dieu cache la gloire dans la faiblesse. Aujourd'hui, tu es faible. Tu es le futur grand. Dans le nom de Jésus. Parce que la source, c'est Jésus-Christ.
1: Jésus-Christ.
3: Non, je te parle de l'origine de ce qui peut arriver casser ta vie.
1: Une
3: autre source. L'esprit de comparaison. Tu te compares à qui? Toi, tu
1: ouais.
3: Es unique. Tu regardes seulement une femme bien habillée. Avec les hauts talons, les
1: pantalons.
3: Je vais m'endetter. Pour être comme elle. Je suis des comparaisons. T'amènera loin. Reste là où Dieu t'a mis. Il y a un principe. Les premiers seront les derniers. Les derniers seront les premiers. Ne te compare à personne. Tu vas te perdre. Tu vas t'endetter. Tu vas voler. Jusqu'à ce que tu seras perdu. C'est ça les origines de nos douleurs.
1: Ce
3: n'est pas seulement les démons. Des fois ça vient de nous. Cinquième source. L'esprit d'imprudence. Sois prudent. Sois prudent. Ne te colle à personne. Ne te colle à personne. Dans ta façon de faire. Même dans le langage. On va prendre tes phrases. Ça va te revenir. Comme une souffrance. La Bible dit. Quand la prudence fait défaut. Le peuple tombe. C'est ça les origines de nos douleurs. Pour cette femme, c'était les démons.
1: Il quoi les démons?
3: Mais en lisant la Bible, pour les certains personnages, c'était tout ce que j'ai énuméré là. J'ai dit ceci. Même les pommes de dette là.

0: C'est-à-dire ça passe. Je vous sors des origines de détresse pour vous brancher à l'origine de puissance Jésus-Christ.
1: Jésus-Christ.
0: On acclame Jésus. J'ai constaté. Dieu ne supportera jamais que sa fille ou son fils soit branché indéfiniment à l'origine de détresse. Il va te détacher. C'est pourquoi, écoutez frère, j'ai lu la Bible. Hein? L'ennemi vient souvent avant. Avec l'origine de détresse. Il vient souvent avant. Comme les démons étaient venus avant. Dans la fille de cette
1: cananéenne.
0: Les démons sont venus avant. Ça veut dire ceci. Ce que tu veux comme tu vis comme détresse ne confirme pas la fin de ton histoire. Jésus est venu après pour libérer cette fille. Le mal que Satan a commencé, Dieu est capable de le terminer. Dans la vie spirituel, l'ennemi vient souvent avant. Il vient avant le bonheur.
1: Peut-être
0: dire à quelqu'un qui passe par des moments difficiles, cette origine va s'arrêter des malheurs. Ce que tu vis s'arrêtera un jour. Comme les démons avaient disparu, ce matin même, les démons qui tourmentent ta maison doivent disparaître. Dieu est capable de changer ton état. Il vient souvent avant. Dieu qui nous a créés ne nous laissera jamais être écrasé ou avalé par nos origines. Il nous propose une solution simple. Dieu ne demande jamais des choses compliquées aux gens. Lève la main et dis seulement Jésus-Christ c'est mon Seigneur, tu es sauvé.
1: Jésus-Christ
0: vient après. C'est pourquoi s'il y a une personne dans cette salle qui passe par des moments de cauchemar, donne-moi un amen fort.
1: Amina.
0: Ça va s'arrêter au nom de Jésus. Il y a autre chose que ce que tu
1: veux.
0: Mais la femme cananéenne a compris dans son cœur. Ça ce n'est pas la fin.
1: Oh
0: Seigneur,
1: aie
0: pitié de moi. Elle a étalé la situation. Elle a eu la solution. Elle a eu la solution. S'il y a eu des origines de détresse, il y aura aussi l'origine de bonheur, de victoire. Dieu ne guérit pas par une méthode, ni par une cérémonie. La solution, c'est une personne. C'est
1: Jésus-Christ.
0: Pilate a dit, voici l'homme. C'était Jésus.
1: Il connaît Yesu.
0: Il est capable de changer tes origines. Et puis frères et sœurs, je prêchais certaines choses comme ça. Jusqu'à ce que j'ai compris. Il n'y a pas de dette à payer pour changer ton origine. La dette a été payée une fois pour toutes. Pour une libération totale. C'est Jésus qui l'a fait. C'est Jésus qui l'a fait. Il peut te libérer de la détresse. Il fait fermer la porte de la détresse. Il peut te soutenir maintenant.

0: Anaweza kushikabisha sasa hivi.
1: Il peut te libérer pendant que je prêche.
0: Anaweza kufungula wakati niko na hubiri.
1: Il ne peut pas même passer par une imposition de main.
0: Anaweza hata kupita utilie mkono.
1: Dieu est mort.
0: Wewe unasema neno moja.
1: Et mon serviteur sera guéri.
0: Tumisho ataponesha.
1: Ces mots-là.
0: Hili neno moja.
1: Ça ne se trouve pas dans la vie du prophète.
0: Aika chika kinywa cha
1: nabii. C'est dans la bouche de Jésus.
0: Katika kinywa cha Yesu.
1: Il faut découvrir l'origine.
0: Il n'a pas chaque fois la chemchem.
1: L'unique personne.
0: Mutu mumocha tu.
1: Qui peut te faire la grâce.
0: Anaweza kufanyia neema.
1: Qui peut entrer dans la fosse au lion.
0: Anaweza kuingia katika shimo ya simba.
1: Qui peut dire aux assaillants.
0: Anaweza kuambia wale waadui.
1: Dans le jardin de Gethsemane.
0: Katika shamba Gethsemane.
1: Il a dit aux assaillants.
0: Aliambia wale waadui.
1: Laissez les autres.
0: Acha wengine.
1: Attrapez-moi.
0: Mlibambe mie.
1: Je vais régler les comptes. C'est pourquoi je l'aime.
0: Mwana mpenda.
1: S'il n'y a personne qui te secoue. Dans ta propre situation. Toi qui es arrivé au bout. Il y a quelqu'un. Qui peut te donner une solution. C'est le Fils de Dieu.
0: Ni mwana wa Mungu.
1: J'aimerais qu'on l'acclame très fort avant de terminer. Pour la femme cananéenne, l'origine de son problème, ce n'était pas l'argent, ce n'était pas le titre, l'origine de son bonheur, c'est Jésus-Christ. C'est pourquoi ce matin, tu peux changer de source. Tu peux passer de la mort à la vie. De la maladie à la guérison. De la malédiction à la bénédiction. C'est pourquoi
0: Jésus-Christ
1: a libéré la fille de cette femme qui a identifié l'origine de ton problème. Comme c'est un problème d'un démon qui faisait tourmenter cruellement
0: alianza kufuruka sana
1: la fille,
0: yule binti,
1: Jésus l'a chassé.
0: Yesu alimfukuza.
1: Veuillez vous lever.
0: Msimameni bwima.
1: Nous allons entrer dans une prière.
0: Tenya katika maombi.
1: Je vous attends.
0: Nemiongojea.
1: Merci. Papa Toto, toi tu restes.
0: Papa Toto Nezikuka.
1: Je te félicite. Tu es venu malgré les coups qui te fait mal.
0: Mina kutapa. Unakuya japo mshingo na kuma.
1: Celui qui est là comme l'origine de la puissance va te toucher maintenant.
0: Yuleka hapa kama chemchema uweza takugusa sasa.
1: Mais je connais l'origine.
0: Najua chemchemo.
1: Je ne peux pas les laisser comme ça.
0: Si tu acha hivi.
1: Je ne peux pas laisser mon foyer mourir.
0: Siwezi kuacha bukweri wangu waribike.
1: Je ne peux pas laisser mon mari se détruire.
0: Siwezi kuacha mume wangu waribike.
1: Je ne peux pas laisser les enfants se détruire.
0: Siwezi kuacha watoto wangu waribike.
1: Je ne peux pas laisser la maladie progresser.
0: Siwezi kuacha magonjwa kuendelea.
1: Je suis fatigué.
0: Bila choka.
1: De voir ça.
0: Ya kuona hii mambo.
1: C'est pourquoi nous allons appeler.
0: Nikomana tutaita.
1: C'est lui qui peut changer les origines.
0: Yule atabadilisha chemchemo.
1: Écoute.
0: Sikia.
1: Peut-être tu es né dans une famille. Tu as déjà remarqué les événements négatifs de ta famille. Et puis tu conclus. C'est comme ça que mon grand-père était. Ma grand-mère était comme ça. Mais mon père a hérité. Ce matin, comme les démons étaient chassés, cette situation peut s'arrêter maintenant au nom de Jésus-Christ. Maintenant on va faire une prière de guerre.
0: Tout à fait, ma ombre en vita.
1: Pendant 5 minutes. Je ne l'arrête pas.
0: Chita asimamisha.
1: Identifie ça.
0: Oui, vumbula bele.
1: Moi, je fais ça.
0: Misha kuvumbula.
1: Je regardais ma famille.
0: Mina angalia jamaa yangu.
1: Mon grand-père.
0: Gambo.
1: La famille de ma mère.
0: Familia mama yangu.
1: Et ma situation présente.
0: Ali yangu ya leo.
1: Je sens que c'est ça.
0: Nasikia kama ni ile.
1: Les gens qui tremblent.
0: Ku watu
1: dans le domaine d'un pays, s'il n'a pas couché avec une femme, il n'est pas à l'aise.
0: Kuko watu mwingine kama toi chelena mwanamke mwingine asina usawa.
1: Une fille m'a dit.
0: Binti waliniambia.
1: Ça ce sont des démons.
0: Maile ni batemona.
1: Je ne peux pas supporter 6 mois.
0: Jésus familia bien sisi.
1: Sans prendre un homme.
0: Bila bwana.
1: Ça c'est les démons. Nous allons prier maintenant.
0: Tout à sasa.
1: Toi esprit.
0: Wem pepo.
1: Qui tourmente ma vie.
0: Ula furuka maisha yangu.
1: Toi esprit.
0: Wem pepo mchafu.
1: Qui me fait souffrir cruellement.
0: Ula intesosha sana.
1: Je découvre que c'est toi.
0: Na fumbula sema ni weye.
1: Dieu ne t'a pas créé pour être un esclave. Dans la même situation. Il est le Dieu qui change les temps et les circonstances. Il change les temps
0: et les circonstances.
1: Aidez-moi, il change les temps. Mais pourquoi tu es toujours dans les mêmes circonstances? Il y a un démon qui te retient. Il y a un esprit qui te maintient. Dans cet esprit-là, tu n'évolues pas. Dieu est capable. La femme a pris la décision. Il Kintu qui n'a pas choisi Shimam.
0: Ça, aujourd'hui, ça doit s'arrêter.
1: J'ai fait la même chose. Il est Kintu qui n'a pas choisi Shimam à passer au nom de Jésus-Christ.
0: Ça doit s'arrêter maintenant au nom de Jésus-Christ.
1: Nous acclamons le Seigneur. Cet esprit de célibat-là, nous allons maintenant chasser cet esprit-là qui te fait souffrir. Si tu as des choses arrangées, arrange. Vois-moi ou vois les concernés, arrange. Tu seras libéré comme la femme cananéenne. Nous tapons les mains, nous brisons l'auteur de notre malheur. Prions ensemble. Merci Seigneur. Merci Seigneur. À toi, Dieu. Merci Seigneur.
0: Au nom de Jésus ce matin, je détruis l'origine. L'origine du malheur. Le malheur qui frappe dans ma vie. Je détruis cela. Je brise au nom de Jésus l'origine démoniaque, je les stoppe au nom de Jésus. Les démons qui sont à l'origine de beaucoup de malheurs, de perturbations dans ma vie, je détruis leur action, je rate leur action. Au nom de Jésus.
1: Lève la main. Je ne vous sens pas. Je connais les moissonneurs quand ils prient. Je sens.
0: Vous avez peur.
1: Cet esprit qui te fait faire doit partir. Lève la main.
0: Nous sommes connus.
1: Dis à haute voix, toi esprit de tourment.
0: Esprit de tourment.
1: Toi esprit de détresse.
0: Toi esprit de détresse.
1: Sors de ma maison.
0: Sors de ma maison.
1: Sors de mes activités.
0: Sors de mes activités.
1: Toi qui tourmentes mon corps.
0: Toi qui tourmentes mon corps.
1: Lâche mon corps.
0: Lâche mon corps de Jésus.
1: Au nom de Jésus.
0: Au nom de Jésus.
1: Esprit de maladie.
0: Esprit de maladie.
1: Esprit de stérilité.
0: Esprit de stérilité.
1: Toi qui déranges le cœur de mes enfants.
0: Toi qui déranges le cœur de mes enfants.
1: Toi qui déranges le cœur de mes chefs.
0: Toi qui déranges le cœur.
1: Déclarant voix, toi qui déranges ma destinée.
0: Toi qui déranges ma destinée.
1: Allez, sors de ma vie.
0: Allez,
1: sors de ma vie.
0: Sors de ma vie.
1: Capons les mains, prions.
0: Sors de ma vie. Au nom de Jésus. Toi qui déranges. Toi qui déranges. Toi qui déranges ma vie. Toi qui as perturbé ma vie. L'esprit des démons, l'esprit sorcier, je te chasse, je te déloge, au nom de Jésus, je te chasse ce matin, au nom de Jésus, je te déloge, au nom de Jésus, je te chasse, je te chasse, je te chasse, au nom de Jésus, libère ma vie, libère ma vie. Libère ma vie, au nom puissant de Jésus, les démons, l'esprit des démons, je te chasse, je te déloge, au nom de Jésus, libère ma vie, libère mes enfants, libère l'intelligence de mes enfants, libère, au nom de Jésus.
1: Je dois suivre le Saint-Esprit. Je dois suivre sa direction. Il y a une autre chose que l'Esprit me donne maintenant. C'est un héritage négatif. Tu as hérité quelque chose qui se répète dans ta vie. Tu es une photocopie de quelque chose de négatif qui a existé. Si tu sens en toi, tu es comme tel. Il y a une situation qui s'était passée dans la famille élargie ou direct, une certaine maladie. Quelques phénomènes que tu as hérité. Derrière cet héritage, il y a un démon. Alors si tu es là, viens devant. Nous allons faire cette prière. Nous restons les yeux fermés. Je ne dis pas celui qui ne parle pas en langue. Tu sens qu'en toi, il y a un héritage familial négatif. Quelque chose de négatif que tu as hérité. Toi, tu n'es pas la photocopie de la vie de ton grand frère. Tu comprends ça? Tu n'es pas la photocopie de la vie de ta grande sœur. Ni de ta grand-mère, ni de ton grand-père. Toi, c'est toi. Par toi, la nouvelle délivrance va commencer. À ta mort, tu vas léguer la richesse à tes enfants. Tu vas laisser la gloire à tes enfants. Tu n'es pas la photocopie de tes grands frères. Je t'appelle dans la liberté. Viens ici. Je n'ai pas écrit ça. Si le Saint-Esprit a mis dans mon cœur cela, il y a une réalité. Tu n'es pas la photocopie. Tu n'es pas une suite de ce que tes parents ont vécu. Tu n'es pas une suite. Je répète, tu n'es pas une suite. Et cette suite-là sera coupée ce matin. Nous voulons te détacher de la suite. Au nom de Jésus. Maintenant, vous allez prier, je vais faire ça à la fin. Il dit, je me détache de l'héritage. Je ne suis pas la photocopie de mes grands-mères. D'abord, les prions, tes voix avec autorité, prions. Merci Seigneur. Gloire à toi, oh Dieu.
0: Au nom de Jésus. Au nom de Jésus, ce matin. Je me détache. Je me détache de tout héritage négatif. Au nom de Jésus, je me détache de la malédiction. Je me détache de la maladie. Je me détache de tout héritage négatif de ma famille. Au nom de Jésus. Au nom de Jésus. Au nom de Jésus.
1: Lève la main droite, toi qui es devant. Même dans les allées. Dis à haute voix,
0: moi,
1: je ne suis pas la photocopie.
0: Je ne suis pas la photocopie
1: de mes parents.
0: De mes parents.
1: Dans leur malheur.
0: Dans leur malheur.
1: Ce matin, je me détache.
0: Je me détache.
1: Il y a quelque chose qui va se passer. Je me détache de l'héritage des parents.
0: Je me détache de l'héritage des parents.
1: L'héritage négatif.
0: L'héritage négatif.
1: Je ne suis pas le tuyau de malheur.
0: Je ne suis pas le tuyau de malheur.
1: Aucun malheur ne m'atteindra.
0: Aucun malheur ne m'atteindra.
1: Aucun fléau n'habitera dans mon corps.
0: Aucun fléau n'habitera dans mon corps.
1: Je viens de changer d'origine.
0: Je viens de changer.
1: Fini les connexions négatives.
0: Fini les connexions négatives.
1: Mon corps est nettoyé.
0: Mon corps est nettoyé.
1: Par le feu du Saint-Esprit.
0: Par le feu du Saint-Esprit.
1: Par le sang de Jésus.
0: Par le sang de Jésus.
1: Esprit de mort précoce.
0: Esprit de mort précoce.
1: Maintenant parle. Sors.
0: Sors.
1: Esprit de célibat.
0: Esprit de célibat.
1: Esprit de stérilité.
0: Esprit de stérilité.
1: Allez sortez de ma vie.
0: Allez sortez de ma vie.
1: Esprit de gémissement.
0: Esprit de gémissement.
1: Esprit de cruauté.
0: Esprit de cruauté.
1: Allez sortez de ma vie.
0: Sortez.
1: Allez chanter
0: de ma vie.
1: D'abord les mains, prions.
0: Sortez de ma vie. Au nom de Jésus. Sortez de ma vie. Sortez de ma vie. Au nom de Jésus. Esprit de cruauté. Esprit de maladie. Esprit de maladie. Maladie des nerfs. Maladie des nerfs. Maladie des nerfs, je vous détruis, je te chasse, je te déloge. Au nom de Jésus, libère ma fille, libère ma fille, libère ma fille, libère. Au nom de Jésus, je te chasse, je te déloge. L'héritage négatif, l'héritage négatif, je te chasse. Au nom de Jésus, maladie des jambes, maladie des pieds, je te chasse. Maladie des os, maladie des muscles, je te chasse. Au nom de Jésus, tu pars, je te déloge. Au nom de Jésus, maladie sans nom, tu sors, tu libères, tu sors, tu libères toute ma vie.
1: Déclaré pour tes esprits de divorce.
0: Esprit de divorce.
1: Lâche mes enfants.
0: Lâche mes enfants.
1: Lâche ma destinée.
0: Lâche ma destinée.
1: Au nom de Jésus.
0: Au nom de Jésus.
1: On vient de parler aux esprits. Maintenant on va lui parler. Cette femme a dit. Seigneur.
0: Et Bwana.
1: Aie pitié de moi. Ce que j'aime dans ce passage. Quand elle a dit ça,
0: wakati tu ali posé ma ville,
1: Jésus ne lui a pas dit, voilà, va d'abord faire ça, ça, ça, ça.
0: Yesu sikumwambie kwenda mbele utengeneze hivi hivi.
1: À l'instant même,
0: pale pale,
1: elle a été libérée.
0: Yeye alipata kuponeshwa.
1: À cause de sa foi.
0: Ajili ya imani yake.
1: Lève la main, je vais t'aider à faire, à dire cela.
0: Nitakusaidia useme ile.
1: Dis Seigneur.
2: Seigneur.
1: Aie pitié de moi.
2: Aie pitié de moi.
1: Aie pitié de ma maison.
2: Aie
1: pitié de mes enfants.
2: Aie pitié de mon
1: corps.
2: Je suis branché à toi.
1: Je change de source.
0: Je change de source.
1: Si la source de mes parents.
0: Si la source de mes parents
1: était une source de malédiction.
0: Était une source de malédiction.
1: Moi.
0: Moi.
1: Moi.
0: Moi.
1: Je me branche à toi.
0: Je me branche à toi.
1: Source de puissance.
0: Source de puissance.
1: Source de restauration.
0: Source de restauration.
1: Source de grandeur.
0: Source de grandeur.
1: C'est toi, Jésus.
0: C'est toi, Jésus.
1: Aie pitié de moi.
0: Aie pitié de moi.
1: Nous l'acclamons, il a eu pitié de nous. Nous l'acclamons très fort. Messieurs, regagnez vos places.
0: Accentez-moi, nous, pas la face.

Bienvenue à notre émission La Pensée de la Semaine. La Pensée de la Semaine d'aujourd'hui, nous la tirons des écrits de notre bien-aimé Corrie Dix Boom. Il est à préciser que cette pensée, nous la ferons, excusez-moi, la tautologie, je voulais dire, nous allons la faire passer toute la semaine. Pourquoi? Parce que ce matin, le Seigneur m'a parlé de la fidélité. Quand j'étais en train de choisir la pensée d'aujourd'hui, je suis tombé sur cette pensée. Donc, je répète, nous tirons la pensée du jour des écrits de notre bien-aimé Corrie Dix Boom. Grande est sa fidélité. C'est le titre de notre pensée du jour. Car lui-même a dit, je ne te quitterai jamais et je t'abandonnerai jamais. Hébreux chapitre 13, 5e verset. Tout le monde l'a fait. C'est couché avec le poids du monde sur nos épaules à cause d'un péché commis pendant la journée. La nuit sera certainement longue si nous ne réglons pas rapidement nos comptes avec Dieu et les autres. Éphésiens chapitre 4, verset 26. Mais même si nous confessions nos péchés à Dieu, 1 Jean chapitre 1, verset 9, et réservions son pardon, il y a un facteur de découragement. Personne n'aime décevoir un bon ami. Surtout ce bon ami, comment aurions-nous pu être ainsi? Comment pouvons-nous affronter le Seigneur Jésus le matin après avoir échoué à lui être fidèle aujourd'hui? En nous sentant comme Pierre la nuit de ces trois trahisons, nous nous tournons et traversons une nuit agitée avec un sommeil minimal. Avec la lumière du matin, il nous apparaît, le Seigneur est juste au milieu d'elle. Il ne commettra pas d'injustice. Chaque matin, il met en lumière sa justice. Il ne faillit jamais. Sophonie, chapitre 3, 5e verset. Toute la nuit, Dieu a été fidèle à sa promesse de ne pas nous abandonner, ni de nous délaisser, et de nous accueillir avec miséricorde sans faille à chaque nouveau matin. N'oubliez jamais, même si nous pouvons lui faire défaut, il ne peut se renier. De Timothée chapitre 2, verset 13. Ses miséricordes ne manquent jamais. Grande est sa fidélité. Laissez les promesses de Dieu briller sur vos problèmes. Bien-aimés dans le Seigneur, vous devez savoir que la vie chrétienne est basée sur des principes. Et parmi ces principes, il y en a un qui détaille ce principe, c'est la fidélité de Dieu. Quand vous lisez les Écritures du Nouveau Testament jusqu'à la Nouvelle Alliance, ou de l'Ancien Testament jusqu'au Nouveau Testament, de l'Ancienne Alliance jusqu'à la Nouvelle Alliance, s'il y a un mot qui m'a toujours intrigué, dont je suis l'objet à expérimentation quotidienne depuis des dizaines d'années, c'est la fidélité de Dieu. Dieu, c'est un Dieu fidèle. En aucun moment, en aucun jour, il va vous délaisser. Et là, c'est l'élément préféré de Satan. Pourquoi? Parce que très souvent, il ne nous fait pas voir cette fidélité-là. Très souvent, l'ennemi de nos âmes lutte à tout prix, Mordecus, pour que les chrétiens ne comprennent pas que Dieu est fidèle. Si nous lisons les Écritures, nous prenons nous prenons Timothée chapitre 2, versets 9 à 11. Il nous dit clairement qu'en son nom, tout genou fléchit, dans les cieux, sur la terre, sous la terre, et toute langue confesse qu'il est Seigneur. Comprenez un peu la profondeur, l'excellence de la révélation cachée dans ce verset.
Paul veut nous dire tout simplement, il n'y a aucune situation qui pourra t'écraser. Aucune situation qui pourra te mettre à terre. Aucune situation qui pourra t'emporter. Pourquoi? Parce que celui qui vit en toi et c'est celui et celui qui a tout vaincu. Alors, chaque jour, matin, soir, nuit et jour, comme notre bien-aimé Corinne Dixboom nous l'a dit, nous devons comprendre qu'il renouvelle sa bonté. Chaque jour, il y aura le soleil. Chaque nuit, il y aura la lune. Et quand vous voyez les deux astres, c'est pour nous dire tout simplement, il demeure fidèle. Peu importe la situation qui est l'objet à ta difficulté, j'aimerais te dire aujourd'hui, toute cette semaine, j'aimerais te dire qu'il est vraiment fidèle. Je l'ai expérimenté. Si aujourd'hui je peux parler de lui, c'est parce que je vis dans sa fidélité. Et j'aimerais que tu comprennes cela. Rien ne sert de courir à gauche, à droite. Rien ne te sert d'aller bâtir des hôtels par-ci, par-là, dilapider ton argent, donner ces sous, cela. Ce qu'il demande de toi, tout simplement, c'est de lui faire confiance. Parce qu'il est réellement fidèle. Prions. Dieu Tout-Puissant, nous venons à toi ce matin, ce soir, nous remettre et croire à ta fidélité. Car toi, tu nous dis que tu ne nous abandonneras pas et tu ne nous délaisseras point. Et tu nous dis encore que, en ton nom, tout genou fléchit. Peu importe ce qui traverse mon frère, ma soeur, oh Dieu, adversité, problème de santé, problème financier ou quoi, problème de couple, problème de fertilité. Seigneur, ta parole est claire. Ta parole nous dit qu'en ton nom. Et nous venons soumettre ce problème-là sous ton autorité. Afin que la victoire soit claire et nette dans la vie de ceux qui m'écoutent maintenant. Au nom de Jésus Christ, nous avons ainsi prié. Amen. Bienvenue dans le Seigneur, que nous bénisse et nous vous souhaitons bonne journée ou bonne soirée, dépendamment de là où vous nous écoutez. On se retrouve la semaine prochaine.

Les autres hérésies, il y en a plusieurs. Actuellement, vous savez ça. Il y a des gens qui communiquent l'onction à d'autres membres comme pratique, qu'il faut avoir des rapports sexuels avec lui ou elle. Je ne sais pas si vous le savez, mais la pratique d'homosexualité parmi des leaders chrétiens devient fréquente dans la vie de Kinshasa. À côté de Memiling, il y a un Indien, je ne donne pas de direction, mais qui distribue l'argent après que le pasteur accepte que cet Indien couche avec lui par l'anus. Actuellement, dans nos milieux, il y a des pratiques où certains serviteurs de Dieu couchent avec des femmes par l'anus. Il y a même des divorces qui se font parce que les épouses refusent de telles pratiques dans notre ville. Ce sont des hérésies qui sont derrière de telles pratiques. L'évangile est pris en otage parce que certains parmi nous ont décidé de vivre comme ils veulent au nom de l'argent. L'argent. Au nom de l'argent, on est prêt à prendre tout. Une fois, j'ai suivi la conférence des messieurs à la télévision B1. Ces messieurs disaient, ils ne voient pas pourquoi on doit refuser l'occultisme aux serviteurs de Dieu, parce que Moïse était initié dans la famille de Pharaon, où l'occultisme était à gogo. Mais on voit nulle part où Pharaon s'est repenti de l'occultisme. Donc ce qu'il pratiquait comme acte de puissance, c'était aussi la manifestation des secrets que les Égyptiens occultistes savaient. Il y a des mélanges, des choses bizarres qui se mélangent actuellement parmi nous les serviteurs de Dieu. Pourquoi? Parce que la première caractéristique d'un évangélique n'est plus prise au sérieux par beaucoup de gens. Considérez la Bible comme étant la seule autorité. Et considérez le Saint-Esprit comme étant la seule source de puissance pour les ministères. Nous, quand nous grandissions dans la foi, nous étions poussés à lire la Bible. La Ligue pour la lecture de la Bible avait beaucoup de membres à travers le pays parce que nous étions attachés à la Bible. Et ceux qui sont passés par de telles écoles, attachement à la Bible, sont moins emportés par les vents actuels des bêtises qui se font dans nos milieux. Alléluia! Alléluia! Quatrième point, l'avant-dernier. Quelle attitude on veut adopter envers les hérétiques? Quelle attitude à adopter envers les hérétiques? Surtout ici, je parle des hérétiques qui sont en même temps serviteurs ou servantes de Dieu. Quelle attitude à adopter devant de telles personnes? Nous allons voir qu'il est interdit formellement de nouer des relations cordiales avec des faux docteurs. Je répète, il est interdit formellement de nouer des relations cordiales avec des faux docteurs. Tu peux, si Dieu te convainc, l'aborder, lui parler franchement. S'il se repent, gloire à Dieu. S'il refuse de se repentir, coupe tout contact avec lui. Je vous donne quelques passages bibliques. Lisons 2 Corinthiens, chapitre 6, versets 14 à 15. 2 Corinthiens 6, 14 à 15. Ne vous mettez pas avec les infidèles sous un joug étranger, car quel rapport y a-t-il entre la justice et l'iniquité? Ou qu'y a-t-il de commun entre la lumière et les ténèbres? Quel accord y a-t-il entre Christ et Bélial?
ou quelle part a le fidèle avec l'infidèle? C'est très clair qu'il n'y a pas de part. Il n'y a pas de communion. Le pasteur qui enseigne qu'il faut sortir de son corps pour aller entrer en contact avec des esprits supérieurs. Quand je grandissais, on appelait ça des sorciers. Aujourd'hui, curieusement, ça devient une révélation particulière. Je ne pourrais jamais croire à ça. Je crois que quelqu'un peut sortir de son corps, mais involontairement, l'initiative vient de Dieu. Est-ce qu'on me comprend? Quand vous lisez les versets utilisés par ceux qui soutiennent des sorties de corps, vous remarquerez que dans tous ces versets-là, le verbe utilisé est conjugué à la voix passive. C'est-à-dire le sujet subit l'action. Je vous donne un exemple. Je vous donne un exemple. Prenons 2 Corinthiens 12. C'est l'un des versets aimés par ces gens-là. 2 Corinthiens 12, versets 2 et 4, à 4. Je connais un homme en Christ qui fut, il y a 14 ans, ravi jusqu'au troisième ciel. Si ce fut dans son corps, je ne sais. Si ce fut hors de son corps, je ne sais. Dieu le sait. Et je sais que cet homme, si ce fut dans son corps ou sans son corps, je ne sais. Dieu le sait. Fut enlevé dans le paradis. Je m'arrête là. Beaucoup de commentateurs pensent que Paul parle de lui-même. Mais, que ce soit Paul ou pas, remarquez dans ces versets, dans les deux versets 2 et 4. Fut ravi. C'est à la voix passive. Le sujet a subi l'action. Au verset 4, fut enlevé. C'est à la voix passive. Nous nous souvenons tous de notre grammaire française. Il y a la voix active, le sujet accomplit l'action, et la voix passive, le sujet subit l'action. Fut ravi. Ça ne m'étonne pas que quelqu'un me dise, papa, ça ne me choque pas. Mais maintenant, je vais poser la question au Salaki Nini Poe Salam. Dès qu'il commence à me décrire qu'il a fait quelque chose, je ne crois pas que c'est de Dieu. On n'apprend pas à sortir de son corps. On apprend ça dans l'occultisme. Si vous avez un membre qui prie chez les Ekankars, les membres, on les appelle des Ek. Vous verrez que les Ekankars sont fameux dans la sortie de leur corps. Ils apprennent ça. Il y a un grand professeur de pharmacie au campus. On se connaît très bien parce qu'on est de la même tribu, mais aussi on priait dans les temps chez les Pévian Long avant que je sois converti. Cet homme a été pendant longtemps le patron de l'Ekankar pour l'Afrique centrale. Il était fier de me dire un jour, Sita, toi avec ton Jésus, tu vas trop traîner pour manquer de grandes bénédictions. Moi, je peux partir en Europe ou bien en Amérique sans billet. Je sors de mon corps, je vais là-bas opérer et je reviens. Et je t'informe que beaucoup de vos gens viennent vers chez nous entre 23h et 2h du matin pour suivre les enseignements, comment sortir de leur corps. Ce sont des hérésies. Ce sont des hérésies. Alléluia! Je vais introduire quelque chose que les organisateurs n'ont pas prévu, mais je demande la permission. Je sais que j'ai préparé des questions pour les ateliers, mais comme je ne serai pas là, je dois vite partir. J'ai expliqué ça à notre sœur qui m'a accompagné pour dire à notre bien-aimé Marcelo. Mais je vais permettre un petit moment, même de 10 minutes, de questions-réponses. Parce que je suis conscient que je suis en train de susciter certaines questions dans les cœurs des gens.
Et j'aime ça. Comme ça, on a un petit moment d'échange avec l'auditoire. Je vais vous donner ce temps-là. Donc ici, nous avons lu dans 2 Corinthiens 6, il n'y a pas de contact entre les ténèbres et la lumière. Lisons dans 2 Thessaloniciens. 2 Thessaloniciens chapitre 3, verset 6. 2 Thessaloniciens chapitre 3, verset 6. Nous vous recommandons, frères, au nom de notre Seigneur Jésus-Christ, de vous éloigner de tout frère qui vit dans le désordre et non selon les instructions que vous avez reçues de nous. Ce n'est pas moi qui ai écrit ça. Vous avez un leader, un frère, une sœur en Christ qui se nomme chrétien, quel que soit son titre dans l'église, mais qui vit dans le désordre. Nous devons faire quoi par rapport à lui? Ce qui est de Bible ouverte, de faire quoi? Nous éloigner d'eux. C'est clair. C'est clair. Tu entends parler de monsieur Y, qu'il est dans la rose croix, dans la cabale juive, qu'il va dans les rivières pour invoquer des anges. On parle beaucoup d'anges actuellement dans beaucoup de milieux. Surtout ange Ariel. On vante qu'il donne l'argent, qu'il donne le succès. Ariel, c'est parmi les 72 anges invoqués dans la cabale juive. Une telle personne, un, prie pour elle. Deux, ait le courage d'aller le voir pour lui parler. S'il refuse d'abandonner cela, parce que pour lui c'est ça la vérité, éloigne-toi de lui. Lisons 2 Timothée 3, 5. Nous l'avons déjà lu, mais on relit ça. 2 Timothée 3, 5. Ayant l'apparence de la piété, mais reniant ce qui en fait la force, éloigne-toi de ces hommes-là. De quels hommes? Des hommes qui sont caractérisés par des marques dont parle le verset 1 à 4, éloignement. Dans 2 Jean, verset 10 à 11, il n'y a pas de chapitre. 2 Jean, verset 10 à 11. Écoutez ça. Si quelqu'un vient à vous et n'apporte pas cette doctrine, celle qu'il a enseignée tout à l'heure, il faut lire ça. Surtout l'incarnation de Jésus-Christ, qui n'apporte pas cette doctrine, ne le recevez pas dans votre maison et ne lui dites pas salut, car celui qui lui dit salut participe à ses mauvaises œuvres. En d'autres termes, si nous sommes fidèles à la Bible, un témoin de Jéhovah vient me voir. Je ne dois pas les recevoir dans ma maison. Même pas lui dire bonjour. Ne confondons pas la politesse et l'amour de la vérité. C'est la Bible qui le dit. Nous devons défendre la foi chrétienne, transmise une fois pour toutes, comme le dit Jude 3. L'avant-dernier livre de la Bible. C'est pour cela que ces derniers temps, depuis 3 ans, je ne participe pas dans certaines rencontres chrétiennes. Je refuse d'être orateur quand, sur la liste des orateurs, je vois certaines personnes avec qui je ne peux pas être ensemble. Non pas par méchanceté, mais par conviction biblique. Et si tu me vois dans un milieu où je suis ensemble avec de telles personnes, c'est parce que je ne connais pas. Je ne sais pas que telle personne fait ça. On ne connaît pas tout le monde. Mais dès que je découvre ça, la prochaine session, je ne viendrai pas. Je dis simplement à l'organisateur, toi et moi, nous n'avons pas le même feu pour nous réchauffer. Telle croyance, telle pratique que tu as, ou telle croyance, sont opposés à mes croyances, à mes pratiques.
je ne saurais pas venir. Le dernier point, comment évangéliser, non, comment convertir les adeptes des différentes sectes. Ici, je commence par une remarque. Comment convertir les adeptes des différentes sectes? Je commence par la remarque, nous sommes tous incapables de convertir quiconque pour qu'il devienne enfant de Dieu. La conversion, comme la nouvelle naissance, reste une œuvre souveraine du Saint-Esprit. Dans Jean 6, 44, Jésus a dit, « Nul ne peut venir à moi si mon Père ne l'attire. Nul ne peut venir à moi si mon Père ne l'attire. » C'est-à-dire, personne ne peut aller à Jésus-Christ si ce n'est pas le ciel qui décide de l'attirer vers Jésus-Christ. Le salut de quelqu'un commence au ciel, dans le cœur de Dieu. C'est pourquoi la prière est importante pour l'évangélisation, pour que nos efforts de proclamer l'évangile soient soutenus et accompagnés par la puissance de Dieu. Car lui seul qui attire les gens vers Jésus-Christ. Quand tu dis par exemple... En fait, ta phrase n'est pas réellement fondée. En théologie, ça suscite beaucoup de débats. C'est vrai que les Arminiens pourraient dire « tu as raison » parce qu'il faut qu'il participe aussi à son salut par ses efforts. Mais les calvinistes diront « tu n'as pas raison » parce que c'est le ciel qui commence à travailler dans le cœur de la personne et puis après la personne accepte Jésus comme sauveur et Seigneur par la repentance et la foi. Le salut reste l'œuvre souveraine de Dieu. Je vous demande à lire par exemple Acte 13, verset 48. En tant qu'évangélistes, nous devons être convaincus de ça pour que notre évangélisation soit accompagnée par la prière. Acte 13, 48. Je voudrais que ceux qui ont des Bibles ouvrent leur Bible. Parce que c'est un verset, si vous ne l'avez jamais souligné, je vous défie de le souligner ce matin. Il est très important pour un évangéliste. Pour un gagneur d'âme, ce verset, Acte 13, 48. Je le lis. Les païens se réjouissaient en attendant cela. Ils glorifiaient la parole du Seigneur. Et puis écoutez. Et tous ceux qui étaient destinés à la vie éternelle crurent. Si on pose la question, qui ont cru au message du salut, la réponse d'après ce verset, ceux qui étaient destinés à la vie éternelle. Parce que Éphésiens 1:4 dit, nous avons été élus dès avant la fondation du monde. Toi qui es ici et moi, nous sommes enfants de Dieu par la pure grâce de Dieu. Ce ne sont pas nos efforts qui ont fait de nous chrétiens ou enfants de Dieu. C'est parce que le ciel l'a décidé. Et nous avons tout un enseignement pareil à travers la parole de Dieu. Lisons pour terminer ce point. Acte 18, verset 9 à 10. Acte 18, verset 9 à 10. Paul arrive pour la première fois à Corinthe. Il doit implanter l'église de Corinthe. La Corinthe ne connaît pas l'évangile. Toute la ville est païenne. Maintenant, écoutez ce que Jésus va dire à Paul.
Actes 18, 9 à 10. Le Seigneur dit à Paul en vision pendant la nuit, ne crains point. Parce que la crainte nous arrive à nous tous. Surtout dans le domaine de l'évangélisation. Il est difficile que la crainte ne puisse pas nous visiter de temps en temps. Ne crains point, mais parle, ne t'étais point. Écoutez, car je suis avec toi et personne ne mettra la main sur toi pour te faire du mal. Parle, car j'ai un peuple nombreux dans cette ville. Il n'y a pas encore quelqu'un qui est converti. Mais Paul dit, parle parce que j'ai un peuple nombreux dans cette ville. Le fait d'être membre du peuple de Dieu précède l'évangélisation. Voilà pourquoi nous devons beaucoup prier. Seigneur, nous sortons dans la rue, nous allons toquer des maisons, précède-nous. Prépare des cœurs à nous recevoir. Seigneur, donne-nous le courage d'aller proclamer l'évangile. En fait, quand nous proclamons l'évangile, nous sommes en train simplement de présenter un message qui sera reconnu par des hommes et des femmes choisis déjà par Dieu. C'est comme une petite histoire. Je suis en train d'atterrir, bientôt je termine. Il y avait un monsieur qui élevait ses poules, ses poussins, ses poules. Il avait aussi ramassé un œuf d'un corbeau qu'il a aussi carrément mis ensemble avec les œufs de la poule. Et puis un jour, la poule a fait clore ses œufs. Même l'œuf du petit corbeau aussi s'est ouvert. Il a commencé à s'occuper des poussins, à les nourrir, à les couver pour la chaleur. Et quand les poussins marchaient, les petits corbeaux aussi marchaient avec eux. Partout où ils partaient avec eux. Ils n'avaient jamais essayé de voler. Il a grandi avec des poussins, ensemble, dans la même cour. Et puis un jour, des corbeaux volent au-dessus, là, un peu plus haut, au-dessus des maisons, même de cette maison-là. Et il croissait, il parlait. Le petit corbeau s'est arrêté, il a fait la tête comme ça. Il était concentré, et puis à un moment donné, on voit le petit corbeau qui bouge, et puis il monte, il est parti. Et les poussins, la poule regardait, il est parti. Tant qu'il n'y avait pas la voix des corbeaux, il n'avait pas pris conscience de son identité. Il a fallu que les corbeaux survolent la cour pour qu'il entende la voix qu'il n'a jamais entendue. Et cette voix qui était rien pour la poule et les poussins a trouvé en lui quelque chose qui a fait ressusciter cette chose-là. Et les poules, il est parti. C'est pourquoi nous devons prêcher l'évangile. Ce n'est pas nous qui convertissons. Proclamons seulement l'histoire du salut. Racontons seulement ce qui s'est passé à la croix de Golgotha. Parlons du péché. Parlons de la punition du péché. Parlons de Jésus qui a porté nos péchés et qui a été puni à notre place. Et racontons l'histoire. Qu'il est mort, qu'il est ressuscité. Et Dieu nous accepte quand nous acceptons qu'il est mort pour nous. Qu'il a été puni à notre place. Que le châtiment qui nous donne la paix est tombé sur lui. Quand nous acceptons ça, quand quelqu'un accepte ça, il est sauvé. Quand nous disons ça, lançons les défis en disant, qui accepte ces messages, qui veulent donner leur vie à Jésus-Christ, qu'ils avancent. Vous serez étonnés de voir les gens avanceront. J'aime l'évangélisation. C'est passionnant. Parfois tu regardes les gens, tu te dis, Seigneur, est-ce qu'y a-t-il quelqu'un ici que tu as appelé aujourd'hui? Mais comment tu le sauras si tu ne lances pas les défis? Ou quand tu partages à quelqu'un, vous êtes à deux assis. Partage l'histoire, mais n'oublie jamais de lancer les défis. Cher Antoine, ce message que tu as écouté, es-tu prêt à donner ton cœur à Jésus-Christ qui est mort pour toi? Si le cœur a été préparé par le Seigneur, tu seras parfois étonné de voir qu'il commence à pleurer. Il te dit simplement oui. Et tu l'aides maintenant
à ouvrir son cœur, à demander à Jésus d'entrer dans sa vie. Cela dit, je reviens, comment convertir les adeptes des sectes? À part la remarque, premier point, la prière. Priez pour les sectaires. Monsieur Benoît, Monsieur Alphonse, priez pour lui ou elle. Madame Véronique. Deux, soyez remplis du Saint-Esprit. Car c'est l'Esprit Saint qui travaille par nous et en nous. Trois, partagez simplement l'Évangile en vous appuyant sur le Saint-Esprit. Ne pas tenir compte de ses convictions sectaires ou hérétiques. Tu partages l'Évangile simplement. En ayant confiance que l'Esprit fait sa part. Maintenant, quatrième point, soyez attentifs, quatrième point, jusque-là j'ai dit, partagez simplement l'Évangile. Parce que le Saint-Esprit utilise les choses simples quand nous nous appuyons sur lui. Mais quatrièmement, c'est comme un conseil, pour être plus efficace dans ce travail auprès des hérétiques, ayez le souci de connaître l'essentiel de leurs enseignements. Ayez le souci de connaître l'essentiel de leurs enseignements. Maintenant, sur ce point-là, je ne vous demande pas d'aller lire tous leurs livres. Ce n'est pas ça. Si vous avez l'occasion de tomber sur un bon livre qui parle un peu des Mormons, tant mieux. Mais sinon, la meilleure école, c'est quoi? C'est la personne. Moi, quand je rencontre un Mormon, ou quand je rencontre n'importe qui, et que je me rends compte qu'il est membre d'un mouvement spirituel donné, et que je suis disposé à parler avec la personne, je m'engage à accepter qu'on partage ensemble. Mais je fais un petit marché avec lui. Je dis au monsieur ou à la dame, vos enseignements sont intéressants. J'aimerais qu'on se retrouve de temps en temps qu'on en parle. Accepterez-vous que aujourd'hui, vous me parlez, prochain rendez-vous, c'est moi qui vous parlerai. Après, c'est encore vous. Après, c'est moi. S'il accepte les marchés, je m'assieds. Je prends un papier et un stylo. Je laisse le temps de parler. Je lui pose des questions qui sont intéressantes pour moi, sur lesquelles j'appuierai à la rencontre prochaine. Et ces points-là, c'est quoi? Je mets l'accent sur trois points. Qui est Dieu pour vous? Qui est Dieu? Ils m'enseignent leur Dieu. Chez nous, Dieu, c'est pam, pam, pam, pam. J'écoute. Je pose des questions pour mieux comprendre si j'ai bien compris ce qu'il m'a dit. Je ne discute pas. Je note. Deuxième leçon, c'est moi qui guide en fait son discours. Chez vous, qui est Jésus-Christ? Je l'écoute. Il me dit, il peut même injurier Jésus, je ne discute pas. Si je vois monter à moi la colère, je me maîtrise. Mais je note, je parle. Troisièmement, quelle est la signification de sa mort dans votre mouvement? Il commence à me raconter. Je note. Après, je peux même parler encore. Est-ce que chez vous, Jésus-Christ est ressuscité? La résurrection. Il me dit n'importe quoi. Je note. Et enfin, chez vous, que faut-il faire pour être sauvé? Parfois il va me demander, qu'est-ce qui fait être sauvé? Pour moi, c'est déjà intéressant dans mon cœur.

Je vais lui parler surtout de Jésus-Christ. Et je lui présente l'évangile. Je lui présente le message chrétien pour la vie après la mort. Je lui souligne l'enfer pour ceux qui sont en dehors de Jésus en lisant la Bible. Nous lisons la Bible avec lui. S'il n'a pas de Bible, je prends ma Bible, je vois les versets, je lui donne à lire. Pourquoi? Parce que je crois fermement que le Saint-Esprit utilise son livre pour toucher la vie des personnes. Soit ce jour-là, ou dans les rendez-vous prochains, on prend d'autres rendez-vous. Mais toujours, je le pousse à me parler de ses convictions sur des points qui sont importants pour moi dans notre parole ensemble. C'est pourquoi j'ai dit, si possible, pour plus d'efficacité, faites un effort pour connaître l'essentiel de leurs enseignements. Soyez attentifs à des contradictions avec la Bible dans ce qu'il vous dit. Je voudrais vous donner un exemple de monsieur ayamiste, membre de Ayam. C'est aussi un mouvement occulte qui met l'accent sur la flamme violette et beaucoup d'autres histoires. Ayam. Qui a entendu parler de Ayam? Ayam. Ah bon, beaucoup de gens ignorent ça. Heureusement que vous ignorez ça aussi. C'est un mouvement très dangereux parce qu'il est pratiqué par beaucoup de chrétiens. Des chrétiens de nom, évidemment. Un jour, j'étais avec un ayamiste. On a en train de parler, puis je lui dis, est-ce que vous croyez en Jésus-Christ? Oui, Jésus, pour moi, c'est mon modèle. Je crois beaucoup en lui. Sa femme, son épouse m'avait soufflé qu'il est ayamiste. Moi, je ne le savais pas, mais sa femme m'avait dit cela avant. Mais sa femme m'a dit, il ne faut pas dire que je suis un ayamiste. Alors, j'ai fait comme si je ne savais pas. Je pose mes questions. Est-ce que tu crois en Jésus? Oui, moi, je crois en Jésus. Et puis la Bible. Oui, la Bible, mais ça, c'est le livre le plus sacré du monde. Moi, je dis, quelle est votre position sur la Bible? Non, moi, la Bible, de Genèse à l'Apocalypse, je crois cela. C'est mon livre de chevet. On a commencé à parler de beaucoup de choses. Et puis, je lui pose la question, quel est votre point de vue sur la réincarnation? Entre parenthèses, tous les occultistes, ou plutôt disons, parce que je ne connais pas tout, disons, le maximum d'occultistes croient à la réincarnation. Il faut garder ça en tant que gagneur d'âme, en tant qu'évangéliste. C'est-à-dire, quand tu meurs, tu vas encore renaître, soit comme un être humain, soit comme un arbre ou un animal. Ça va se répéter pour continuer à payer les bêtises que vous avez commises dans la vie précédente. Ce qu'ils appellent les karmas. Votre karma, le bien et le mal, etc. Tous les occultistes, la plupart d'occultistes croient cela. Les francs-maçons, les rosicristiens, les membres de l'Écancar, le message des Graal, ces gens-là croient à la réincarnation. Alors, quand vous parlez avec quelqu'un qui semble ne pas dire clairement ses convictions spirituelles, mais vous voyez que dans son langage, il y a des mots qui révèlent qu'il est en contact avec un monde spirituel que vous ne connaissez pas, posez simplement la question, quel est votre point de vue sur la réincarnation? Alors, je savais qu'il va répondre, qu'il va m'enseigner. Il a commencé à vomir. La réincarnation? Oui, mais il a commencé à me dire tout ce qui concerne la réincarnation. Moi, je lui ai dit, mais vous savez ce que la Bible dit sur la réincarnation? Il dit, oui, mais Jean-Baptiste, c'est la réincarnation d'Élie. Et pour moi, je pose la question, mais Élie n'est jamais mort. Comment il peut être la réincarnation d'Élie? Parce qu'Élie n'est jamais mort. La réincarnation s'applique sur les morts. Mais la Bible dit qu'Élie n'est jamais mort. Il commence à bégayer. Pour moi, c'est déjà un point. Et puis, je prends Hébreux 9, 27. Je lui dis, pour

vous lire ce verset? Il lit ça. Il est réservé aux hommes de mourir une seule fois. Après quoi vient le jugement. Et puis je les vois. Je prends mes lunettes. Il prend son sac. Il met les lunettes. Il est réservé aux hommes de mourir une seule fois. Oh non, non, non. Ça c'est une erreur. Erreur ça. Je ne peux jamais accepter. Et puis il se fâche. J'ai dit, monsieur, mais vous m'avez dit que vous croyez à la Bible. Que la Bible, c'est votre livre de chevet. Mais c'est la Bible qui dit, c'est pas moi qui ai dit ça. Oui, mais ça c'est grave ça. Mais comment on peut dire de telles bêtises? Moi j'ai dit, pourquoi tu dis que ça c'est une bêtise et non pas ce que vous croyez? Et à partir de ça, on a pris des engagements de nous retrouver ensemble. Par la grâce de Dieu, un jour, il a décidé de vomir ça parce qu'il ne voyait pas des arguments possible, parce qu'un vrai chrétien ne peut pas croire à la réincarnation. La réincarnation, si c'est vrai, donc Jésus est mort pour rien pour nos péchés. Parce que la réincarnation enseigne qu'on expie ses péchés par les différentes naissances en faisant toujours du bien. Alors que Jésus est mort pour nous. La réincarnation ni la rédemption par Jésus-Christ. La réincarnation ni la résurrection. La réincarnation ni la justification. Toutes les grandes doctrines de la foi chrétienne sont niées par la réincarnation. Un véritable chrétien ne peut pas croire à ces mensonges diaboliques. J'ai dit tout ça pour montrer que quand nous voulons parler avec des sectaires, il est important de connaître ce qu'ils croient. Quelles sont leurs croyances? Et pour connaître ça, je viens de vous dire, ce n'est pas nécessairement important de lire des livres. Écoutez-le eux-mêmes. Faites-vous, étudiants, poser des questions et laissez-le parler pour vous enseigner. C'est la même chose quand on est avec les musulmans. Je veux atterrir avec les musulmans. On n'a pas besoin de connaître l'islam. On peut connaître certains éléments clés. Mais si vous ne les connaissez pas, soyez avec les musulmans. Posez des questions. Soyez comme un étudiant. Pour simplement savoir qu'est-ce qu'il croit. Et à partir de ce qu'il vous dit, confrontez ça à la parole de Dieu. Et transformez ça en message pour qu'on commence à lui parler en lui posant aussi des questions. Mais voici un des versets clés que je vous donne quand vous rencontrez un musulman. Dans leur Coran, chapitre 3, verset 55. Chapitre, c'est sourate. Sourate 3, Aya, ce verset. Aya 55. Il est écrit, ceux qui suivent Jésus sont au-dessus de ceux qui ne les suivent pas. C'est un verset puissant. Je répète. 3:55. Même si tu ignores le Coran, tu peux l'exploiter en posant simplement la question. Vous avez votre Coran? Oui. Lisez un peu. Il y a un verset que je trouve toujours difficile à comprendre. Ah bon? 3:55. Il lit ça. Eh bien, ça peut être en swahili, à lingala en français. Quand c'est une bonne traduction, ceux qui suivent Jésus, Issa, Jésus, sont au-dessus de ceux qui ne le suivent pas. Je ne sais pas si nous saisissons cela. C'est profond. J'ai déjà rencontré dans mon ministère trois types de réactions. La première réaction, les musulmans se fâchent. Il jette la salive par terre, il me regarde méchamment et s'en va. Deuxième type de réaction, quelqu'un qui me dit, un musulman, c'est faux. Moi je dis, mais c'est votre livre qui dit ça. Non, je vais demander à imam. Ça, ce n'est pas vrai ça. Et puis il s'en va pour toujours. Sûrement que l'imam lui a dit, n'entre plus en contact avec ces messieurs-là. Mais j'ai connu des cas où quelqu'un dit, ah bon? Ah bon? Mais comment suivre Jésus? Je l'amène à la Bible. À la Bible. Bien-aimé dans le Seigneur,
Je voudrais terminer par un verset que vous connaissez, Luc 1, 37. Luc 1, 37. Un verset où l'ange a dit à Marie, rien n'est impossible à Dieu. Si vous avez un parent, un ami, un collègue, un voisin qui est dans la prison des mensonges diaboliques, appelé hérésie, continuez à prier pour lui, mais prenez aussi des rendez-vous pour partager ensemble avec lui. Dieu est capable de vous utiliser pour sa conversion. Mais soyez patient. Il y a des conversions qui sont rapides, mais la plupart des fois, ceux qui sont dans les sectes, ça prend du temps. Soyez patient. Comme rien n'est impossible à Dieu, votre Dieu pourra vous utiliser pour sa conversion. Je termine par quelques questions. Disons quatre questions pour les ateliers. Je vous les dicte et puis après je donnerai même 6 à 7 minutes si quelqu'un a une question dans l'assemblée. Voici la première question. Pourquoi le nombre d'adeptes des sectes? Pourquoi le nombre d'adeptes des sectes? Augmente-t-il tandis que le nombre des membres des églises diminue? Pourquoi le nombre d'adeptes des sectes augmente-t-il tandis que le nombre des membres de nos églises ont tendance à diminuer? Pourquoi le nombre d'adeptes des sectes augmente-t-il tandis que le nombre des membres d'église, le nombre a tendance de diminuer? C'est un point qu'on constate sur terrain. Deuxième question. Que faire pour qu'une église locale soit zélé dans l'évangélisation? Que faire pour qu'une église locale soit zélé dans l'évangélisation? Et enfin, la dernière question. Troisième, je m'arrête à toi. Troisième question.

suscite la peur dans le cœur de certains chrétiens. Pourquoi l'évangélisation des sectaires suscite souvent la peur dans le cœur des chrétiens? Voici les trois questions qui peuvent être débattues dans les ateliers. Que le Seigneur vous bénisse. Amen. Il y a deux questions, il y a quelques questions écrites ici. Et puis je vais voir s'il y a encore du temps. Je regarde ma montre, je pourrais lui donner la parole. Sinon, on va dans les ateliers. C'est de la part de frère Simon Kayembe. Église Temple de la Grâce d'Adonai, à Kitambo. 1. Qu'arrive-t-il à ceux qui n'ont jamais entendu parler de Jésus? Dieu les condamnera-t-il? C'est une question très missiologique. Mais écoutez-moi. Si, je vais répondre par hypothèse. S'il y a un moyen de sauver, plutôt un moyen de salut pour ceux qui n'ont jamais entendu parler de Jésus-Christ, n'est-ce pas que la meilleure façon de faire la mission, c'est de les laisser en paix avec leur ignorance de Jésus, parce que tout compte fait, Dieu seul sait comment il les sauverait. Est-ce qu'on me comprend? Je répète ma réponse. Je réponds par hypothèse, parce que c'est une question qui est souvent posée en missiologie, surtout par des gens qui commencent à peine. J'informe ceux qui ne le savent pas. Je suis doyen du centre universitaire de missiologie, qui est derrière la borne, dans les quartiers, qui est derrière l'école de la borne. Et nous avons souvent rencontré cela auprès de nos étudiants. Alors nous disons ceci. Si il y a possibilité de salut pour ceux qui n'ont jamais entendu parler de Jésus-Christ, alors la meilleure façon de les aider, ce n'est pas leur apporter Jésus, c'est de les laisser dans leur état d'ignorance de Jésus, car tout compte fait, Dieu un jour les sauverait. Or, la Bible dit, la seule façon pour quelqu'un d'entrer en contact avec Dieu, c'est d'être en contact avec Jésus-Christ, le reconnaître comme Sauveur et Seigneur. En d'autres termes, ceux qui ne sont pas en contact avec Jésus-Christ sont perdus. Voilà pourquoi les missionnaires, à l'époque de nos ancêtres, ont quitté l'Europe pour venir vivre dans nos conditions. Et beaucoup sont morts, non seulement en Afrique, à travers le monde entier, parce qu'ils étaient convaincus qu'en dehors de Jésus-Christ, l'homme est perdu. Non, ne cherchons pas à compliquer les choses. Soyons convaincus par ce que la Bible dit. Je sais qu'il y a certaines réponses qui disent « Dieu lui-même fera en sorte qu'il va juger leur manière de vivre. S'ils ont quand même été religieux selon la connaissance qu'ils avaient, il va... » Ce sont des réponses qu'on connaît. Malheureusement, la Bible ne dit pas ça. Pour la Bible, en dehors de Jésus-Christ, on est perdu. C'est pourquoi nous devons avoir la passion d'apporter l'évangile. Non seulement dans les beaux quartiers de Kinshasa, même dans les quartiers les plus pauvres de Kinshasa. Je vous informe qu'à Kinshasa même, nous avons plusieurs coins de Kinshasa où la pauvreté règne sans église aussi. Parce que les gens n'ont pas l'envie d'implanter là-bas, les offrandes c'est 300 francs ou 200 francs par dimanche. Alors on n'a pas l'envie d'implanter. Nous avons commencé une église dans les temps, il y a quelques années, vers la route de Mbezeke, dans des coins perdus à droite, quelque part, dans un coin perdu. Les offrandes, les dimanches, c'était 200 francs. Mais les pasteurs qui étaient là, notre église les soutenait chaque mois.
y a des coins perdus. Entre Kasangoulou et le fleuve Congo, nous avons discerné 10 villages. L'évangile n'est pas présent. Je vois beaucoup de jeunes dans cette église ici, ou d'autres qui viennent d'ailleurs. Je vois des papas, des mamans parmi nous. Il y a des coins où l'évangile n'est pas présent, même à Kinshasa, dans les coins très pauvres. Il n'y a que Kimbangu, ou bien Pevian Longo, des sectes qui ne voient que des sorciers en tout moment, et qui divisent des familles, qui détruisent des vies des gens. Donc sans Jésus-Christ, c'est la perdition totale. C'est pourquoi ceux qui croient à cela sillonnent dans le monde pour pouvoir amener l'évangile. Deux, qu'arrive-t-il à ceux qui n'ont jamais entendu parler de Jésus? Dieu les... Ah non, ça c'est déjà répondu. Comment les hommes étaient-ils sauvés avant que Jésus ne meure pour nos péchés? La Bible ne nous donne pas de réponse. Mais la Bible nous dit, par exemple pour les peuples d'Israël, les sacrifices qu'ils faisaient en obéissant à la parole de Dieu de l'époque étaient comptés comme des sacrifices faits par Jésus-Christ. Quoique c'était bien avant que Jésus ne meure. Jésus, quand il est mort, c'est pour les péchés du monde entier, non seulement de ceux qui allaient naître après lui, même de ceux qui sont nés avant lui. Et n'oublions pas que dans chaque peuple, il y a toujours quelques lumières du message de salut. Je peux vous raconter beaucoup d'histoires des missionnaires qui ont découvert dans certaines tribus, avant même que les missionnaires arrivent dans ces villages-là ou dans cette tribu-là, ils ont une histoire semblable à celle que les missionnaires apportent pour le salut des gens. Des histoires qu'on appelle histoires rédemptrices. Ceux qui ont vécu en dehors d'Israël, dans d'autres peuples, nous n'avons pas beaucoup d'informations. La Bible ne nous dit pas beaucoup de choses. Et là où la Bible ne dit rien, soyons prudents de ne pas trop spéculer. Nous risquons de passer notre temps pour rien. Mais ce qui est vrai, nous qui vivons aujourd'hui, au lieu de penser à ces gens-là, quelle que soit la réponse que vous aurez, mon frère Simon, mais ces gens-là, c'est déjà passé. Ce que Dieu attend de toi, Simon Kayembe, sois évangéliste, gagneur d'âme aujourd'hui. Parce que Jésus est déjà né depuis longtemps, il est mort depuis longtemps, n'espéculons pas sur ces choses-là, ça ne changera rien à l'expansion des royaumes de Dieu sur la terre aujourd'hui. Qu'est-ce qu'est l'essentiel du message de l'évangile? Ah bon, tu n'étais pas ici hier la nuit? Dans 1 Corinthiens 15, 1 à 6, Paul a parlé de l'évangile. Que ceux qui ne croient pas à l'évangile, ils ont cru en vain. Et dans ce passage-là, le message essentiel de l'évangile contient deux vérités. La première, Jésus est mort pour nos péchés. Et la deuxième, il est ressuscité. Tu peux prêcher de Genèse à l'Apocalypse. Ton message est le message d'évangélisation quand tu parles de Jésus qui est mort pour nos péchés et qui est ressuscité comme le centre de votre message, et vous défiez les gens à accepter le Seigneur. De la part de Junior Nje, attitude à prendre face à quelqu'un qui croit à la prédestination du salut, qui stipule qu'il y a des gens qui sont destinés en enfer parce qu'ils sont de la semence des serpents, en s'appuyant sur Actes 13, 48. Ne mélangeons pas des enseignements des sectaires avec certains versets qui n'en parlent même pas. La semence des serpents, qui est Caïn, je ne sais pas, j'ignore Dieu, qu'est-ce que cela signifie, mais chez les branhamistes, ça signifie que Satan a couché avec Ève et Caïn est né. Si c'est ça, où la Bible en parle?
Vous savez que la Bible ne se gêne pas de parler du sexe. Quand il y a un rapport sexuel entre X, Y, c'est nous qui avons souvent honte avec nos tabous. Mais la Bible en parle clairement. Si le serpent avait couché avec Ève, la Bible aurait dit ça. La Bible n'a jamais dit ça. Donc cet enseignement est purement diabolique, un mensonge de Satan. C'est une hérésie. Toutefois, la prédestination, c'est tout un enseignement en théologie. Quand vous êtes avec un réformé, l'église des réformés, ou bien des presbytériens, ce sont des calvinistes. Ce sont des enseignements qui sont bien. Je vous encouragerai de voir un pasteur méthodiste ou un pasteur presbytérien. Il peut vous prêter un livre pour avoir tout un chapitre, tout un enseignement sur la prédestination. J'enseigne la sotériologie, j'en parle aussi. La prédestination est soutenue par la parole de Dieu. Mais c'est tellement vaste qu'on ne peut pas en parler comme réponse à une question. J'ai des filles, j'ignore de voir un pasteur réformé ou calviniste ou me voir. Je peux vous proposer des livres à lire sur ces points-là. Deux, que faut-il enseigner par la parole de Dieu quelqu'un qui se dit qu'il est le produit de la conception d'un ganga avec sa maman quand sa maman était stérile? C'est par pratique fétichiste qu'il est venu au monde et qu'il est pour lui impossible de venir au Seigneur. Je ne crois pas qu'il est impossible. Si cela est possible, je sais qu'il y a de telles pratiques. Je le sais. Mais n'oublions pas que le diable n'a pas la capacité de créer un être humain. La création d'un être humain, c'est Dieu seul. N'oublions pas cela. Même quand Nabucodonosor était l'empereur dans son royaume, dans son empire, avec des puissances occultes, entouré des féticheurs, des occultistes, son pouvoir venait de Dieu. Dieu est le seul souverain. Ce que le diable peut faire, c'est Dieu qui lui permet de faire ça. Le diable n'a pas un pouvoir, même pas un petit pouvoir, pour créer. La création, c'est Dieu. Un être humain, c'est un produit de Dieu. Dieu peut permettre que quelqu'un vienne dans ce monde par des moyens qui peuvent nous choquer. Un enfant qui naît parce qu'on a violé sa maman, ce n'est pas sa faute. Mais c'est Dieu qui a permis cette action-là. En théologie, un des chapitres les plus difficiles à comprendre, c'est la souveraineté de Dieu. Dieu est souverain. Il règne. Il contrôle tout. Il n'y a pas de hasard pour Dieu. Tout ce qui nous arrive est sous le contrôle de Dieu. Même le diable, ce qu'il fait, c'est sous le contrôle de Dieu. Souvenez-vous, quand il voulait toucher Job, il a dû demander la permission à Dieu. Et Dieu lui a donné, tu agis jusque là, tu t'arrêtes là. Job ne le savait pas. Sa femme ne le savait pas. Mais vous et moi, nous le savons parce que nous lisons ça dans la Bible. Mais quand Job vivait ces choses-là, il ignorait ce qui s'est passé au ciel. Dieu est le patron. Souvenez-vous de Luc 22. Jésus qui dit à Pierre, Satan vous a réclamé pour vous cribler comme du froment. Satan ne peut rien faire contre moi sans la permission de Dieu. Et si Dieu le permet, c'est pour sa gloire et pour mon bien. Pour mon bien, même si je ne comprends pas. Donc, de tels enfants ne peuvent pas dire, comme ma mère a dit, que ngana bota makapo ba kenda ngana mai moko ya na nganga moko ngana utena ngana li felo na kosala ona lingi. Non, même lui, s'il existait par Jésus-Christ, il peut être sauvé. Je m'arrête là. Les autres questions, ici, il n'y en a plus. Je crois que le temps est amplement passé. Je m'arrête là. Je vous remercie. Je remets la parole au modérateur. Merci de tout cœur.

Et peut-être on va prendre une question orale. Comme ça, vous pourrez décider. C'est à vous. Ok, mais je dois vite quitter parce que mon épouse est presque à l'extérieur. Nous allons quelque part. C'est le frère Nikia Stéphanie, premier, etc. Si Dieu est amour, pourquoi y a-t-il prédestination pour le salut? Bon, évidemment, je ne sais pas si vraiment ça vient de moi, comme si ce que je ne voulais pas dire a été dit, je crois, parce que la prédestination, on ne peut pas gérer ça tel que nous le faisons maintenant. Ça suscite toujours des débats qui nécessitent tout un enseignement ou tout un séminaire. Mais comme c'est moi qui aurais provoqué ça, je suis condamné de dire un petit mot. Quand nous parlons de l'amour de Dieu, l'amour de Dieu est pour tout le monde. Dieu aime tout le monde. Il n'est pas écrit que Dieu aime certains et non les autres. Dieu aime tout le monde. Quand il pleut pour tout le monde. L'oxygène, nous l'avons nous tous. Et les élus et les non-élus. La prédestination, c'est une question qui est plus en relation avec la grâce de Dieu. N'oublions pas que tous ont péché et sont privés de la gloire de Dieu. C'est tout le monde. Tout le monde. Pourquoi? Parce que Dieu est juste. Comme Adam et Ève ont péché, nous avons tous péché en eux. Nous sommes tous coupables, nous sommes tous condamnés à passer l'éternité en enfer, parce que Dieu est juste. Mais parce que Dieu est grâce, il est plein de grâce. La grâce dépend de la personne qui l'exerce. C'est par pure grâce que Dieu a pris Antoine, Benoît, Célestin comme étant ses enfants. C'est par pure grâce. Et il a la liberté d'exercer la grâce. La grâce, c'est cet amour qui est manifesté envers quelqu'un qui mérite totalement le contraire. Imaginez que nous sommes en train d'observer le président Kabila passait ici dans la rue. Président, président, président, nous dansons. Et puis quelqu'un monte à l'étage. Pour ses raisons personnelles, il n'aime pas le président. Il prend un seau rempli de caca. Et lui est à terre, il marche pour saluer la population. Et lui prend ça, il calcule, il calcule, il calcule, il jette ça. Ça tombe les caca sur le président. Voulant fuir, déjà on l'a arrêté parce que la sécurité avait déjà entouré les quartiers. On l'arrête. On les jette dans la pick-up qui accompagne les cortèges. Et le président est tellement sale qu'on l'a mis dans la jeep, on la ramène à la maison. Le cortège s'en va vers là où il reste, avec ces messieurs-là. Ils arrivent, le président entre, il se lave, tout ça, et puis bientôt il va manger. Et puis, il est là au salon, puis il dit, amenez-moi ce monsieur-là qui a jeté ces caca-là. Et puis on l'amène, le monsieur tremblote, tout ça. Il dit, ah, c'est vous qui avez fait ça? Ah bon, ok. Qu'est-ce que tu fais dans la vie? Non, je suis chômeur. Je suis licencié en économie, mais j'ai fait 5 ans sans travail. Je suis chômeur. Ah bon. Et ministre du Travail, oui. Trouvez-lui de l'emploi. Prenez son nom, même sans dossier. Prenez de l'emploi. Le président, le directeur de la banque, gouverneur de la banque centrale. Ok. Vous préparez de l'argent, une enveloppe sérieuse de 500 000 dollars. Vous engagez à acheter une maison pour ces messieurs, à lui donner les habits. Et puis je vais manger avec lui tout à l'heure quand tu seras à table. Ça, c'est la grâce. C'est de la folie, c'est la grâce. C'est ça la grâce. Quelqu'un qui mérite d'être tué, on lui donne la vie
avec des cadeaux et des cadeaux et des cadeaux. C'est ça la grâce. Si jamais le président a simplement dit, je regrette pour ce que tu as fait, ne le répète plus, je te libère. Les militaires, personne ne touche à ce monsieur qu'il rentre chez lui. Au revoir, monsieur. Ça, c'est la miséricorde. La miséricorde. La miséricorde. Mais si, ah, c'est toi qui as fait ça. Pourquoi? Ok, monsieur, tu es condamné à mort. On te jette en prison. Ça, c'est la justice. Parce qu'il mérite qu'on le mette en prison. Donc, quand Dieu choisit certains pour le salut, c'est la manifestation de sa grâce. La grâce n'est pas obligée à être manifestée envers tout le monde. Donc, ne confondons pas l'amour et la grâce de Dieu. Il connaît ceux qui seront sauvés et ceux qui ne seront pas sauvés. Du fait même que Dieu connaît tout, cher frère Stéphane, comme il connaît tout, il connaît même ce qui se passera dans 1000 ans, si la terre existera encore. Il connaît tout ce qui a eu lieu il y a 3000 ans. Le 3 janvier et l'an 1, il connaît ce qui a eu lieu. Il connaît tout. Donc, telle que la question est posée, oui, Dieu connaît tout. Votre point au sujet des saluts des enfants, les bébés. Oh là là. Moi, mais il n'y a aucune question sur les sectes. C'est quand même curieux. Comme si le problème de sotériologie du salut est plus intéressé par les amis. Une fois de plus, je connais à peu près les réponses qui sont données sur cette question du salut des enfants. Mais je réponds comme je l'ai fait au début, pour gagner le temps. Pourquoi m'intéresser au salut des enfants, des bébés, alors qu'il y a beaucoup de gens adultes qui sont là à la porte, qui sont dans la rue, qui sont mal, qui sont partout. Je crois que plutôt, nous devons nous préoccuper sur comment les atteindre. Que devons-nous faire en tant qu'église locale pour que là où nous sommes implantés, nous entrions dans chaque maison. Parce que là où nous sommes implantés, comme Compassion ici, cette rue, c'est leur responsabilité à entrer dans chaque appartement pour prêcher l'évangile. Posons des questions un peu qui nous mobilisent à l'action d'évangélisation. Le salut des enfants, le salut de ceux qui sont des malades mentaux, le salut de ceux qui sont sourds. Est-ce qu'ils n'ont jamais l'occasion d'écouter l'évangile? Ils sont sourds, ils ne savent pas comment comprendre parce que ceux qui les entourent ne savent pas communiquer avec eux. Ce sont des problèmes réels, des réflexions. Mais moi, j'aurais souhaité que dans un tel auditoire, qu'on se soucie sur des méthodes pratiques. Sur des méthodes pratiques pour que quand nous quittons ici, nous allons communiquer à nos églises ce que nous avons appris pour qu'eux aussi s'engagent à agir. Ces questions que nous posons, moi, je voudrais carrément vous dire, allez les poser, demandez des livres intéressants, parce qu'il y a beaucoup de livres qui en parlent. Ce sont des temps, c'est important, mais je ne vois pas que c'est important pour les cadres de notre formation ici. Que le Seigneur vous bénisse, au revoir. Ce matin, nous allons parler d'un thème important intitulé « Les hérésies dans le secte ». Comment convertir les adeptes des différentes sectes? Les hérésies dans les sectes, deux points. Comment convertir les adeptes des différentes sectes? Bien-aimés dans le Seigneur, si nous sommes attentifs à ce qui se passe dans notre pays et dans le monde, nous vivons une époque sans précédent de la confusion. Il y a une grande confusion qui règne dans le monde.
Du point de vue philosophique, c'est le règne de ce qui est appelé le postmodernisme. Le postmodernisme souligne beaucoup de pensées qui soutiennent beaucoup de pratiques qui se font actuellement. Cette philosophie enseigne qu'il n'y a pas de vérité absolue, que tout est relatif. Ce que tu crois être vrai est vrai pour toi. Ce que moi je crois être vrai est vrai pour moi. Tu n'as pas le droit de me faire avaler ta vérité. Et moi aussi, je te laisse en paix avec ta vérité. Cette philosophie soutient que du point de vue moral, ce que nous vivons aujourd'hui doit être repensé, car c'est le résultat d'une construction dans le passé. Il y a un jour, dans des siècles très éloignés, les hommes avaient construit une certaine approche morale. Maintenant, d'après cette philosophie, nous devons tout déconstruire pour reconstruire une nouvelle éthique. C'est pourquoi ces trois mots sont clés dans leur milieu. La construction, déconstruction, la reconstruction. Exemple. Dans les temps, les hommes se sont convenus de dire le mariage, c'est seulement entre homme et femme. C'était vrai à ce moment-là, selon les consensus. Pour le moment, nous avons la liberté de détruire cette pensée-là pour construire une nouvelle pensée, celle qui soutient qu'on peut se marier entre homme, homme, femme, femme. Cette philosophie est à la base de beaucoup de pratiques appelées anti-valeurs dans nos milieux, mais qui sont considérées comme des valeurs dans leur milieu. Quand on connaît cette philosophie post-modernisme, on comprend alors ce qui se passe dans le monde. Actuellement, vous le savez, l'inceste n'est plus condamné dans certains milieux. Le mariage entre les êtres humains et les animaux devient de plus en plus fréquent. Ce n'est que la reconnaissance légale qui n'est pas encore là. Il se passe des choses horribles. Mais curieusement, la même philosophie ne va pas jusqu'au bout de son enseignement. Parce qu'il pouvait aussi dire que ce qu'on appelait poison n'est plus poison, on peut le manger aujourd'hui. Heureusement qu'ils ne le disent pas, sinon la mort sera en train de nous visiter d'une manière permanente et en masse. Heureusement que cette philosophie, même par eux-mêmes qui en sont les adeptes, ne l'applique pas dans tous les domaines. Parce qu'imaginez que nous soyons sur la route. On me dit dans mon pays que je dois rouler du côté gauche et l'autre du côté droit. Exemple. Et à supposer que mon voisin qui vient dans ma direction dit, moi j'ai choisi de rouler dans le sens opposé, dans le même sens, mais opposé à mon voisin qui avance vers moi. Vous comprenez que nous aurons des accidents de véhicules en tout moment. Heureusement, ce qui montre combien l'homme n'est pas cohérent, combien l'homme fabrique certaines choses ou certaines idées
mais en même temps, il découvre lui-même qu'il est en train de vivre dans une incohérence. C'est la

Il y a aussi une grande confusion. Mais dans les domaines spirituels comme dans d'autres domaines, nous ne sommes pas étonnés de voir qu'il y a beaucoup de confusion. Actuellement, beaucoup ne savent même pas ce qui distingue les protestants des catholiques. Beaucoup ne savent même pas pourquoi il y a différentes communautés. Au nom de l'unité, on est prêt à sacrifier certaines convictions doctrinales et accepter parfois des choses qui sont inacceptables. Nous vivons dans un monde de confusion spirituelle. Certains parmi vous savent qu'on parle depuis un certain temps de l'onction des cimetières. C'est-à-dire, si vous connaissez là, on a enterré quelqu'un qui avait un grand nom dans le monde spirituel. Eh bien, vous allez à ce cimetière-là, au tombeau, non pas pour prier, disait-il, mais simplement pour être en contact avec le tombeau. Vous asseyez sur le tombeau ou vous couchez dedans, c'est pour absorber l'onction qui était dans cet homme-là et qui puisse entrer en vous. Aux États-Unis, le pasteur Bill Johnson est devenu expert dans ce domaine-là. Mais tout a commencé avec Benny Hinn. Benny Hinn ne se gênait pas d'écrire dans un de ses livres que régulièrement, une fois par an, il partait au cimetière de sa mère spirituelle, Catherine Kuhlman, pour simplement recevoir l'onction qui l'envahissait. C'est son écrit pour lequel il a demandé pardon une fois aux États-Unis devant des évangéliques qui les condamnaient. A-t-il cessé ou pas, je ne sais pas. Mais au moins cela a été saisi par certains disciples. Actuellement aux États-Unis, une des plus grandes églises, c'est Bill Johnson, qui a même un institut théologique.

pierre où on a enterré certains grands noms qui sont nommés dans l'histoire de l'Église pour aller absorber l'onction. On parle actuellement des églises émergentes. On parle de beaucoup, beaucoup, beaucoup de choses. Et quand nous lisons dans Matthieu 24, Matthieu 24, Jésus nous a parlé des signes qui allaient annoncer son retour et la fin du monde. Relisez à la maison tous les chapitres de Matthieu 24. Mais moi, je lis simplement le verset 3 et puis 4 et 5. D'abord, au 3, ce sont les disciples qui posent la question. Dis-nous quand cela arrivera-t-il et quel sera le signe de ton avènement et de la fin du monde. C'est à la sortie du temple de Jérusalem. Les apôtres ont admiré la beauté du temple de Jérusalem. Et Jésus annonce que ce temple un jour sera détruit. Les disciples vont demander, mais quand cela aura-t-il lieu? Et puis ils en profitent pour ajouter l'autre question. Quel sera le signe de ton avènement, de ton retour et de la fin du monde? Jésus va nous donner la réponse aux deux derniers aspects de la question, les signes de son retour et de la fin des temps. Matthieu n'a pas écrit ce que Jésus avait dit comme réponse à la première question. Quand aura lieu la destruction du temple de Jérusalem? C'est Luc qui a donné cette information. Si vous avez l'occasion de lire Luc 21, 20 à 24, vous verrez comment Luc a décrit la fin de Jérusalem. Qui a eu lieu en l'an 70 par la destruction d'un empereur romain, d'un général romain qui a détruit cette ville de Jérusalem. Mais quels sont les signes de ton retour et de la fin du monde? À partir du verset 4 jusqu'à 14, Jésus parle au moins, il lui donne au moins 12 signes. Si vous les lisez calmement, vous pourrez les compter. Mais le premier signe qu'il va donner nous concerne ce matin. Écoutons le verset 4 et 5. Jésus leur répondit, prenez garde que personne ne vous séduise, car plusieurs viendront sous mon nom, disant, c'est moi qui suis le Christ, et ils séduiront beaucoup de gens. Le premier signe que Jésus donne, c'est la séduction spirituelle. Et puis il va donner d'autres signes. Mais curieusement, tout en donnant d'autres signes, il revient encore sur la séduction spirituelle. Au verset 11, plusieurs faux prophètes se lèveront et ils séduiront beaucoup de gens. Après, il donne encore d'autres signes. Et plus tard, il revient encore sur la séduction spirituelle. Au verset 24, car il s'élèvera des faux Christ et des faux prophètes. Ils feront des grands prodiges et des miracles au point de séduire, si c'était possible, les élus, même les élus. On voit que le premier signe que Jésus souligne, c'est la séduction spirituelle, la multiplication des faux prophètes. Ailleurs, on va même parler de faux docteurs, de faux frères. C'est vrai que depuis que l'Église a commencé, on a toujours connu des signes qui sont dans ce chapitre. Mais ce qui est curieux aujourd'hui, c'est la fréquence qui devient très grande. À part la fréquence,
C'est la quantité de cela. Nous vivons une époque particulièrement grave du point de vue spirituel. Et quand nous lisons 1 Timothée 4:1, Paul écrit, mais l'Esprit dit expressement que dans les derniers temps, quelques-uns abandonneront la foi pour s'attacher à des esprits séducteurs et à des doctrines des démons. Dans ce verset, Paul souligne 3 points qui vont marquer la fin des temps. 1, beaucoup, plusieurs vont abandonner la foi. 2, ils vont s'attacher aux esprits séducteurs. 3, et aux doctrines des démons. Dans notre ville de Kinshasa, on n'a pas besoin de commenter ça. Nous avons plusieurs, une litanie d'illustrations comme exemple d'application de cette vérité. Quand nous lisons 2 Timothée 3, versets 1 à 5, Paul parle encore de la fin des temps. 2 Timothée 3, versets 1 à 5. Sache que dans les derniers jours, il y aura des temps difficiles, car les hommes seront égoïstes, amis de l'argent, fanfarons, hautains, blasphémateurs, rebelles à leurs parents, ingrats, irréligieux, insensibles, déloyaux, calomniateurs, intempérants, cruels, ennemis des gens de bien, traîtres, emportés, enflés d'orgueil, aimant le plaisir plus que Dieu, ayant l'apparence de la piété, mais reniant ce qui en fait la force. Éloigne-toi de ces hommes-là. C'est une exhortation donnée à Timothée en ces temps-là. Pour nous, c'est encore plus grave. Parce que j'ai dit que plus nous sommes proches de la fin, plus la fréquence de ces différents signes deviennent plus, je répète les mots volontairement, fréquentes. Il y a une intensification de ces signes. Bien-aimés dans le Seigneur, le temps est très grave. Dans notre ville de Kinshasa, nous connaissons les enseignements de l'ordre de Melchizedek, nous connaissons les enseignements de la Kabbale juive, nous connaissons les problèmes d'onction des cimetières, nous connaissions des perversions sexuelles dans certaines églises par des leaders chrétiens. L'heure est grave. Voici les plans de mon enseignement. Le premier point, remarque. Il y aura 5 points. Le premier point, remarque. Le deuxième point, définition. Troisième point, caractéristique des sectes. Quatrième point, attitude envers les hérétiques. Cinquième point, comment évangéliser les hérétiques. Commençons par le premier point, remarque. Je commence par une remarque importante pour mieux comprendre mon discours. Dans le milieu chrétien, il y a plusieurs catégorisations ou même catégories ou classes des chrétiens. Une des classes s'appelle évangélique. Je suis un évangélique. Pour comprendre mon point de vue, il faut qu'on comprenne clairement que je suis un évangélique. Les théologiens dans la salle comprennent cela. Parce qu'il y a aussi des chrétiens qui sont des libéraux. Des libéraux. Un libéral ne prend pas toute la Bible comme étant la parole de Dieu.
Pour lui, la Bible contient la parole de Dieu, mais contient aussi des mythes. Il y a des modernistes et beaucoup d'autres points de vue, oppositions. Il est important que je souligne cela parce que beaucoup parmi nous, nous sommes des évangéliques sans le savoir parce que simplement, on n'a jamais été informé de ça. Qui appelle-t-on un évangélique? Les évangéliques, ce sont des chrétiens qui sont caractérisés par au moins quatre éléments. Le premier élément, c'est le biblicisme. Je vais l'expliquer après. Biblicisme. Le deuxième élément, c'est le crucicentrisme. Cruci comme crucifixion. Crucicentrisme. Le troisième élément, c'est le conversionnisme. Conversion. Conversionnisme. Et le quatrième élément, c'est l'activité missionnaire. Je voudrais expliquer cela. Qu'est-ce qu'on appelle le biblicisme? On voit le mot Bible qui est là. C'est-à-dire les évangéliques croient, ils ont la conviction que la Bible est la parole de Dieu. Non pas que la Bible contient la parole de Dieu, mais la Bible est la parole de Dieu. Ils ont la conviction que la Bible a l'autorité sur les chrétiens. Ou même au lieu des verbes avoir, mais plutôt eux, l'autorité. C'est-à-dire l'autorité de la Bible est souveraine pour toutes les questions de foi et de vie. Mon autorité, c'est la Bible. Normalement, ton autorité, c'est la Bible aussi. Je dis normalement parce que je ne te connais pas. Ça signifie quoi? Ça signifie qu'un vrai évangélique croit que c'est la Bible qui lui dit quoi croire et comment se comporter. Les grands débats qui a eu lieu au XVIe siècle, appelé la réforme, qui a suscité le protestantisme, c'est un débat qui concernait d'abord quelle est l'autorité du chrétien. Sans blesser

fait que quand tu poses la question à un catholique, montre-moi dans la Bible où on soutient la messe des requiem. Il te dira que la Bible n'en parle pas, mais la tradition souligne ça. Et dans la tradition, c'est là d'où viennent les apocryphes ou les livres de terreau canoniques qu'on a ajoutés dans la Bible catholique. Nous avons la Bible à 39 livres dans l'Ancien Testament. Pour les catholiques, c'est plus de 39 livres, dont Maccabée, Siracide, Ecclésiastique et d'autres livres. Ils vous diront, dans Maccabée, on parle des cultes des morts. C'est un exemple. Et c'est important de comprendre ça comme remarque pour mieux me comprendre. Le deuxième point, d'abord pour terminer, les problèmes d'autorité. Quand nous disons que la Bible est notre autorité, c'est-à-dire c'est elle qui nous dit quoi croire et comment nous comporter. C'est la Bible. C'est la Bible qui est notre juge au niveau de la conscience. Deuxième caractéristique des évangéliques, c'est le christicentrisme. C'est-à-dire la croix est au centre du message des évangéliques. Les évangéliques adhèrent à une christologie conservatrice. La christologie, c'est l'étude de Christ. La christologie conservatrice, parce qu'il y a d'autres christologies qui ont été créées à travers l'histoire. On ne va pas en parler ici, le temps n'est pas là. C'est-à-dire, en termes simples, un évangélique croit à la divinité de Jésus-Christ, un évangélique croit à la naissance virginale de Christ, un évangélique croit à la mort expiatoire de Jésus-Christ à la croix de Golgotha, un évangélique croit à la résurrection de Jésus-Christ, un évangélique croit au retour de Jésus-Christ. Mais la croix de Golgotha est au centre. Hier, j'en ai parlé à ceux qui étaient dans la salle, dans la soirée. J'ai parlé combien le message d'évangélisation est unique. C'est parler de la personne de Jésus-Christ et de sa mort et sa résurrection. Troisième élément, le conversionnisme. Conversionnisme. On voit le mot conversion. Les évangéliques croient à la nouvelle naissance, à la conversion. Les deux termes, nouvelle naissance et conversion, sont pratiquement synonymes. La nouvelle naissance étant intérieure comme l'œuvre du Saint-Esprit qui fait naître de nouveau, et la conversion est extérieure. On voit dans la vie de la personne qu'il se détourne de sa vie de péché pour embrasser une vie nouvelle, qui est la manifestation ou de sa vie nouvelle qu'il a acquise à la nouvelle naissance. Les évangéliques insistent et croient qu'on ne naît pas chrétien, mais on devient chrétien, non pas par le baptême, non pas par les sacrements, non pas par des œuvres, mais on devient chrétien par la repentance et la foi dans l'œuvre accomplie par Jésus-Christ à la croix de Golgotha. Et enfin, le quatrième élément, l'activité missionnaire. Les évangéliques croient à la mission. Ils ne croient pas que toutes les religions sont équivalentes. Ils croient qu'en dehors de Jésus-Christ, le salut est impossible. C'est pourquoi ils mettent l'accent sur l'évangélisation et la mission.

vocation et la mission, ça peut sembler une tautologie, mais du point de vue technique, la mission, c'est de l'évangélisation transculturelle. C'est-à-dire, la mission, c'est évangéliser une personne qui appartient à une autre culture que la tienne. Par exemple, si nous pouvons évangéliser les Chinois, les Pakistanais, les Indiens, les Ouest-Africains qui remplissent nos églises, nous sommes en train de faire vraiment la mission. Voilà la remarque par laquelle je voulais commencer. Moi, je suis évangélique. J'ignore ta position. Mais ça ne m'étonnerait pas que la plupart parmi nous, nous soyons des évangéliques quand on comprend ce que signifie être évangélique. Deuxième point de définition. Il est important que nous comprenions ensemble qu'est-ce qu'on appelle hérésie et qu'est-ce qu'on appelle secte. Une hérésie, d'une façon très simple, c'est une erreur doctrinale. En d'autres termes, c'est un enseignement qui est contraire à l'enseignement officiel. Officiel, je mets entre guillemets. Par exemple, moi, en étant évangélique, tout enseignement qui est contraire aux convictions évangéliques égale hérésie. Pour un catholique, tout enseignement contraire à ce que l'Église catholique enseigne, c'est une hérésie. Pour Bundudia Congo, tout enseignement qui est contraire à ce que Bundudia Congo enseigne, c'est une hérésie. C'est un terme utilisé aussi non seulement dans le milieu religieux, mais aussi même dans le milieu philosophique. L'hérésie, un enseignement contraire à l'enseignement officiel. Je mets officiel entre guillemets pour pouvoir remplacer ça par plusieurs choses. Parce que si je disais un enseignement contraire à ce que la Bible enseigne, c'est vrai. Mais il faut expliquer ça. Parce qu'un branhamiste, un témoin de Jéhovah, un membre de la voie internationale, utilise aussi la Bible. Ce que toi tu traites d'hérésie dans son discours, d'après la Bible, lui te donnera l'interprétation de la Bible pour dire que ce que lui croit est vrai. Qui me comprend jusque-là? Merci. C'est pour cela que quand nous parlons des hérésies, nous allons parler des erreurs doctrinales. Et je ferai plus appel à des choses qui sont visibles. Par exemple, quelqu'un qui ne croit pas que Jésus est Dieu, c'est une hérésie. Par exemple, et je vais choquer certains parmi vous, je le sais, ceux qui ne croient pas à la Trinité, ce sont des hérétiques. En disant cela, certains ont des confusions sur la Trinité tout en refusant qu'ils sont des branhamistes. Qu'est-ce qu'on appelle une secte? Le mot secte fait penser à deux verbes en français selon les verbes utilisés en latin pour avoir le mot secte. Ça fait penser à deux verbes en français. Le verbe séparer et le verbe suivre. Donc une secte, c'est un ensemble de personnes qui se sont séparées d'un groupe officiel pour suivre un leader ou un certain type d'enseignement ou un certain type de pratique. Remarquez que j'utilise le mot officiel, c'est pour faciliter la compréhension. Par exemple, à l'époque du judaïsme, les chrétiens, le christianisme était appelé une secte. Lisez à la maison dans Actes 24, Actes 25, Actes 26. Vous rencontrerez le mot secte appliqué sur
les chrétiens. Et quand au XVIe siècle, il y a eu la réforme protestante, les catholiques ont appelé les protestants une secte. Dans les milieux protestants, il y a eu aussi des différentes naissances des dénominations. Et bien, chaque groupe qui quittait les autres, ceux qui étaient restés dans l'ensemble, dans le groupe officiel, appelaient ceux qui partaient secte. Et eux qui partaient appelaient aussi ceux qui sont restés secte. Donc vous comprenez que c'est un terme dont il faut avoir plutôt des descriptions, des caractéristiques pour savoir exactement qu'est-ce qu'on appelle une secte pernicieuse, une vraie secte qui enseigne des hérésies. Parce que les groupes qui restent grands, quand les petits groupes sortent et que les grands groupes appellent ceux qui partent secte, du point de vue enseignement, il arrive qu'on voit que les petits groupes qui partent restent fidèles aux enseignements orthodoxes de la Bible, et les groupes qui restent grands, c'est un groupe qui reste sectaire. C'est pourquoi, évidemment, quand nous parlons de secte, il faut tenir compte des sectes chrétiennes, donc des sectes qui, dont l'origine est dans le christianisme. Mais il y a aussi des sectes qui viennent des religions traditionnelles africaines. Ils n'ont rien à voir avec le christianisme. Il y a aussi des sectes qui viennent des mouvements d'Orient. Et il y a aussi des sectes qui sont dans l'occultisme. Quand vous étudiez l'histoire de la Rose-Croix, on verra que la Rose-Croix à Morque a aussi connu des scissions. Quand vous étudiez l'histoire de Maïkari, Maïkari a aussi des sectes. Je l'ai dit pour une compréhension généralisée, mais pour nous, nous allons nous fixer sur des sectes chrétiennes. Mais de temps en temps, nous penserons aussi à des religions non chrétiennes ou à des mouvements occultes. Alors, le troisième point qui est très important pour clarifier nos pensées, quelles sont les caractéristiques des sectes? Je voudrais donner des caractéristiques communes. Il y a aussi des caractéristiques particulières à chaque secte. C'est vrai que quand vous étudiez les différentes sectes, par exemple les chrétiennes, en étudiant les enseignements des témoins de Jéhovah, ou des branhamistes, ou des Way International, ou des mormons, ou des sciences chrétiennes, ou alors des Pevian Longo, des Bundudia Congo, des Vuvamu, etc., etc., on verra que il y a des différences entre leurs croyances et leurs pratiques. Mais ici, je voudrais simplement souligner les caractéristiques communes aux sectes. Alléluia! Premier point. Les sectes affirment qu'elles sont le seul chemin pour atteindre Dieu. C'est-à-dire, toutes les sectes, chaque secte affirme que si tu es en dehors de leur groupe, tu ne pourras jamais atteindre Dieu. Il faut être dedans pour atteindre Dieu. Je le compare par rapport à des déclarations bibliques. Dans Jean 14, 6, Jésus déclare qu'il est le seul chemin. Maintenant, nous parlons par rapport à cette déclaration. Beaucoup de sectes soulignent ou toutes les sectes disent qu'il faut être dans leur milieu pour atteindre Dieu.
Deuxième caractéristique. Les sectes prétendent posséder de nouvelles révélations orales ou écrites en plus de la Bible. Les sectes prétendent posséder de nouvelles révélations orales ou écrites en plus de la Bible. En d'autres termes, toutes les sectes disent, je parle des sectes chrétiennes, oui à la Bible, mais il faut ajouter d'autres sources d'autorité. Par exemple, chez les Mormons, ils ont la Bible, mais plus d'autres livres, écrits soit par Joseph Smith, le fondateur des Mormons, ou d'autres prophètes de leur mouvement. Les Branhamistes, vous le savez, ils ont la Bible, plus les écrits, la parole parlée de Branham, qui a la langue et l'autorité. Les témoins de Jéhovah ont la Bible, plus leurs écrits, la littérature imprimée par la tour des gardes. Toutes les sectes sont comme ça, les sectes chrétiennes. Troisième caractéristique, les sectes proposent de nouvelles interprétations de la parole de Dieu. Ils proposent, ils imposent à leurs adeptes, ils imposent à leurs adeptes de nouvelles interprétations de la parole de Dieu. Je reviens un peu sur le deuxième point, nouvelles révélations orales ou écrites. Il m'arrive maintes fois de partager avec des gens autour de moi qui sont des sectaires. La plupart des fois que je parle avec un branhamiste, j'aime utiliser Jean 1:1. Pour simplement, nous verrons à la fin de mon enseignement comment évangéliser des sectaires. Mais déjà ici j'en parle. J'aime beaucoup utiliser Jean 1:1. Je dis à mon voisin ou interlocuteur, lisez un peu ce verset. Au commencement était la parole, et la parole était avec Dieu, et la parole était Dieu. Je pose la question, de combien de Dieu parle ces versets? Je vais faire le même exercice ici, je ne sais pas si je vais réussir, parce que je semble déjà donner la réponse. Selon vous, vous qui m'écoutez, qui me regardez, Jean 1:1 dit, au commencement était la parole. Et la parole était avec Dieu. Et la parole était Dieu. Ce verset parle de combien de dieux? Qui dit un seul? Levez la main. Merci. Qui a une autre réponse? C'est combien de dieux? Vous qui levez la main. Deux. Merci. Mais un seul Dieu, c'est toute la salle. Presque. Parlons français. Parlons en français. Au commencement était la parole. Et la parole était avec. Avec. C'est une préposition d'accompagnement. Avec Dieu. Et la parole était Dieu. Oubliez un peu ce que vous avez écouté depuis l'enfance. En français, il y a combien de personnes dont on parle ici? Non, il n'y en a pas trois. Au commencement était la parole. Et la parole était avec. Avec. Donc il était accompagné. C'est vrai ou c'est faux en français? La préposition avec, c'est une préposition d'accompagnement. Elle était seule ou avec quelqu'un d'autre? C'est quelqu'un d'autre, c'est qui d'après Jean 1:1? C'est Dieu. Au commencement était la parole, et la parole était avec Dieu.
Et ce qui est encore plus intéressant, en grec, le mot traduit par avec, normalement on devait traduire tourner vers. Parce que en grec, la préposition avec, je vous informe que je suis professeur de grec, pour dire que je sais de quoi je parle. Et le mot avec en grec c'est méta. Mais là-bas ce n'est pas méta, c'est pros. C'est-à-dire littéralement on devait dire au commencement était la parole et la parole était tournée vers Dieu. Non, faites les débats entre vous, mais je vous informe en étant tout en étant simple au niveau de la réflexion. Si on parle le français bien, avec la préposition avec utilisée ou tournée vers, on parle de deux dieux. Il y a la parole qui est Dieu, il y a quelqu'un d'autre qui est Dieu. Alors quand je discute avec un banamiste, à un moment donné il dit, oui, de point de vue français, je vous comprends. Mais il faut la révélation pour comprendre qu'il n'y a qu'un seul Dieu dont on parle ici. Ça, ce n'est pas honnête. Ce n'est pas honnête. Parce que la Bible a été écrite pour que nous la comprenions facilement. Ce n'est pas seulement écrit pour des intellectuels. C'est pour que même ma mère, à moi qui n'a pas étudié, puisse comprendre la parole de Dieu. Sinon, Dieu n'est que le sauveur des intellectuels et non pas des analphabètes. C'est pour cela que nous disons, et il y a beaucoup de versets comme ça dans la parole de Dieu, que nous n'avons qu'un seul Dieu, mais ce seul Dieu s'est révélé en trois personnes. Alors, les mots techniques pour parler de cette vérité qui est double, c'est le mot Trinité, qui n'est pas dans la Bible, mais c'est un mot créé, un mot technique. Si le mot Trinité vous choque, alors inventez votre mot. Inventez votre mot pour parler de cette vérité. C'est très important ce que nous sommes en train de dire ce matin. Donc, je continue parce que le temps avance. Je disais troisième chose qu'ils proposent leur propre interprétation. C'est pourquoi ils sont attachés à leur propre livre. À leur propre livre. Voici comment ils lisent la Bible dans les sectes. Ça, c'est la Bible. Ça, c'est ma Bible. Et ça, c'est les livres du mouvement ou de la société. Je lis la Bible à la lumière des écrits. Pour un témoin de Jéhovah, leur littérature est utilisée pour interpréter la Bible. Pour les branhamistes, c'est la parole parlée de Branham qui est utilisée pour mieux comprendre la Bible. Pour les Way International, c'est la parole du fondateur, Victor Verwell, qui doit être utilisée pour comprendre la Bible. Pour les Mormons, ce sont des écrits de Joseph Smith ou d'autres présidents, des prophètes, pour comprendre la Bible. C'est toujours pour la science chrétienne, les écrits de Marie Becker sont utilisés pour interpréter la Bible. C'est une des caractéristiques fondamentales des sectes. Une autre caractéristique des sectes, c'est que les sectes soit nient l'humanité de Jésus-Christ ou la divinité de Jésus-Christ. Il y a la négation de l'humanité de Jésus-Christ ou de la divinité de Jésus-Christ ou des deux. Il y a des sectes qui croient. J'allais encore vous poser des questions dans l'assemblée. Tout à l'heure, ceux qui ont levé la main, qu'il n'y a qu'un seul Dieu dont on parle là-bas, il n'y a qu'un seul mot Dieu là-dedans. Je crois que vous avez compris que s'il y avait une interrogation, vous aurez eu zéro, même si je sais que ce zéro sera discuté. Ce sont de tels examens qui font que des étudiants suivent les professeurs pour dire « Je ne mérite pas ces zéros. » Bon, ici, on n'est pas dans une classe. Eh bien, il y a des gens qui nient que Jésus est Dieu. Il y a même des gens qui croient que l'humanité de Jésus s'est arrêtée, que Jésus, là où il est pour le moment, il est seulement Dieu, il n'est plus homme.
La vraie christologie nous enseigne, Jésus a toujours existé comme logos, la parole, le verbe. Un jour, elle est entrée dans le sein de Marie pour prendre, ajouter à sa nature qui était divine, ajouter la nature humaine. Et quand il est né 100% Dieu, 100% homme. Et quand il est rentré au ciel, il est rentré 100% Dieu, 100% homme. Jésus restait homme pour toujours et Dieu pour toujours. C'est ça sa nature. Alors il y a des débats et beaucoup de sectes s'embrouillent autour de ça. Il y a même ceux qui ne croient pas qu'il était homme sur la terre. Ils pensent que quand il était sur la terre, il semblait être homme, mais il était Dieu. Parce que la matière étant créée par le diable, il ne peut pas prendre notre corps de matériel parce que lui, Dieu, ne peut pas prendre la matière sur lui. D'autres disent, s'il était vraiment Dieu et homme, et on croit qu'il était homme, donc il n'était pas Dieu. Parce qu'en étant homme, il ne peut pas prendre la divinité. Et chez les Mormons, Jésus-Christ était un homme comme tout le monde. Mais il est devenu Dieu. On ne peut pas devenir Dieu. Ou bien on est Dieu, ou bien on ne l'est pas. Alléluia! Je vais m'arrêter pour quelques caractéristiques. J'ajoute encore peut-être trois. Une autre caractéristique. Un, deux, trois. La cinquième donc. Les sectes agressent les autres chrétiens qui ne sont pas en accord avec eux. Ils ont tendance à les mépriser, à les terroriser, à les déconsidérer, à les voir comme de petites personnes. Je vais un peu plus vite. Les sectes font de leur leader de quelqu'un de très important et certains même l'assimilent à Dieu en lui donnant un grand honneur, l'honneur qui est dû à Dieu. Une autre caractéristique, les sectes enseignent le salut par les œuvres. Par les œuvres. Mes amis, je dis tout cela pour voir que même si nous sommes dans une bonne église, on peut aussi avoir facilement la mentalité sectaire. Je vais vous donner un exemple. Chantons d'abord ensemble pour que je me repose un peu.

Alléluia. Bien-aimé, j'ai connu Jésus-Christ en l'an 75. J'ai connu la personne qui avait conçu ces cantiques. Voici comment il chantait le deuxième couplet. Bisoto komonaye, bisoto komonaye, bisoto komonaye nalola. Il affirmait, c'est ça qui est biblique. Mais depuis beaucoup d'années, bisoto komonaye, sokitos tokotosaye, c'est faux. Ça, c'est le salut par les œuvres. Bien-aimé en Christ, si vous voulez connaître la théologie d'un peuple chrétien donné, dans une ville donnée, soyez aussi attentifs à ces cantiques. Et vous allez découvrir beaucoup d'hérésies qui sont proclamées. On a dit nulle part dans la Bible que nous sommes sauvés par l'obéissance. Non! La réforme au 16e siècle a pris cela comme étant le fondement. Nous sommes sauvés par la foi dans l'œuvre que Jésus-Christ a accomplie à la croix de Golgotha. L'Ancien Testament met l'accent sur l'obéissance. Le Nouveau Testament met l'accent aussi sur l'obéissance. L'Ancien Testament met l'accent sur l'obéissance du croyant. Le Nouveau Testament met l'accent sur l'obéissance de Jésus-Christ, ce qui est différent. Nous sommes sauvés parce que nous reconnaissons que Jésus-Christ a obéi à notre place. Nous avons reconnu que nous sommes incapables d'obéir à toute la loi de Dieu. Nous avons reconnu, et Jésus a souligné ça, parce que les pharisiens croyaient que ils sont comme ils obéissent à tout, donc ça va. Jésus a dit attention, même au niveau des pensées, vous êtes incapables d'être parfaits devant Dieu. C'est pourquoi vous avez besoin d'un sauveur. Jésus est venu sur la terre parce que nous ne pouvons pas entrer au ciel par notre obéissance. Décide d'obéir à Dieu du matin au soir, du 1er au 30, du 1er janvier au 31 décembre. Tu te rendras compte que de temps en temps, tu vas désobéir. Maintenant, cette désobéissance-là ne s'efface pas parce que tu obéis d'autres jours. Elle reste là comme une dette envers Dieu. Et Jésus est venu pour que cette dette-là soit payée. C'est pourquoi il est mort à la croix de Golgotha. Et non seulement pour que la dette soit payée, mais il a obéi 100% à la loi de Dieu. Pour quelqu'un qui dit, Seigneur, tel que je me connais, je suis incapable d'entrer au ciel par mon obéissance. Et Jésus te dit, si tu acceptes de monter derrière mon dos, devant Dieu, c'est moi qu'on verra. Et tu entreras au ciel. Alléluia. Il était une fois, un monsieur tenait à entrer dans une parcelle d'un vandou, d'un grand général. Les militaires étaient à l'intérieur. Il voulait entrer parce qu'il avait rendez-vous. Il avait rendez-vous, mais n'arrivait pas à entrer. Il était venu en retard. Il essaye d'entrer, ça ne va pas. Il essaye d'entrer, ça ne va pas. Il toque. On lui a déjà répondu par un militaire, Okotawate, Bolole. Mais le monsieur tenait à entrer. Alors il s'est dit, si j'attends encore 5 minutes, il n'y a pas de réponse, je vais chercher quelque part pour téléphoner. Tout en sachant que quand il va téléphoner, il tombera entre les mains du secrétaire. Qui peut aussi lui dire que c'est trop tard. Mais pendant qu'il était triste, il voit un petit avec son ballon qui vient à la porte, qui prend sa clé, qui ouvre. Et puis, le monsieur le salue. Et l'enfant dit, ah, tu veux voir papa? Viens, il le prend la main, il s'entre. Le militaire regarde, l'enfant amène son papa, et ce papa-là, il l'amène jusqu'au salon, il dit, papa, il vient te voir. Nous sommes incapables d'entrer au ciel par nous-mêmes. Donc, comment on a été pour Toto Sagaye? C'est faux, c'est une fausse théologie.
C'est une fausse théologie. Le protestantisme est né en soulignant cette vérité-là, que nous sommes sauvés, non pas par nos prières, nous sommes sauvés, non pas par nos baptêmes,

0: Ces chants,
1: wimbo kabai,
0: dit tout simplement,
1: inasema tu hivi,
0: Dieu des forces et des puissances.
1: Mungu wa uwezo na nguvu yote.
0: Le monde des ténèbres ne peut pas écouter de tels vocabulaires.
1: Na ulimwengu wa giza haiwezi kusikia misemo kama hii.
0: Nous venons à toi.
1: We Mungu tunakuya kwako.
0: Pour être consolé.
1: Ili tupate kufarijiwa.
0: Ce matin, Dieu est capable de consoler quelqu'un.
1: Hii asubuhi Mungu anawezaji ya kufariji mmoja.
0: Alors Dieu il est au-dessus de tout.
1: Ni kusema Mungu eko juu ya vitu vyote.
0: Il a la force.
1: Yeko na nguvu.
0: Dans chaque difficulté.
1: Katika magumu yote.
0: Quand je vous ai vu adorer de cette façon,
1: wakati nilimiona mnaabudu kama vile,
0: j'ai dit Dieu descend.
1: Nikasema Mungu shuka.
0: Réponds aux besoins de ton peuple.
1: Najibu kwa hitaji ya taifa lako.
0: Frère et sœur.
1: Ndugu na dada.
0: Quand un homme te console,
1: wakati mtu anakufariji,
0: des fois tu auras une dette morale.
1: Wakati ngine utabakia na ndeni mro yako.
0: Mais quand Dieu te console,
1: lakini Mungu akikufariji,
0: tu vas te prosterner pour l'adorer.
1: Wote inama ajili ya kumwabudu.
0: Et quand nous venons à l'église,
1: na wakati tunakuja mkanisa,
0: oublions nos difficultés.
1: Tusabu magumu yetu,
0: fixons nos regards sur lui.
1: Tupangie macho yetu kwake yeye.
0: Il est capable de consoler quelqu'un.
1: Yeko na uweza cha kufariji mmoja.
0: Mimi nasema il est capable de consoler quelqu'un.
1: Yeko na uweza cha kufariji mmoja.
0: Pose-moi la question, comment ça?
1: Comment ça?
0: Non, dites comme les blancs, comment ça? Par une guérison.
1: Kwa uponyaji.
0: Par un accouchement.
1: Kwa kuzala.
0: Par un mariage.
1: Kwa ndoa.
0: Par une montée.
1: Kwa kupanda.
0: Dieu calcule.
1: Mungu yako anahesabia.
0: Le niveau de la consolation.
1: Atua kipima.
0: Je n'ai jamais vu un homme.
1: Bado siona mtu.
0: Consolé comme Jésus.
1: Anafariji kama Yesu.
0: Nous allons l'acclamer très fort.
1: Tutamshangilia kabisa.
0: Dieu notre Père,
1: Mungu wetu Baba,
0: nous te bénissons pour ta présence.
1: Nakubariki ajila wapo wako.
0: Parle à nos cœurs.
1: Nasema na mioyo yetu.
0: Au nom de Jésus Christ.
1: Katika jina la Yesu Kristo.
0: Amen.
1: Amen.
0: Mais vous asseoir, dis bonjour à ton voisin, dis-lui bonjour.
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0: Le Seigneur m'avait révélé beaucoup de choses sur la femme
1: cananéenne.
0: Et comment cette femme a été totalement consolée et exaucée.
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0: J'aimerais clôturer la troisième séance sur le texte de la femme cananéenne.
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0: On va lire trois textes.
1: Tutasoma masomo matatu.
0: Nous saluons les gens qui nous suivent.
1: Tunasalimia wanduku wote wanatufuata.
0: À la télé dans des différents pays.
1: Basi katika television katika mainchi mbalimbali.
0: Que le Seigneur vous bénisse.
1: Na hivi Bwana awabariki.
0: Nous reprenons les mêmes textes de Matthieu chapitre 15.
1: Na tunarudi katika kitabu la Mathayo sura ya 15.
0: Cette fois-ci on ne lit pas toute l'histoire.
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0: Nous lisons les versets 21 et 22e verset.
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0: Et puis on va lire rapidement.
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0: Dans Genèse chapitre 13 verset 10 et le suivant.
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0: Et pour terminer Luc chapitre 2 verset 34.
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0: Si je lis beaucoup de versets à les gens qui nous suivent qui demandent c'est quel passage.
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0: Voilà, nous lisons dans nous commençons par Matthieu chapitre 15 verset 21 22.
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2: Matthieu 15, 21, 22, nous lisons au nom de Jésus.
0: Amen.
2: Jésus étant parti de là, se retira dans le territoire de Tyr et de Sidon. Et voici une cananéenne qui venait de se contrer, lui cria, « Aie pitié de moi, Seigneur, fils de David. Ma fille est cruellement tourmentée par le démon. »
0: Merci.
1: Accent.
0: Genèse 13, 10, c'est le suivant.
1: Mwanzo 13,
2: disait le suivant, nous disons. Lot leva les yeux et vit toute la plaine du Jourdain qui était entièrement arrosée. Avant que l'Éternel eût détruit Sodome et Gomorre, c'était jusque à Tsor Comprends-je l'Éternel comme le pays d'Égypte. L'homme choisit pour lui toute la plaine du Jourdain, et il s'avança vers l'Orient. C'est ainsi qu'ils se séparèrent l'un de l'autre. Abraham habita dans le pays de Canaan, et Lot habita dans les villes de la plaine, et pressa ses tentes jusqu'à Sodome. Les gens de Sodome étaient méchants et de grands pécheurs contre l'Éternel. L'Éternel dit à Abraham, après que Lot se fut séparé de lui, lève les yeux et du lieu où tu es.
0: Merci.
1: Accent.
0: Luc 2, 34, et puis tu vas, j'allais sauter les versets clés, c'est Genèse chapitre 3, verset 15.
2: Luc 2, 34, nous disons, Siméon les bénit et dit à Marie, sa mère, voici cet enfant est destiné à amener la chute et le relèvement de plusieurs en Israël.
0: Jusque là, Genèse chapitre 2, verset, commencez par les versets 13. Et nous terminons la lecture.
2: Genèse 3, 13, nous lisons. Et l'Éternel Dieu dit à la femme, pourquoi as-tu fait cela? La femme répondit, le serpent m'a séduite
0: 15.
2: Et j'en ai mangé.
0: 15, verset 15.
2: Je mettrai inimitié entre toi et la femme, entre ta postérité et, sa postérité. Celle-ci t'écrasera la tête et tu lui blesseras le talon. Mm-hmm.
0: Continue.
2: Il dit à la femme, je augmenterai la souffrance de tes grossesses, tu enfanteras avec douleur, et tes désirs se porteront vers ton mari.
0: Merci.
2: Mais il dominera sur toi.
0: Nous pouvons acclamer le Seigneur. J'aimerais les textes de base, c'est cette histoire des femmes cananéennes. Elle n'était pas juive.
1: Yeye asukuye muyuda.
0: Le Dieu d'Israël n'était pas son Dieu.
1: Na Mungu wa Israeli asukuye Mungu wake.
0: Alors les derniers thèmes dans ces textes.
1: Na usome ambisho katika iyo kishi kusomi.
0: Suivez très bien ces textes.
1: Na fuateni vizuri iyo usomi.
0: L'origine de nos problèmes est leur solution.
1: Mwanzo ya mambo yetu na majibu yake.
0: L'origine de nos problèmes.
1: Chemchemu ya mambo yetu.
0: Dieu ne nous a pas créés avec un colis de problèmes.
1: Mungu asikutu umbe na kifulushi ya mamambo.
0: Il nous a créés dans la liberté.
1: Yeye Mungu alituumba katika uhuru.
0: En tant qu'enfant de Dieu.
1: Na kama tu mwana wa Mungu.
0: Nous puissions jouir de la vie.
1: Tupate kufurahia maisha.
0: Dieu, tout parent est blessé.
1: Baba ote, muzazi ote, anaumbizwa.
0: A des douleurs quand il voit son enfant souffrir.
1: Ye anaumbizwa, wakati anaona mtoto yake, anateswa.
0: Un vrai parent fera tout pour que l'enfant quitte cet état de souffrance.
1: Na muzazi ote kawaida, atafana yote, mtoto yake atoje katika mateso.
0: La parole de ce matin,
1: na neno ya subu ya leo,
0: c'est pour te sortir de la situation difficile.
1: Ni ajila kutosha katika iyo ali ya magumu.
0: C'est pour que tu partes de là vers quelque part. L'origine de nos souffrances. De nos problèmes. Un jour, je commence. Cette femme a identifié. Elle a regardé ce qui s'est passé dans sa vie. Elle-même décrit l'état de la souffrance de sa propre fille. Elle souffrait, elle était tourmentée. Elle met un accent particulier sur les démons. Elle a eu la connaissance.
3: en voyant les désordres, les comportements de sa fille, la souffrance cruelle, elle a dit non, ça ce n'est pas humain, c'est spirituel, c'est un démon qui tourmente. Est-ce que ce n'est pas ton cas ce matin? Est-ce que derrière ton problème là, il n'y a pas un esprit méchant? Si tu ne découvres pas l'origine ou la source de ton malheur, tu vas t'accoutumer, tu vas t'habituer à ça. Tu vas trouver ça normal. Et les démons aiment qu'on les ignore. À ce moment-là, ils vont travailler pour ta destruction. Mais je vais dire à quelqu'un ce matin, Dieu est capable de détruire les tourments de ta vie. Parce que la solution, l'origine de ta solution, n'est pas une méthode, n'est pas un système. Ta solution à toi, c'est un homme. Et cet homme-là, c'est Jésus-Christ. Elle a compris que ça, ça vient des démons. Elle est allée à une autre source. Jésus-Christ.
1: Jésus-Christ.
3: Elle a dit non. Ma fille souffre cruellement. Donne-moi la solution et pitié de moi. J'en ai parlé par sa persévérance. Elle a touché à la source. Je peux le déclarer ce matin. Les jours que tu touches à la source, la source de ton malheur s'arrête. Et notre source, c'est Jésus-Christ. Elle est allée là-bas. Elle a discerné. Jésus-Christ est l'unique Dieu qui peut nous apporter une solution durable. Dans n'importe quel moment, j'exagère. Dans n'importe quel moment, même le moment que tu traverses, il y a une solution. Et la solution, c'est
1: Jésus-Christ.
3: La vie créée, on ne suit pas Dieu aveuglément comme ça. Jésus-Christ est l'unique qui peut apporter la solution. Dans n'importe quel moment, même dans une fournaise, il peut descendre. Ce matin, Jésus descend dans ton foyer. Il vient de descendre, donne par la parole, il descend dans ta maison ce matin. Il descend dans tes incompréhensions. Il y a des sortes de sources. Source de malheur, source de bonheur. Jésus-Christ peut descendre même dans une vallée pour te relever de ton problème. Maintenant j'ai raisonné pour faire mon petit enseignement. Parmi les sources de malheur, ce qu'il faut éviter, nous avions lu ça. Comment Dieu va créer Adam et
1: Ève?
3: Le mettant dans un cadre délicieux. C'était la vision de Dieu. Le mettre dans ce jardin-là. Il y avait toutes sortes de délices. C'était le bonheur de Dieu.
1: Tout
0: parent qui voit son fils ou sa fille évoluer, à moins qu'il soit sorcier, s'il a un cœur normal, il sera content de la situation de son enfant. Alors Dieu les place là-bas. Après un temps, les choses se changent. Dieu va prononcer des choses. Qu'est-ce qui arrive? Il y a une rupture. Il y a un déséquilibre. Là, dans les jardins, il y a le pleur. Qu'est-ce qui arrive? L'origine, c'est quoi? Parce qu'Ève et Adam avaient touché à l'interdit. On est ensemble. Dieu va sortir. Pourquoi? Qui a fait cela? Il y a des choses que tu ne peux pas faire. Il y a des choses que tu ne peux pas toucher. Pourquoi tu as fait ça? Je mets un accent sur cette histoire-là. Il y a des choses que tu ne peux pas faire. Tu ne peux pas toucher à l'interdit. Toi qui aimes coucher avec la femme d'autrui, c'est la source de ton malheur. Toi qui aimes sortir avec les hommes d'autrui, qui t'expose aux choses incompréhensibles, ça passe ou ça casse?
1: Ça passe.
0: Évite ça.
1: Et pourquoi il est?
0: Ne fais pas ça. Arrête ça.
1: Acha.
0: Pourquoi tu fais cela? C'est de l'interdit. C'est de l'interdit.
1: Il a dit qu'il y a là.
0: Dieu a parlé. Une sentence est sortie. Tu mourras. J'augmenterai la douleur à tes grossesses. Tu auras des sueurs. Dieu, quoi origine il?
1: C'est ça l'origine.
0: Fuis les péchés. Ça sera l'origine de ton malheur. Pour la femme, c'est les démons. En entrant en profondeur, évitez de toucher à l'interdit. Il y a des choses, frères et
1: sœurs,
0: que tu ne feras jamais. Les péchés goûtent bon. En entrant dedans, tu trouves du plaisir. Quelques temps après, il y a les larmes. Pourquoi tu as fait ça? Regardez le chaos dans l'humanité. Deux personnes ont touché à l'interdit. Si tu es pauvre, ne consulte pas les fétichés. Tu mourras. Tu vas léguer à tes enfants une poursuite. Ne touche pas à ça. Nous avons une source. Jésus-Christ.
1: Jésus-Christ.
0: Qui peut nous restaurer. C'était une source. Pour Adam et
1: Ève.
0: Dieu a prononcé la sentence. Tu enfanteras. Avec douleur. Moi je pense. Les femmes allaient avoir des grossesses. Accoucher normalement.
1: Peut-être
0: dans le sommeil. Sans douleur. L'enfant vient. Comment Dieu va parler de douleur? Dieu évangile, il est.
1: C'est ça, le véritable évangile.
0: Bantouba Tézambi.
1: Que les hommes abandonnent les péchés.
0: Pourquoi tu as fait ça? Il y a des choses. L'apôtre Paul dit, je m'impose toute chose d'abstinence. La vie chrétienne est une vie de discipline. Ce n'est pas ta femme. Ne touche pas. Je l'interdis.
1: Il est de Kijila.
0: Attends ton temps.
1: Dieu
0: te donnera ce qui est à toi. Donne-moi un amen bien.
1: Amen.
0: Troisième source. Une mauvaise direction. Lot.
1: Lot
0: était à côté d'Abraham.
1: Abraham.
0: L'homme de promesse. Toute sa bénédiction dépendait d'Abraham.
1: Il est que Abraham.
0: L'orgueil est monté à son cœur. On a décidé quoi tiana.
1: Il a décidé de se séparer.
0: Kuko bantu awezi kwa tiana nabo.
1: Il y a des hommes, tu ne peux pas te séparer d'eux.
0: Mungu aliyepele kaju wendele.
1: Je les ai placés pour que tu évolues.
0: Quel que soit tes talents. Reste branché à Abraham. Laisse-le brancher.
1: Batia, basha kuchomeka.
0: Il prend une mauvaise décision
1: de quitter.
0: Une mauvaise direction. Si Dieu ne t'a pas encore parlé, reste calme. Il voit la plaine de Jourdain. Il y avait la rosée. Il dit je pars. Il
1: ne
0: savait pas. Que les gens de Sodom étaient des méchants. Cette voix paraît juste devant un homme, son issue c'est la voix de la mort. Je connais une fille, moi. On priait pour elle. Son père était bien élevé.
1: Elle
0: dit,
1: moi,
0: c'est à Kinshasa, on va m'épouser par quelqu'un du son père dans le comité central. Son fils va m'épouser. Il a pris la décision d'épouser un païen. Ne sachant pas la richesse de son père, d'où est-ce qu'elle venait. Il y a des gens qui venaient. Elle refusait. Là à Kinshasa.
1: Pas de Kinshasa.
0: Elle est partie.
1: Yakaenda.
0: Elle ne savait pas.
1: La kinasi kujuake.
0: Que sa décision.
1: Yakamupango yake.
0: L'amener dans les enfers.
1: Ilumpele kageena.
0: Veille sur ta décision.
1: Nuku kesha kwa mipango kuna beba.
0: Utoke tumba moissonneur ou où on est
1: d'abord. Que tu quittes l'église le moissonneur pour aller où?
0: Pose la question où on est d'abord wapi.
1: On est d'abord wapi.
0: Dis à panu kumutoka Abraham.
1: Apara kumutoka Abraham. Abraham wetu yeye huyo hapa.
0: Quand je suis entré dans la cure
1: d'âme,
0: on l'a soumis à Kinshasa, un ministère de combat. Je crois aux offrandes.
1: Namini. Mais
0: je ne crois pas à l'escroquerie.
1: Lakini misha mini kuibiana.
0: Dit donne ça, Dieu va exaucer.
1: Asema, leta hivi, Mungu atakujibu. Hapana.
0: On vient de chanter.
1: Tunataka kuimba hapa.
0: Wabu komo komo.
1: Wa nguvu nguvu sana.
0: Il peut agir sans l'offrande.
1: Nesi kutenda bila sadaka.
0: On l'a pillé.
1: Bani mwipa.
0: Elle a tout amené.
1: Ya leta yote.
0: Et les maisons.
1: Na manyumba.
0: Sans suite.
1: Bila chibu.
0: Elle a maigri comme ça. La mauvaise décision. Il y a des gens qui ont quitté l'Europe. Hein. Il y a des gens qui ont quitté le
1: Congo.
0: Sans que Dieu ne leur parle. La mauvaise décision. Pendant ce temps. Pendant que je prêche. Je détruis au nom de Jésus. Toutes les mauvaises décisions. Attends. Ton mari viendra. Ton travail viendra. Guérison viendra. Une femme est allée chercher la grossesse.
1: J'ai
0: un prophète. Le prophète lui a distribué ça.
1: Nabi, alamukabula bimba.
0: Nikila enda
1: kutafuta. Arinda kutafuta ndamia mpe mimba.
0: Dieu est grand.
1: Mungu ni mkubwa.
0: Il peut agir.
1: Anaweza kutenda.
0: C'est pourquoi l'origine de nos malheurs.
1: Yama ole yetu.
0: Vient de plusieurs causes.
1: Il a toqué ma sababu mingi.
0: Vous savez, cette histoire de prendre les mauvaises décisions ne concerne pas seulement les brimes, même les Abraham.
1: Que
0: ton retard
3: Les retards apparents. D'abord, je déclare ça. Les retards que tu as, il est apparent. Il n'est pas définitif. Il sent que sa femme n'accouche pas. Et la femme Sarah sans intelligence va pousser à Abraham. Va pousser à Abraham. De prendre Agar.

0: comme un dia.
1: Sous une autre source de malheur, il prend Agar
0: et
1: puis il va même en Égypte. Sa femme était dans les bras de
0: Pharaon.
1: Une suire, une abomination. À cause de ce mauvais choix. De ce mauvais choix. Ne tombe pas dans ce piège-là. Dieu peut te bénir dans quelque chose qui est terre à terre. Dieu cache la gloire dans la faiblesse. Aujourd'hui, tu es faible. Tu es le futur grand. Dans le nom de Jésus. Parce que la source, c'est Jésus-Christ.
0: Oui, Jésus-Christ.
1: Non, je te parle de l'origine de ce qui peut arriver casser ta vie.
0: Une
1: autre source, l'esprit de comparaison. Tu te compares à qui? Toi, tu es unique. Tu regardes ces magnifiques femmes bien habillées. Avec les hauts talons, les
0: pantalons.
1: Je vais m'endetter. Pour être comme elle. L'esprit de comparaison t'amènera loin. Reste là où Dieu t'a mis. Il y a un principe. Les premiers seront les derniers. Les derniers seront les premiers. Ne te compare à personne. Tu vas te perdre. Tu vas t'endetter. Tu vas voler. Jusqu'à ce que tu seras perdu. C'est ça les origines de nos douleurs. C'est pas seulement les démons. Des fois ça vient de nous. Cinquième source. L'esprit d'imprudence. Sois prudent. Sois prudent. Ne te colle à personne. Ne te colle à personne. Dans ta façon de faire. Même dans le langage. On va prendre tes phrases. Ça va te revenir. Comme une souffrance. La Bible dit. Quand la prudence fait défaut. Le peuple tombe. C'est ça les origines de nos douleurs. Pour cette femme, c'était les démons. Mais en lisant la Bible, pour certains personnages, c'était tout ce que j'ai énuméré là. J'ai dit ceci. Même les pommes de dette là. Il faut prier.
0: Omba.
1: Délivre-moi des dettes.
0: Vous
1: savez, il y a même des gens qui ont des dettes ici, n'ont jamais remboursé.
0: Vous venez voir la mandeni, il y a des paka.
1: La personne te trouve nulle.
0: Monte la corne ou aboule.
1: Faut rembourser les dettes.
0: Vous dites mandeni, abeignez.
1: C'est une source de conflit.
0: Lui, j'aime mais couteau patana.
1: Ça fait 3 ans qu'on a beaucoup abeigné.
0: Bien qu'à ta, tu tiens l'argent d'autrui.
1: C'est une source.
0: Et puis tu es même à l'aise.
1: Ce matin, j'aime ce calme.
0: Il a subi mina peine d'avoir mon égal à Kimia.
1: C'est-à-dire ça passe. Je vous sors des origines de détresse pour vous brancher à l'origine de puissance
0: Jésus-Christ.
1: Jésus-Christ. On acclame Jésus. J'ai constaté. Dieu
0: Mungu
1: ne supportera jamais que sa fille ou son fils soit branché indéfinitivement à l'origine de détresse. Il va te détacher. C'est pourquoi, écoutez frère, j'ai lu la Bible. Hein? L'ennemi
0: Adui
1: vient souvent avant. Avec l'origine de détresse. Il vient souvent avant. Comme les démons étaient venus avant.

0: dans la fille de cette
1: cananéenne.
0: Le démon est venu avant.
1: Démon est venu.
0: Ça veut dire ceci. Ce que tu veux comme tu vis comme détresse ne confirme pas la fin de ton histoire. Jésus est venu après pour libérer cette fille. Le mal que Satan a commencé, Dieu est capable de le terminer. Dans la vie spirituel, l'ennemi vient souvent avant. Il vient avant le bonheur.
1: Peut-être
0: dire à quelqu'un qui passe par des moments difficiles, cette origine va s'arrêter des malheurs. Ce que tu vis s'arrêtera un jour. Comme les démons avaient disparu, ce matin même, les démons qui tourmentent ta maison doivent disparaître. Dieu est capable de changer ton état. Il vient souvent avant. Dieu qui nous a créés ne nous laissera jamais être écrasés ou avalés par nos origines. Il nous propose une solution simple. Dieu ne demande jamais des choses compliquées aux gens. Lève la main et dis seulement Jésus-Christ est mon Seigneur, tu es sauvé.
1: Jésus-Christ
0: vient après. C'est pourquoi s'il y a une personne dans cette salle qui passe par des moments de cauchemar, donne-moi un amen fort.
1: Amina.
0: Ça va s'arrêter au nom de Jésus. Il y a autre chose que ce que tu vois. Mais la femme
1: cananéenne
0: accomplie dans son cœur, ça ce n'est pas la fin. Oh Seigneur,
1: aie
0: pitié de moi. Elle a étalé la situation. Elle a eu la solution. Elle a eu la solution. S'il y a eu des origines de détresse, il y aura aussi l'origine de bonheur. De victoire. Dieu ne guérit pas par une méthode, ni par une cérémonie. La solution, c'est une personne. C'est Jésus-Christ. Pilate a dit, voici l'homme. C'était Jésus.
1: Il connaît Jésus.
0: Il est capable de changer tes origines. Et puis frères et sœurs, je prêchais certaines choses comme ça jusqu'à ce que j'ai compris. Il n'y a pas de dette à payer pour changer ton origine. La dette a été payée une fois pour toutes. Pour une libération totale. C'est Jésus qui l'a fait. C'est Jésus qui l'a fait. Il peut te libérer de la détresse. Il fait fermer la porte de la détresse. Il peut te soutenir maintenant. Il peut te libérer pendant que je prêche. Il ne peut pas même passer par une position de main. Dis un mot. Et mon serviteur sera guéri. Ces mots-là, ça ne se trouve pas dans la vie du prophète. C'est dans la bouche de Jésus. Il faut découvrir l'origine.
1: Il n'a pas chaque fois la chemche.
0: L'unique personne qui peut te faire la grâce, qui peut entrer dans la fosse au lion, qui peut dire aux assaillants dans les jardins de Gethsemane, il a dit aux assaillants, laissez les autres, attrapez-moi, je vais régler les comptes. C'est pourquoi je l'aime. S'il n'y a personne qui te secoue dans ta propre situation, toi qui es arrivé au bout, il y a quelqu'un qui peut te donner une solution. C'est le Fils de Dieu. J'aimerais qu'on l'acclame très fort avant de terminer. Pour la femme cananéenne, l'origine de son problème, ce n'était pas l'argent, ce n'était pas les titres, l'origine de son bonheur, c'est Jésus-Christ. C'est pourquoi ce matin, tu peux changer de source. Tu peux passer de la mort à la vie. De la maladie à la guérison. De la malédiction à la bénédiction. C'est pourquoi Jésus-Christ a libéré la fille de cette femme qui a identifié l'origine de son problème. Comme c'est un problème d'un démon qui faisait tourmenter cruellement la fille, Jésus l'a chassée. Veuillez vous lever. Nous allons entrer dans une prière. Je vous attends. Merci. Papa Toto, toi tu restes.
1: Papa Toto, ne zikuka.
0: Je te félicite. Tu es venu malgré les coups qui te fait mal.
1: Mina kutapa, unakuya japo ngshingo na kuma.
0: Celui qui est là comme l'origine de la puissance va te toucher maintenant.
1: Yuleka hapa kama chemchema uweza takugusa sasa.
0: Mais je connais l'origine.
1: Na jua chemchemo.
0: Je peux pas le laisser comme ça.
1: Chite acha hivi.
0: Je peux pas laisser mon foyer mourir.
1: Siwezi kuacha bukweri wangu waribike.
0: Je peux pas laisser mon mari se détruire.
1: Siwezi kuacha mume wangu waribike.
0: Je peux pas laisser les enfants se détruire.
1: Siwezi kuacha watoto wangu waribike.
0: Je ne peux pas laisser la maladie progresser.
1: Siwezi kuacha magonjwa kuendelea.
0: Je suis fatigué.
1: Bila choka.
0: De voir ça.
1: Ya kuona hii mambo.
0: C'est pourquoi nous allons appeler celui qui peut changer les origines. Écoute, peut-être tu es né dans une famille, tu as déjà remarqué les événements négatifs de ta famille. Et puis tu conclus, c'est comme ça que mon grand-père était, ma grand-mère était comme ça, mais mon père a hérité. Ce matin, comme les démons étaient chassés, cette situation peut s'arrêter maintenant au nom de Jésus-Christ. Maintenant on va faire une prière de guerre pendant 5 minutes. Je ne l'arrête pas. Identifie ça. Moi je fais ça. J'ai regardé ma famille, mon grand-père,
1: Gambo,
0: la famille de ma mère,
1: famille mama yangu,
0: et ma situation présente.
1: Ali yangu ya leo.
0: Je sens que c'est ça.
1: Lasikia kama ni ile.
0: Il y a des gens qui tremblent, hein,
1: kuhatu,
0: dans les domaines d'impiété. S'il n'a pas couché avec une femme, il n'est pas à l'aise.
1: Kuko batu mengine, kama tu achelena, mwanamke mwingine, asina usawa.
0: Une fille m'a dit,
1: binti mali nyambia,
0: ça ce sont des démons.
1: Maile ni bademona.
0: Je ne peux pas supporter 6 mois
1: Jezi fumilia, miezi sita,
0: sans prendre un homme.
1: Bila buana.
0: Ça c'est les démons. Nous allons prier maintenant.
1: Tout en bas, ça.
0: Toi esprit,
1: when people,
0: qui tourmente ma vie.
1: Ula furuka maisha yangu.
0: Toi esprit,
1: when people mchafu,
0: qui me fait souffrir cruellement.
1: Ula intesosha sana.
0: Je découvre que c'est toi.
1: Na fumbula sema ni waye.
0: Dieu ne t'a pas créé pour être un esclave. Dans la même situation. Il est le Dieu qui change les temps et les circonstances. Il change les temps
1: et les circonstances.
0: Aidez-moi, il change les temps. Mais pourquoi tu es toujours dans les mêmes circonstances? Il y a un démon qui te retient. Il y a un esprit qui te maintient. Dans cet esprit-là, tu n'évolues pas. Dieu est capable. La femme a pris la décision.
1: Il kintu
0: qui n'a pas choqué
1: ça aujourd'hui, ça doit s'arrêter.
0: J'ai fait la même chose. Il est kintu qui n'a pas choqué Shimam à passer ça au nom de Jésus-Christ.
1: Maintenant, au nom de Jésus-Christ.
0: Nous acclamons le Seigneur. Cet esprit de célibat là, nous allons maintenant chasser cet esprit là qui te fait souffrir. Si tu as des choses à arranger, arrange. Vois-moi ou vois les concernés, arrange. Tu seras libéré comme la femme cananéenne. Nous tapons les mains, nous brisons l'auteur de notre malheur. Prions ensemble. Merci Seigneur. Merci Seigneur. On a applaudi. Merci Seigneur.
1: Au nom de Jésus ce matin, je détruis l'origine. L'origine du malheur. Le malheur qui frappe dans ma vie. Je détruis cela. Je brise au nom de Jésus. L'origine démoniaque. L'origine démoniaque. Je les stoppe. Au nom de Jésus. Les démons qui sont à l'origine de beaucoup de malheurs, de perturbations dans ma vie, je détruis leur action, je rétablis leur action au nom de Jésus.
0: Lève la main. Je ne vous sens pas, je connais les moissonneurs quand ils prient, je sens.
1: Vous avez peur.
0: Cet esprit qui te fait faire doit partir. Lève la main.
1: Dis à
0: haute voix, toi esprit de tourment.
1: Esprit de tourment.
0: Toi esprit de détresse.
1: Toi esprit de détresse.
0: Sors de ma maison.
1: Sors de ma maison.
0: Sors de mes activités.
1: Sors de mes activités.
0: Toi qui tourmentes mon corps.
1: Toi qui tourmentes mon corps.
0: Lâche mon corps.
1: Lâche mon corps. De Jésus.
0: Au nom de Jésus.
1: Au nom de Jésus.
0: Esprit de maladie.
1: Esprit de maladie.
0: Esprit de stérilité.
1: Esprit de stérilité.
0: Toi qui déranges le cœur de mes enfants.
1: Toi qui déranges les cœurs de mes enfants.
0: Toi qui déranges les cœurs de mes chefs.
1: Toi qui déranges les cœurs.
0: Déclarant toi, toi qui déranges ma destinée.
1: Toi qui déranges ma destinée.
0: Allez, sors de ma vie.
1: Allez, sors,
0: allez, sors de ma vie.
1: Sors de ma vie.
0: Capons mes prions, prions.
1: Sors de ma vie. Au nom de Jésus. Toi qui déranges. Toi qui déranges. Toi qui déranges ma vie. Toi qui as perturbé ma vie. Esprit de démon, esprit sorcier, je te chasse, je te déloge, au nom de Jésus, je te chasse ce matin, au nom de Jésus, je te déloge, au nom de Jésus, je te chasse, je te chasse, je te chasse, au nom de Jésus, libère ma vie, libère ma vie. Libère ma vie, au nom puissant de Jésus, les démons, l'esprit des démons, je te chasse, je te déloge, au nom de Jésus, libère ma vie, libère mes enfants, libère l'intelligence de mes enfants, libère au nom de Jésus.
0: Je dois suivre le Saint-Esprit. Je dois suivre sa direction. Il y a une autre chose que l'Esprit me donne maintenant. C'est un héritage négatif. Tu as hérité quelque chose qui se répète dans ta vie. Tu es une photocopie de quelque chose de négatif qui a existé. Si tu sens en toi, tu es comme tel. Il y a une situation qui s'était passée dans la famille élargie ou directe, une certaine maladie, quelques phénomènes que tu as hérité. Derrière cet héritage, il y a un démon. Alors si tu es là, viens devant. Nous allons faire cette prière. Nous restons les yeux fermés. Je ne dis pas celui qui ne parle pas en langue. Tu sens qu'en toi, il y a un héritage familial négatif. Quelque chose de négatif que tu as hérité. Toi, tu n'es pas la photocopie de la vie de ton grand frère. Tu comprends ça? Tu n'es pas la photocopie de la vie de ta grande sœur. Ni de ta grand-mère. Ni de ton grand-père. Toi, c'est toi. Par toi, la nouvelle délivrance va commencer. À ta mort, tu vas léguer la richesse à tes enfants. Tu vas laisser la gloire à tes enfants. Tu n'es pas la photocopie de tes grands frères. Je t'appelle dans la liberté. Viens ici. Je n'ai pas écrit ça. Si le Saint-Esprit a mis dans mon cœur cela, il y a une réalité. Tu n'es pas à la photocopie. Tu n'es pas une suite de ce que tes parents ont vécu. Tu n'es pas une suite. Je répète, tu n'es pas une suite. Et cette suite-là sera coupée ce matin. Nous voulons te détacher de la suite. Au nom de Jésus. Maintenant, vous allez prier, je vais faire ça à la fin. Il dit, je me détache de l'héritage. Je ne suis pas la photocopie de mes grands-mères. D'abord, mes prions, tes voix avec autorité, prions. Merci Seigneur. Gloire à toi, oh Dieu.
1: Au nom de Jésus. Au nom de Jésus ce matin. Je me détache. Je me détache de tout héritage négatif. Au nom de Jésus. Je me détache de la malédiction. Je me détache de la maladie. Je me détache de tout héritage négatif de ma famille. Au nom de Jésus. Au nom de Jésus. Au nom de Jésus.
0: Lève la main droite, toi qui es devant.
1: Même
0: dans les allées. Dis à haute voix,
1: moi,
0: je ne suis pas la photocopie.
1: Je ne suis pas la photocopie
0: de mes parents.
1: De mes parents.
0: Dans leur malheur.
1: Dans leur malheur.
0: Ce matin, je me détache.
1: Je me détache.
0: Quelque chose qui va se passer. Je me détache de l'héritage des parents.
1: Je me détache de l'héritage des parents.
0: L'héritage négatif.
1: L'héritage négatif.
0: Je ne suis pas le tuyau de malheur.
1: Je ne suis pas le tuyau de malheur.
0: Aucun malheur ne m'atteindra.
1: Aucun malheur ne m'atteindra.
0: Aucun fléau n'habitera dans mon corps.
1: Aucun fléau n'habitera dans mon corps.
0: Je viens de changer d'origine.
1: Je viens de changer.
0: Fini les connexions négatives.
1: Fini les connexions négatives.
0: Mon corps est nettoyé.
1: Mon corps est nettoyé.
0: Par le feu du Saint-Esprit.
1: Par le feu du Saint-Esprit.
0: Par le sang de Jésus.
1: Par le sang de Jésus.
0: Esprit de mort précoce.
1: Esprit de mort précoce.
0: Maintenant parle. Sors.
1: Sors.
0: Esprit de célibat.
1: Esprit de célibat.
0: Esprit de stérilité.
1: Esprit de stérilité.
0: Allez sortez de ma vie.
1: Allez sortez de ma vie.
0: Esprit de gémissement.
1: Esprit de gémissement.
0: Esprit de cruauté.
1: Esprit de cruauté.
0: Allez sortez de ma vie.
1: Sortez de
0: Allez chanter de ma vie.
1: Sortez de ma vie.
0: D'abord les mains, prions.
1: Sortez de ma vie. Au nom de Jésus. Sortez de ma vie. Sortez de ma vie. Au nom de Jésus. Esprit de cruauté. Esprit de maladie. Esprit de maladie. Maladie des nerfs. Maladie des nerfs. Maladie des nerfs. Je vous détruis. Je te chasse. Je te déloge. Au nom de Jésus, libère ma fille, libère ma fille, libère ma fille, libère. Au nom de Jésus, je te chasse, je te déloge, l'héritage négatif, l'héritage négatif, je te chasse. Au nom de Jésus, maladie des jambes, maladie des pieds, je te chasse, maladie des os, maladie des muscles, je te chasse. Au nom de Jésus, tu pars, je te déloge. Au nom de Jésus, maladie sans nom, tu sors, tu libères, toute ma vie.
0: Déclaré pour tes esprits de divorce.
1: Esprit de divorce.
0: Lâche mes enfants.
1: Lâche mes enfants.
0: Lâche ma destinée.
1: Lâche ma destinée.
0: Au nom de Jésus.
1: Au nom de Jésus.
0: On vient de parler aux esprits. Maintenant on va lui parler. Cette femme a dit. Seigneur.
1: Et Bwana.
0: Aie pitié de moi. Ce que j'aime dans ce passage. Quand elle a dit ça. Jésus ne lui a pas dit voilà, va d'abord faire ça, ça, ça, ça.
1: Yesu asikumwambie kwenda mbele utengeneze hivi hivi.
0: À l'instant même.
1: Pale pale.
0: Elle a été libérée.
1: Alipata kuponeshwa.
0: À cause de sa foi.
1: Ajili ya imani yake.
0: Lève la main. Je vais t'aider à faire à dire cela.
1: Nita kusaidia useme ile.
0: Dis Seigneur.
2: Seigneur.
0: Aie pitié de moi.
2: Aie pitié de moi.
0: Aie pitié de ma maison.
2: Aie pitié de
0: mes enfants.
2: Aie pitié de mon
0: corps.
2: Pitié de mon corps.
0: Je suis branché à toi.
2: Je suis branché à toi.
0: Je change de source.
1: Je change de source.
0: Si la source de mes parents.
1: Si la source de mes parents
0: était une source de malédiction.
1: Était une source de malédiction.
0: Moi. Je me branche à toi.
1: Je me branche à toi.
0: Source de puissance.
1: Source de puissance.
0: Source de restauration.
1: Source de restauration.
0: Source de grandeur.
1: Source de grandeur.
0: C'est toi Jésus.
1: C'est toi Jésus.
0: Aie pitié de moi.
1: Aie pitié de moi.
0: Nous l'acclamons, il a eu pitié de nous. Nous l'acclamons très fort. Messieurs, regagnez vos places.
1: Accentez-moi pour la face.

Bonjour à tous, bienvenue à l'émission L'ère de la décision. C'est Axel Kibofefe du réseau d'évangélisation en ligne Mediacris. Je suis content de vous retrouver encore une fois de plus. Aujourd'hui, nous allons parler d'une histoire pénible, mais d'une histoire aussi heureuse. Nous allons nous retrouver tous autour de notre test de base ou verset de base qui se trouve dans Luc. Chapitre 23, en pensant, c'est vraiment une histoire où vous allez lire aussi ailleurs dans les autres évangiles, qui est passionnant, et chaque fois quand je lis cette histoire, je suis interpellé. Alors, nous allons lire dans Luc, l'évangile selon Luc, chapitre 23, le verset 32 à 43. Nous lisons. On conduisait en même temps deux malfaiteurs qui devaient être mis à mort avec Jésus. Lorsqu'ils furent arrivés au lit appelé Crâne, ils les crucifièrent là, ainsi que les deux malfaiteurs, l'un à droite, l'autre à gauche. Jésus dit, « Père, pardonne-leur, car ils ne savent pas ce qu'ils font. » Ils se partagèrent ses vêtements en tirant au sort. Le peuple se tenait là et regardait. Le magistrat s'est moqué de Jésus, disant, il a sauvé les autres, qui se sauve lui-même, s'il est le Christ, le loup de Dieu. Les soldats aussi se moquaient de lui, s'approchant et lui présentant du vinaigre. Il disait, si tu es le roi des Juifs, sauve-toi toi-même. Il y avait au-dessus de lui cette inscription, c'est Lucie et le roi de Juifs. Nous sommes rendus au verset 39. L'un des malfaiteurs crucifié l'injurier, disant, « N'es-tu pas le Christ? Sauve-toi toi-même et sauve-nous. » Mais l'autre les réprenait et disait, « Ne crains-tu pas Dieu, toi qui subis la même condamnation? Pour nous, c'est justice, car nous recevons ce qu'ont mérité nos crimes. Mais celui-ci n'a rien fait de mal. Et il dit à Jésus, « Souviens-toi de moi quand tu viendras dans ton règne. » Jésus lui répondit, « Je te l'ai dit, en vérité, aujourd'hui, tu seras avec moi dans le paradis. » Oh là là, qu'est-ce merveilleux. Gloire soit rendue à Dieu pour ces beaux récits de la Bible. Waouh. Et si nous voyons que Jésus-Christ est amené au lieu appelé Golgotha, ou appelé crâne, Golgotha qui veut dire crâne, c'est un endroit spécifique de la ville où on crucifiait le malfaiteur, les criminels, c'est là où les Romains voulaient donner un exemple dans toute la ville, pour voir le criminel, leur sort, comment ils finissent. Et voilà que le Messie, qui a été condamné avec l'approbation de l'Assemblée des Juifs qui était là, on l'amena aussi au lieu appelé crâne, où il fit crucifier à droite, tout comme à gauche, de deux malfaiteurs. Et ce qui est sûr, ces deux malfaiteurs payaient de leur crime. Parce que l'un d'eux a voir clairement que c'était justice faite pour eux. Mais si vous lisez le même récit dans les différents évangiles, vous allez remarquer que les autres disent que c'était tout le monde qui se moquait de Jésus-Christ. On dira que tout le monde s'est moqué du maître, du Messie, sans exception. Et là, nous voyons ce Messie, au nom de Jésus-Christ, l'élu de Dieu, complètement charcuté. Je ne sais pas si vous avez eu le temps de regarder les films La Passion du Christ. Là, on voit comment un corps complètement charcuté, on voit le fouet arracher la peau, la chair même.
quand vous lisez dans d'autres versets de la Bible, on décrit le maître comme étant l'agneau de Dieu. L'agneau de Dieu, immolé. En réalité, c'est une véritable immolation du maître à la croix. Et là, il y a deux malfaiteurs qui sont là, l'un à gauche, l'autre à droite. Et si vous lisez les autres versions, on vous dira que tout le monde s'est moqué du maître. Et sûrement, au début, les deux malfaiteurs aussi s'est moqué du maître. Mais il y a un événement qui va surgir, qui va arriver. L'un des malfaiteurs, malgré qu'il lui aussi l'injuriait à un certain moment, il s'est tué subitement. Il s'est mis à observer la réaction entre guillemets pour lui de ses messies. Je dis entre guillemets pour lui de ses messies. Qui malgré toute la souffrance, malgré toute l'humiliation, malgré toutes les moqueries, malgré tout le mépris du monde entier, mais il ne maudissait pas. Il n'injuriait personne. Il encaissait le coup avec un silence terrible. Un silence incompréhensible. Et quand vous lisez le verset 34 de l'évangile selon Luc, chapitre 23, sûrement il y a une phrase qui a bouleversé l'un de ces meurtriers, l'un de ces malfaiteurs. Et cette phrase est celle-ci, au verset 34. Jésus dit, Père, il dit, Père, pardonne-leur qu'ils ne savent pas ce qu'ils font. Je répète, au verset 34, Jésus dit, Père, pardonne-leur car ils ne savent pas ce qu'ils font. Et au verset 39, disons ces malfaiteurs, l'un des malfaiteurs crucifiés, l'injurier, disons, ne tue pas le Christ, sauve-toi toi-même et sauve-nous. Mais l'autre les réprimait et disait, ne crains-tu pas Dieu, toi qui subis la même condamnation. La condamnation, c'était quoi? La crucifixion. Et là, il dit clairement, ne crains-tu pas Dieu, toi qui subis la même condamnation. Cet homme qui dit ça, sûrement, qu'il est foudroyé par quelque chose. Il ne comprend pas que tout le monde autour se moque d'un seul homme et cet homme-là se met à pardonner à tout ce monde. Il est bouleversé d'un seul coup. Lui qui subit la conséquence de ce péché. Lui qui subit les résultats de sa mauvaise vie ou de ce mode de vie dépravé. Et voilà que il se rend compte que ce n'était pas normal. Un tel amour émanant d'une personne méprisée, haïe, détestée, torturée, humiliée. Non, il n'arrivait pas à saisir cela et il ne pouvait plus résister. Il dit à son ami, hey, toi, arrête! Il oublia même sa souffrance, sa douleur à lui. Il oublia qu'il était à deux doigts de la mort. Il dit à l'autre d'arrêter. Ne crains-tu pas Dieu? Le verset 40. Ne crains-tu pas Dieu? Toi qui subis la même condamnation. Pour nous, c'est justice. Car nous recevons ce qu'on méritait nos crimes. Mais celui-ci n'a rien fait de mal. Et voilà qu'il a la révélation réellement du Messie. Parce qu'il a compris. Je ne sais pas l'âge qu'il avait, mais il a compris. Il a eu sûrement à rencontrer toutes sortes de personnes. Il a eu sûrement à faire du mal aux gens, à tuer, à dérober toute sa vie. C'était l'image de la situation qui lui arrivait à la croix. Mais ce meurtrier-là, en regardant droit les yeux de Jésus, il comprit que Jésus était innocent. En écoutant surtout cette phrase de Jésus, en disant, Père, pardonne-leur. Cela a touché
le vide qui était dans son cœur pour reconnaître en Jésus-Christ ce Messie-là. Il se rappela qu'il attendait à gauche, à droite, qu'on parlait d'un Messie qui pardonne le péché, d'un Messie plein de bonté, plein d'amour, plein de miséricorde, d'un Messie qui aime les orphelins, le veuve, le pauvre, le démuni, d'un Messie qui partout il va, il annonce qu'il y a un royaume à venir. Qu'il annonce qu'il y a un royaume à venir. Où est-il allé apprendre l'enseignement disant que le Messie allait venir, que c'est Jésus-Christ là, c'est lui le Messie qui allait revenir. Parce que sûrement, il a entendu les gens parler du message de Jésus-Christ. Oh là là là là, c'est merveilleux. Écoutons encore ce maîtrier dire à Jésus. Il dit à Jésus. Il dit à Jésus. Je répète, il dit à Jésus. Souviens-toi de moi quand tu viendras dans ton règne. Voilà qu'il reconnut en Jésus le Messie. Il est reconnu en Jésus le sauveur de l'humanité. Il est reconnu en Jésus ce roi qui vient, dont nous attendons la venue. Si toi tu ne crois pas au retour de Jésus-Christ, si cela n'est pas enseigné dans ton église, dites qu'il y a quelque chose qui ne va pas. Parce que ce Messie, plutôt, ce maîtrier-là à la croix, il a accepté le message du retour de Jésus-Christ. Il a cru. Parce qu'il a vu, il a vu l'amour du Messie, il a vu l'amour de Jésus-Christ, il a vu la bonté, la miséricorde de Jésus-Christ envers le meurtrier. Ça l'a bouleversé. Alléluia. Oh, que c'est merveilleux. Oh, c'est merveilleux. Oh, que c'est merveilleux. Écoutons la réponse de Jésus-Christ. Jésus lui répondit, je te l'ai dit en vérité. Imaginez-vous, les derniers mots, vérité, que le maître avait l'habitude de dire souvent, a été réservé à un criminel. À un criminel qui a tant aimé le monde, qu'il a envoyé son fils unique. Afin que quiconque croit en lui ne périsse point, mais qu'il ait la vie éternelle. Afin que quiconque, là on avait affaire à quiconque, à un maître de pire espèce, qui reconnaissait en Jésus-Christ le sauveur de l'humanité. Et la réponse est directe. Le maître qui répond, relisons encore, au verset 43, la réponse de Jésus. Jésus lui répondit, je te l'ai dit en vérité, aujourd'hui tu seras avec moi dans le paradis. Le premier homme officiellement à voir, mon Dieu, élit résidence au paradis est un ex-meurtrier, un ex-malfaiteur. Le tout premier homme à avoir élu officiellement, clairement dans la Bible, où le Messie lui-même a prononcé le papier de sa résidence comme habitant paradis et un ex-meurtrier. Mon frère, ma soeur, je ne sais pas qu'est-ce que le monde dit de toi. Je ne sais pas. Peut-être on te dit que tu es perdu, il n'y a plus de solution pour toi. Peut-être on t'a banni de ton église. Peut-être tes parents t'ont dit t'es bon à rien, tu ne vaux rien. Vous savez, même dans les églises, on sait humilier les gens plutôt. On sait mépriser du monde. Il y en a, ah oui, j'ai dit vrai. Il y a de ces églises là où on méprise du monde. Où peut-être tu n'as rien, tu es déconsidéré, déclassé. Je ne sais pas, peut-être tu es dans la société. Tu es dans ma province ici au Québec, tu es peut-être au Congo, Kinshasa, tu es peut-être en Haïti, au Sénégal, au Burundi, en France, en Belgique, en Suisse, peut-être quelque part, peut-être à Tahiti.
mais quelque part dans la francophonie, et que tu es considéré comme, je sais pas, le rebut de la société. Ta catégorie sociale ne te permet même pas d'accéder à un certain standing de vie. Ou peut-être ta vie n'est qu'une succession de péchés sur péchés. Peut-être au moment où tu es en train de m'écouter, tu viens de commettre un crime. Il y a ça une heure ou deux heures. Ton cœur te reproche du crime que tu as commis. Je ne sais pas. Je ne vois pas ton cœur. Dieu seul voit ton cœur. Dieu seul voit ta situation. Dieu seul te connaît mieux que quiconque. Peut-être tu es comme Zachée, un voleur, un escroc. Peut-être comme la fable adultère qu'on a appris, oui, on a eu comme enseignement la fois passée. Mais en toi, il y a quelque chose qui est contraire à la parole de Dieu. Mais le Seigneur te dit qu'aujourd'hui, c'est possible que tu lui donnes la première place. Aujourd'hui, c'est possible que tu ouvres ton cœur, qu'il puisse entrer et qu'il change ta vie. Peut-être au moment où je suis en train, tu es en train de m'écouter. Tu es là avec ta cigarette, je sais pas, ta drogue, je sais pas quel type de drogue. Tu es en train de pleurer en disant, je ne veux plus de cette vie. Tu pleures. Mais laisse-moi te dire que Jésus-Christ est là pour toi. S'il accordait à ses meurtriers une faveur que d'aucuns diront des dernières chances, c'est possible aussi avec toi. Il était là condamné parce que la société le condamnait de ses crimes qu'il a mérité. Il a mérité cette condamnation. Mais l'amour de Dieu est descendu pour aller chercher ces vils pécheurs. L'amour de Dieu n'a pas regardé le nombre de personnes qu'il a tuées. L'amour de Dieu n'a pas regardé qu'il a tué un père de famille avec je ne sais pas combien d'enfants. Mais l'amour de Dieu est allé le chercher. Et toi qui m'écoutes, quel est ce péché qui peut t'empêcher aujourd'hui d'expérimenter l'amour de ce Dieu-là? Lisons ce que la Bible nous dit dans Hébreux chapitre 3, verset 7. Nous pouvons 7 à 8. C'est pourquoi, selon ce que dit le Saint-Esprit, aujourd'hui, si vous entendez sa voix, n'endurcissez pas vos cœurs. Je répète, aujourd'hui, si vous entendez sa voix, n'endurcissez pas vos cœurs. C'est votre jour. Jésus ne vous condamnera jamais. Jésus ne vous pointera jamais du doigt. Jésus ne va jamais vous rappeler vos péchés, vos crimes ou quoi. Je vous rappelle. La dernière ou les derniers mots en vérité, quand vous lisez la Bible, vous allez lire ou voir là où le maître avait l'habitude de dire toujours en vérité. Et là, il dit en vérité. Il certifie ce qu'il dit, que aujourd'hui, tu seras avec moi dans le paradis. Voilà, le premier homme à avoir élu résidence au paradis est un criminel. Ici, on ne parle même pas de séjour de mort, mais on parle du paradis directement. Quel amour! Quelle bonté! Quelle miséricorde! Vous voyez, l'amour des hommes n'est pas comme celui de Dieu. Les hommes ont leur considération. Mais l'amour de Dieu est au-dessus de tout amour possible. Et cet amour-là est là aujourd'hui pour toi. Il suffit tout simplement de ne pas endurcir ton cœur, mais de l'ouvrir, de dire à Jésus, viens, entre dans mon cœur, fais de moi ton enfant, fais de moi ton disciple. Il suffit d'ouvrir ton cœur, n'oubliez pas, afin que quiconque, Jean 3,16, afin que quiconque, les quiconques représentent l'état le plus vil possible qui peut exister dans le monde, comme ce meurtrier-là. L'état le plus vil, afin que quiconque croit en Jésus ne périsse pas, mais qui ait la vie éternelle. Voilà que ce meurtrier a cru
cru en Jésus et il a eu la vie éternelle. Cela peut être ta situation. Jésus-Christ t'aime. Il t'aime d'un amour véritable. Et je te dis, comme je le dirai toujours, dans ma vie, j'ai toujours dit merci à Jésus du jour où je l'ai reçu dans mon cœur. Je l'ai dit chaque jour, merci.

l'espérance. Cela est possible. Au-delà de ce que tu peux imaginer, au-delà de tout ce que tu as commis comme péché, au-delà de tout ce que tu as commis comme problème, il t'aime. Il te condamnera jamais. Peu importe le nombre d'avortements que tu as fait, peu importe les cas d'adultère que tu as eu à commettre, peu importe le nombre de vols que tu as eu, peu importe la tricherie, peu importe les crimes que tu as fait, peu importe, enfin que quiconque croit en lui ne périsse point. Il suffit tout simplement de croire en lui et tout va changer. Mon frère, ma soeur, si tu es prêt à laisser ce Jésus-Christ entrer dans ton cœur, tu peux faire cette prière avec moi. Seigneur Jésus-Christ, je viens à toi, Saint-Estant. Je reconnais que ma vie n'est pas bonne. Je reconnais que jusqu'à présent, je fais que mal sur mal. Je reconnais que je suis un hypocrite. Je reconnais que je ne veux plus de cette vie. Je reconnais que je ne peux plus continuer comme ça. Des fois, j'ai même la pensée, le désir de m'ôter la vie, de m'enlever la vie. Des fois, j'ai ce désir là pressant dedans de moi parce que ma vie est un échec. Ma vie est un échec. Mon couple est un échec. L'éducation de mes enfants est un échec. Tout est synonyme d'échec dans ma vie. Je viens à toi, Jésus. Je viens ouvrir mon cœur à toi. Je viens laisser ma vie entre tes mains. Viens entrer dans mon cœur. Viens apporter la paix. Viens apporter la tranquillité. Viens apporter la joie. Je te reçois à cet instant comme mon Seigneur et mon Sauveur. Je te confie toute ma vie, Jésus. Viens diriger ma vie. Viens me conduire. Pardonne mes iniquités. Lave mes péchés. Refais-moi neuf. Je m'abandonne entre tes mains. Que ton esprit, le Saint-Esprit, prenne dès cet instant le contrôle de toute ma vie. Je te remercie, Jésus. Je compte sur ta fidélité. Car toi, tu as dit, tu ne mettras jamais dehors celui qui vient à toi. Car toi, tu as dit, quiconque croira en toi, tu lui accorderas la vie éternelle. Et moi, je crois en toi aujourd'hui. Je te remercie, Jésus. Alléluia. Père, nous te remercions. Nous te rendons grâce pour ces hommes, ces femmes qui viennent donner leur vie en Jésus-Christ, en toi. Père, nous t'avons ainsi prié dans le nom tout-puissant de Jésus-Christ. Nous avons ainsi prié. Disons tous ensemble, Amen, Amen. Waouh. C'est merveilleux. Vous avez pris la meilleure décision possible. Faites confiance à Jésus-Christ. Dès cet instant, mettez-vous à prier. Même si vous ne comprenez pas, parlez à Jésus-Christ. Il ne va jamais vous abandonner. Il ne vous délaissera jamais. C'est impossible. Parlez à Jésus-Christ. N'ayez pas peur. Parlez à Jésus-Christ. Dites-lui ce que vous avez besoin. Dites à Jésus ce que votre cœur ressent. Et je vous assure, il va vous parler. Il va vous conduire. Si vous n'avez pas une église où aller ou fréquenter, priez. Priez, priez. Demandez à Jésus-Christ de vous conduire. Dites à Jésus-Christ, j'ai besoin de m'assembler avec des frères et des sœurs qui croient réellement en toi. Donne-moi, Seigneur, une bonne église où tu es réellement Seigneur, pas un homme, mais où toi réellement tu règnes en Seigneur et en Sauveur. Et je vous garantis que le Seigneur va vous conduire dans une très bonne église. N'oubliez pas, demandez au Seigneur de vous conduire dans une bonne église parce qu'il y en a de mauvaises églises où vous risquerez de vous faire manipuler pour rien. Alors, faites cette prière et le Seigneur ne vous abandonnera jamais. Nous vous bénissons dans le nom tout-puissant et merveilleux du Seigneur Jésus-Christ et nous vous disons tous à la prochaine.

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Ma caméra s'est déroulée dans des moments vraiment accélérés. En résumé, tu as le balabino qui est au moni, tant que tu as le balabino qui tribalisme, tu as le balabino pas en vain. 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
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C'est malheureux. Ton métier qui est déjà en garde depuis qu'elle a tué Bendo Kabaluba, Kufinga, Koluba. Nous avons un pasteur, au moins nous avons un miné de Vimbara. Nous avons un veste de Zat, les bandits, les bandits, nous avons une piste d'atterrissage de Njili. 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Nous avons un tribalisme qui nous a dit que nous dirigeons un Zat. 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Eh, il faut mener la guerre avec prudence. Y a le balisus. 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On est bien en la lumière. 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Au contraire, bien en se manifester comme ténèbres. 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Son départ pour Nanga, il rechangeait Marmébélé. Nyangwana le rechangeait le remorote. Non, il rechangeait Marmébélé. Mais. Les érotiques, on ne les a jamais faites pour Nangaï parce que ils ont le relaxé que le nom de Jésus peut être pris en vain. Voilà une personne abîmée. On a l'assemblé la camette, un homme tribal. On a l'assemblé la camette. Maudia, je sens beaucoup basé sur le tribalisme. C'est dommage, mais surtout comme si nous avons. Kalaming était peut-être beaucoup d'informations. 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

C'est aux personnes qui se sentent rejetées. C'est aux personnes qui se sentent abandonnées. C'est à ces personnes que nous voulons d'abord nous adresser premièrement. Votre cœur a un vide. Et ce vide est à la forme de Dieu. La seule personne qui peut remplir ce vide s'appelle Jésus. Par cette atmosphère de gloire que le Saint-Esprit a libérée par son serviteur, en union d'onction avec lui, je crois que nous libérons par la puissance de l'Éternel la faveur de Dieu sur toi qui es en train de nous suivre. Il a dit quelque chose de merveilleux dans ces chants que j'ai retenus. Nous payons nos factures à la régie des eaux et tout. Mais si jamais un jour Dieu nous demandait de payer la facture, que devons-nous le donner? On a besoin de Dieu le matin, à midi.

Dieu maintenant. Je vois des personnes qui se sont déplacées d'un contrée à un autre, qui ont besoin de Dieu maintenant. Je vois des gens qui se déplacent dans plusieurs villages qui ont besoin de Dieu maintenant. Je vous dis que Dieu est un Père responsable. Venez à lui, vous tous qui êtes chargés, fatigués.

Ce moment, Dieu l'a voulu ainsi, car il voulait libérer quelqu'un. Je prie non seulement pour des personnes qui me suivent, mais pour des gens aussi qui sont ici dans cette salle. Profitez de

Seigneur, pour son humble serviteur, le frère Jonathan, qui a été une forte bénédiction pour nous cet après-midi. Et vous savez, la famille de Dieu ne se limite pas qu'à une église, mais la famille de Dieu, c'est le corps universel. Et Dieu a voulu aujourd'hui nous envoyer les yeux, parce que nous sommes un corps. Il y a la bouche, il y a les yeux, il y a tout. Et il a voulu nous envoyer un de ses fils pour bénir le peuple de Matadi et du monde entier. Je sais que vous étiez très nombreux à nous suivre. Soyez bénis au nom de Jésus. Que Dieu vous bénisse, serviteur de Dieu. Et gloire à Dieu. 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Acclamons le Seigneur.

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Car plusieurs séducteurs sont entrés dans le monde qui ne confessent point que Jésus-Christ est venu en chair. Celui qui est tel, c'est le séducteur et l'antéchrist. Oye, dans le verset, lui, c'est grand. 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qui introduiront des sectes pernicieuses et qui reniant le maître qui les a rachetés attireront sur eux une ruine soudaine. 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
avant tout, on a ensemble pour la barriquette Nabiso. Il faut bien que tu comme une période où la séduction ma casse. Surtout que tu es congolais, tu as malchance entre guillemets parce que tu as un cataillé sur le biso, sur le gaïo, tu as malchance en tête, d'une façon générale. Le roi congolais, tu as malchance, il y a un cataillé sur le kouta. Il y a un cataillé sur le kouta. Mimi en Congo, oh le lot est dérivé dans ma camoué belé. Il y aura un lien famille. Ninoana, Tolobango déjà. La Bible, lien famille, ils allaient la nouvelle alliance. Ce qui m'a dit, c'est un lien famille. Ala qui s'ayope. La nouvelle alliance, au Nouveau Testament. Et si que wapi, le but est, m'a dit, la carte, il y a Yesu. Azali na lien de la famille. On retique à la commune en haute. Au contraire, la nouvelle alliance, Ezala Yesu Yemoko, Ezala ma disciple Onae, Bazoko pèse Bissot assurance, Bazoko rassure Bissot, pour leur faire comprendre Bissot que Tokomi bana Nandaku, Tokomi bana Nzambe, et que Oye l'orbe une malédiction, Nini Boye, Ezali sous-souté na kati na biso. 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Dans le poto malobi, il y a parmi le peuple de faux prophètes. Tant besoin de ma peuple, ils ont dit peuple en Zambé. Il y a mokilité. Alors, il y a parmi le peuple de faux prophètes. Na kata bandimi. 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Il y aura de même parmi vous de faux prophètes. Ba koya na ba théorie, na ba enseignement. Le kola bâtir les hôtels. Le kola ba lien famille. Le kola malédiction en boyer. Ba koya. Qu'on introduit yango et comme ba secte moka mabe attends ba secte les amis regroupement ya batou o bandimi mama lokuta ba bi ya mabe et but na bangozo ko renier le maître qui les a rachetés. Est-ce que vous comprenez si que pourquoi tous les mêmes le batou na bazako boya parce que bazoko te ya bino. Ma cambo est le contraire et à oh Yesu à Tatolati. Il y a en a 2 Pierre, chapitre 2, verset 1 à 3, et il a dit tellement clair. Bah oui, Bissabino, que voilà, lien famille, malédiction à famille, Nini Boye, oh malédiction Bende, il y a un autre qui n'a vu Nayo, oh avant ça la tête parce que, ma parent Nayo, ma botamaki Boye, il y a un peu de donc, parce que Boya, oh, il y a Salobaka. Il y a Salobini, sont au temps de la Bible, dans Galates chapitre 3, verset 13. Et le dit, Christ nous a racheté de la malédiction de la loi, étant devenu malédiction pour nous. Donc, au moment, Galates 3, et le dit clairement que malédiction est de société. Où est la parole ensemble? Et comment mis la Bible. 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
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Tout le monde a dit que ça nous a pris. Et comment mettre la nouvelle alliance? Ma porte nous a pris. Paul, Pierre, Jean, Batika la côté et en côté. Il y a un moment où tu as fait un exemple de l'imbécile. Pour nous, ma sœur, je vais te dire que tu es un bon de la cannabis. Tu es un bon de la. Tu es un bon de la. Tu es un bon de la. Tu es un bon de l'imbécile. 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
Milimonio sera caché derrière pornographie. Et ils ont l'homosexualité. Et en l'esprit, je crois que je suis en même à la Nzambe. 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
2: 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tokomprendre lisolo jérémie 42 nabandi na verset 1 tous les chefs de troupe jokanan fils de kareak jezania fils d'ozé et tous les peuples depuis les plus petits jusqu'au plus grand s'avancèrent et dire à Jérémie le prophète que nos supplications soient favorablement reçues devant toi intercède en notre faveur auprès de l'Éternel, ton Dieu, en faveur de tout ce qui reste, car nous étions beaucoup et nous restons en petit nombre, comme les yeux, tes yeux le voient. Et que l'Éternel, ton Dieu, nous montre les chemins que nous devons suivre et ce que nous avons à faire. Jérémie, le prophète, leur dit, j'entends, voici, je vais prier l'Éternel, votre Dieu, selon votre demande. Et je vous ferai connaître sans rien vous cacher tout ce que l'Éternel vous répondra. Et il dit à Jérémie, que l'Éternel soit contre nous un témoin véritable et fidèle, si nous ne faisons pas tout ce que l'Éternel, ton Dieu, te chargera de nous dire. Que ce soit du bien ou du mal, nous obéirons à la voix de l'Éternel, notre Dieu, vers qui nous t'envoyons, afin que nous soyons heureux si nous obéissons à la voix de l'Éternel, notre Dieu. Maintenant, boyoka verset 7. Yangonde mama ya verset na lingina lobela. 10 jours après, la parole de l'Éternel fut adressée à Jérémie. Bakeko tunaye to salanini. Ce qui botangi ba passage oza avant, baza komi tuna toti kala na Jérusalem toto kende na Égypte. Parce que l'insécurité est comme ma casse na mboka. Certains étaient déjà amenés na captivité ndambu mususu. C'était terrible, des moments d'angoisse. To fanda kaka na Jérusalem toto kende na Égypte. Tout n'a pas une enjambe. Jérémie a lobi. Bokanga motema na keko tout n'enjambe. Maintenant, si vous avez bien compris le verset 7, et le cas qui combien de jours pour Jérémie a sa réponse? Combien de jours? Bagne konanga naza ko bonde la bino bobomba passage. Jérémie, le grand prophète, c'est parmi les plus grands prophètes à Israël. Après ça, ma prophétie pour Israël, après ça, ma prophétie pour Juda, après ça, ma prophétie pour la nation Ebélé. Les grands prophètes des nations. À quelque tout n'a pas une enjambe. Bato batou ningana tout na yo. Bafanda watobaken. Premier jour, silence. Deuxième jour, silence. Troisième jour, silence. Ti, dixième jour, Ndenzambe a pesi réponse. Boko tanga on a bandaku, boko mona réponse ni Ndenzambe a pesaka bango. Ce que je voudrais déjà dire à ce niveau, passage oye simba kanga mingi.
3: Bienvenue à l'émission La Pensée de la Semaine. C'est Axel Kibo Fefe. La fois passée, nous avons fait un court résumé d'une partie de notre thème que nous avons commencé à explorer depuis Belurette, demeurée dans la paix. Nous avons vu 3 sous-thèmes. Il y avait N'ayez plus peur de la nuit, le premier. Le second est demeurer dans la paix. Et le troisième est votre droit au sommeil. Et ensuite, nous avons parlé d'un autre sous-thème majeur, libérer de l'anxiété et de la peur. Nous allons revenir en arrière pour parler du sous-thème n'ayez plus peur de la nuit. Pourquoi je dis ça? Il est important que vous puissiez comprendre la nécessité d'être réellement hors nuisance de Satan. Il est anormal qu'il y ait du monde qui puisse avoir peur de la nuit. Et nous retrouvons ce monde même au milieu des chrétiens. curieusement, voyons des serviteurs entre guillemets. Pourquoi entre guillemets? Parce que ce n'est pas biblique ce qu'ils enseignent. Faire l'éloge de la nuit appartenant à Satan, disant que la nuit c'est le moment où les diables agissent, où les forces des ténèbres agissent, et pour induire indirectement que comme chrétien il y avait une différence entre la nuit et le jour. Chose non dite par la Bible, des affirmations ayant pour source que ses propres personnes. La Bible ne dit pas ça. C'est encore un mensonge venant du monde des ténèbres. Et il est important que nous puissions rassurer les enfants de Dieu que la nuit appartient à Dieu. Ils ont droit à leur sommeil, comme nous l'avons dit. Ils ont droit à demeurer en paix la nuit et que la crainte n'avait pas de place comme telle dans leur vie en ce qui concerne la nuit. Et durant ce court instant que nous allons passer avec vous, vous allez comprendre cela bibliquement parlant. Alors nous allons ouvrir nos... Ouvrons nos Bibles dans Psaume 139, verset 12. Je répète, Psaume 139, dans chapitre 139, verset 12. La fois passée, nous avons lu ce verset. Il est important parce que des fois, quand nous sommes conduits par l'esprit pour aborder un sujet, on prend ça à la légère. Mais il est remarquable de constater qu'il y a beaucoup de personnes qui ont une peur bleue de la nuit. C'est ce qu'on dit nyctophobie, la peur de l'obscurité, qui des fois est normale à l'âge de 6 ans et tout. Nous sommes tous passés par là. Mais quand cette peur s'installe dans la vie d'une personne, voire adulte, adolescente, cela est anormal. Et beaucoup de personnes en souffrent. Et il est malheureux de voir que des personnes prétendant connaître Dieu, servir Dieu, ayant des titres, apôtres, pasteurs, prophètes, ils en profitent aussi pour ajouter dans leur ignorance la peur dans le chef de plusieurs personnes. C'est anormal. Et malheureusement, le manque de la révélation de la parole de Dieu pousse ces gens à tout confondre. D'autres confondent quand on parle du royaume des ténèbres. Pour eux, il s'agit de la nuit. Ils ne comprennent même pas dans quel contexte biblique on a tiré cela par opposition à la lumière. Ils ne comprennent pas ça. Ils prennent cela maintenant comme un enseignement. Oh, la nuit, les diables remarquent son activité. Frère, vous êtes enfant de Dieu. Il faut comprendre vos droits. Qu'est-ce que Jésus a fait pour vous? Alors, nous allons lire qu'est-ce que David nous dit dans Psaume, chapitre 139, verset 12. Même les ténèbres ne sont pas obscures pour toi. La nuit brille comme le jour et les ténèbres comme la lumière. Voilà que David qui dit, pour Dieu, il n'y a pas de différence. S'il n'y a pas de différence pour Dieu, donc cela change rien dans ta spiritualité. C'est normal quand la journée commence que tu puisses prier. C'est toute une journée qui est devant toi. C'est normal avant de te coucher, tu puisses prier. C'est toute une nuit où ton âme, ton esprit sont relax. C'est normal que les diables s'élèvent, que les démons s'élèvent, que les sorciers se mettent à danser, à gesticuler. Où est ton problème? Parce que ce Dieu-là dit quoi? Il te donne la garantie de sa protection. N'est-ce pas lui qui parle dans Proverbe 3, 24 à 25? Il dit ceci: si tu te couches, tu seras sans crainte. C'est Dieu qui parle. Comment un homme peut venir dire le contraire? Voyez-vous comment vos pasteurs, je dis certains, blasphèment, ils renient la parole de Dieu. La Bible est claire. Soit vous faites foi en ce qu'il dit, soit vous suivez ses aventuriers. Il dit quoi? Si tu te couches, tu seras sans crainte. Proverbe chapitre 3, verset 24. Si tu te couches, tu seras sans crainte. Et quand tu seras couché, ton sommeil sera doux. Et 25, c'est plus révélateur. Il dit ceci: ne redoute ni une terreur soudaine, ni une attaque de la part de méchants. Il te donne cette ordre là. Il dit, toi, n'aie pas peur quand tu te couches. Il dit, Nérédo, il n'y aura aucune attaque qui peut provenir de l'ennemi pour te détruire si réellement tu appartiens à Dieu. Mais qu'est-ce qui arrive quand la nuit, vous avez des nuits mouvementées? Moi, je pense que je vous ai raconté mon témoignage. Il m'est arrivé à un certain moment, chaque nuit, je me voyais poursuivi par des personnes et en sommeil, je dis non, moi j'appartiens à Jésus, ça ne peut pas être le cas. Je me retournais, je me mettais à poursuivre ces gens, paf, je me réveillais. Des fois même, je voyais ces gens avec des armes. Ah, ils voulaient me tirer. Ah, je dis non, vous niaisez. En sommeil, hein, je me retournais contre ces gens-là pour prendre leurs armes, paf, je me réveillais. J'ai dit non, ça doit s'arrêter là. La dernière fois, c'était le songe que j'avais eu d'un scorpion. En songe, je vois un scorpion marcher sur mon lit, sur mon drap, en plein songe. Oh, je me réveille en plein songe. Je commence à chercher le scorpion, je me réveille. J'ai pris ce verset, le Proverbe chapitre 3, verset 24. J'ai dit, Seigneur, il est écrit, quand je dormirai, mon sommeil sera doux. Ces gens n'ont pas le droit de venir perturber mon sommeil, c'est anormal. Qu'est-ce que je fais? J'ai dit, je ne vais pas m'arrêter là. Je me suis imaginé dans le sommeil, la suite de ce songe-là, en train de poursuivre les scorpions. Je me suis imaginé, j'ai pris ces scorpions, je les détruis, j'ai invoqué le feu, j'ai dit, plus question de ce genre de son frère, je vous dirai, jusqu'à aujourd'hui, je n'ai plus jamais eu mon sommeil perturbé. Quand vous avez ce genre de choses, c'est souvent l'ignorance de nos droits que nous avons en Jésus qui fait que l'ennemi continue à dandiner, à jouer avec nous autres là. Ne permettez pas à Satan de jouer avec ton sommeil ou ta nuit, parce que c'est une promesse ferme. Le Seigneur le dit dans Proverbe 3, 25, « Ne redoute ni intérêt soudain. » Se réveiller comme ça, en succion, ce n'est pas normal. Donc, vous comprenez? Donc, c'est dans ce sens-là que nous disons, votre sommeil doit être doux. Et David nous dit que pour Dieu, en fait, il n'y a pas de différence. Il dit dans Psaume, chapitre 139, verset 12, il dit, « Pour Dieu, la nuit brille comme le jour. » Imaginez-vous, pour Dieu, la nuit, là, c'est comme le soleil. Et il dit, les ténèbres de l'obscurité, c'est la lumière. Donc, il n'y a pas à craindre. Quand un pasteur vient te dire, ah, la nuit, le diable fait ceci, enlève ta chaussée, lance-lui. Non, ne le faites pas, c'est pour niaiser, quoi. Ne suivez pas ces aventuriers. Et ne dites pas amen à n'importe quoi. Ils sont nombreux. Ils sont à la recherche de l'argent et ils profitent de vos peurs, de vos craintes pour vous soutirer de l'argent, surtout qu'ils parlent de la sorcellerie. Vous savez, quand vous priez, ne dites pas amen à n'importe quoi. Parce que quand vous dites amen, c'est une porte d'entrée à l'ennemi. Quand c'est un amen qui n'est pas réellement un amen qui fait suite à la parole de Dieu. Je vais vous raconter un témoignage vrai. Quand je rencontre des témoignages, je certifie ça devant le Seigneur que ce sont des témoignages vrais. Je ne viens pas pour ajouter un plus ou pour retirer. Un témoignage vrai. Il y a un mois, j'ai l'habitude de prier avec ma fille la nuit, hein, avant de dormir, comme le jour aussi le matin. Et souvent, c'est plus de 5 minutes et tout. Et là, j'étais vraiment fatigué. J'ai des journées, des fois, hyper chargé, vous ne pouvez pas comprendre, parce que là, il y a beaucoup de choses, je ne peux pas vous, tout est allé là, mais hyper journée, hyper chargé. Je ne pense pas qu'il y a 2 ou 3 personnes, si la grâce de Dieu ne l'accompagne pas, ils pourront faire un mois de ce que nous faisons comme charge de travail, quoi. Je ne pense pas, nous, ça fera près de 10 ans, vous vous imaginez? C'est là où la grâce de Dieu est très importante dans tout ce que vous faites. Si ça vient de Dieu, il vous accompagne. Si ça ne vient pas de Dieu, vous allez vous retrouver à l'hôpital à cause du surmenage. Mais nous croyons qu'avec ce qui arrive à dissiper, on va se décharger de plusieurs responsabilités permettant à d'autres bien-aimés dans le Seigneur de prendre le relais. Alors, c'était vers 9h, je dis à ma fille, on va prier. On commence à prier. J'étais fatigué, mais comme d'habitude, j'ai dit au moins c'était un minimum de 5 minutes. J'ai dit, on va continuer. À la fin, j'ai dit, nous prions pour le grand-parent de Faith et tout. Nous prions pour ses neveux, nièces et tout. Seigneur, nous remettons cette nuit entre tes mains. Nous invoquons le sang de Jésus. Amen. J'attends. Amen une fois, rien. Amen 2 fois, rien. Amen 3 fois, rien. Moi-même, je dis Amen. Et je regarde ma fille qui me regarde. Je dis, mais écoute, Faith, pourquoi tu ne dis pas Amen? Elle me dit, mais papa, pourquoi vais-je dire Amen? Moi, je n'ai pas de neveu et nièce. Comment je dois dire Amen à ta prière? Ça ne cadre pas avec la vérité. Voilà qu'une petite fille de 9 ans ne dit pas Amen à une prière qui ne cadre pas. Effectivement, il n'y a aucun de ses neveux, aucune de ses nièces, qui, de ses cousins ou cousines qui ont des enfants. Tous ont pareil âge. Il n'y en a pas. Vous comprenez? Un enfant ou une enfant, ça se dit en français, une enfant, de 9 ans, qui a le discernement concernant une prière. Moi, c'est la fatigue qui me fait dire des choses contraires à la réalité, mais elle, elle déteste, elle refuse de dire Amen. Et vous, les adultes, vous dites Amen à n'importe quoi. Quand vous dites Amen à des mensonges qui ne cadrent pas avec la parole de Dieu, vous ouvrez de portes à Satan dans vos vies. Voyez-vous combien de pasteurs ont ouvert de force, de portes à l'ennemi dans vos vies. Qu'un pasteur vient te dire que voilà, la nuit appartient à Satan. Où dans la Bible on a écrit que la nuit appartient à Satan? Où dans la Bible? Ce n'est pas votre problème, parce que Dieu, il vous protège la nuit comme le jour. C'est cette ignorance terrible qui pousse beaucoup à marcher dans des choses qu'ils ne comprennent pas. Alors, nous allons vous parler en fait de l'origine du terme ténèbres qui est utilisé très souvent dans la Bible. Alors, avant de lire cette origine-là, cette explication qu'on a pu prendre à gauche, à droite pour vous expliquer pourquoi la Bible utilise le terme ténèbres. Parce qu'il y a des pasteurs, pour eux, quand on parle de ténèbres, c'est la nuit, donc Satan, ceci, qui en est le maître. Oh, c'est terrible. Lisons 1 Jean chapitre 1, verset 15. Je répète, 1 Jean chapitre 1, verset 5. C'est le verset 5 et non 15. 1 Jean chapitre 1, verset 5. La nouvelle que nous avons apprise de lui, de Jésus, et que nous vous annonçons, c'est que Dieu est lumière. Il n'y a point à lui des ténèbres. Je répète, 1 Jean chapitre 1, verset 5. La nouvelle que nous avons apprise de lui et que nous vous annonçons, c'est que Dieu est lumière. Il n'y a point en lui des ténèbres. Retenez bien ce verset. Nous allons lire aussi encore ensuite Colossiens. Chapitre 1, verset 13. Je répète, Colossiens, chapitre 1, verset 13. Qu'est-ce que nous dit Paul? On remonte au verset 12. Hein? Rendez grâce au Père qui vous a rendu capable d'avoir part à l'héritage des saints dans la lumière, qui nous a délivrés de la puissance des ténèbres et nous a transportés dans le royaume du Fils de son amour. En lui, nous avons la rédemption, la rémission de péché. Donc, vous voyez, dans la Bible, on parle de lumière en opposition des ténèbres. Chaque fois, vous comprenez, chaque fois que vous lisez, vous voyez, on parle de lumière, on parle des ténèbres. Alors, les gens qui n'ont pas la révélation, comme beaucoup de pasteurs, ils vont vous dire que les ténèbres, c'est la nuit. Ce qui est faux. Alors, nous allons lire un peu l'étymologie, plutôt l'origine de cet emploi dans la Bible de ténèbres. Hein? Ça va être une bénédiction, j'en suis certain, pour beaucoup de gens. Hein? Vous comprenez? Dans l'Ancien Testament, est surtout employé pour traduire le mot hébreu koshek, qui se rencontre 78 fois dans ce sens, 20 fois dans Job, dans le livre de Job, le mot ténèbre, quoi. Tandis que dans le Nouveau Testament, il est traduit par le mot grec skotia. Skotia, employé 14 fois, dont 7 dans Jean et 5 dans 1 Jean. Et skolos, employé 31 fois, dont 6 dans Matthieu et 11 dans les épîtres de Paul. Les ténèbres, c'est au sens propre, l'obscurité, la nuit, dans le récit de la création. Dans Genèse chapitre 1, verset 4, ou dans Marc 15, verset 33, ou dans Actes chapitre 13, verset 11, ou dans Jean chapitre 17, ou dans Jean 20, chapitre, verset 1. Dans Jean 6, verset 17, Jean chapitre 20, verset 1. Mais le plus souvent, ce mot est pris dans un sens figuré. Comprenez? Donc le mot ténèbre, quand cela est utilisé dans la Bible, ce n'est pas le ténèbre que nous voyons la nuit, où il fait sombre, l'obscurité. Le mot ténèbre est pris dans un sens figuré. Il signifie, vous pouvez lire ça dans Psaume 139, comme nous avons lu ici, ou dans Matthieu 19, 27, tant, il désigne un secret, il désigne le péché, un état de péché, il désigne un état de sentiment. En deux mots, ça résume le paganisme, vous comprenez? Le mot ténèbre est lié à ce qui est contraire à Dieu. Ces termes expriment donc, dans des proportions difficiles peut-être pour d'aucuns à comprendre, les notions de crainte, d'ignorance, de péché ou de mal en général. Je répète. Donc, cela est employé pour désigner d'une façon sommaire le mot ténèbre, la crainte, l'ignorance, le péché ou en général le mal. Donc vous comprenez. Donc c'est synonyme, on peut dire, lié au domaine spirituel ou moral. Ça n'a rien du tout à voir avec le domaine physique. Et quand on est ignorant, on prend ça comme dans le domaine physique. C'est pas dans ce domaine que la Bible parle de ténèbres. Vous voyez? Parce que si la Bible parlait de ténèbres comme appartenant à Satan, Dieu alors n'est rien. Vous voyez comment l'ignorance même peut conduire beaucoup de pasteurs à afficher leur, c'est pas, leur honte. Comment vous pouvez dire aux gens que la nuit appartient à Satan? Ce n'est pas biblique. Ne permettez pas à ces gens de vous induire en erreur. Ne dites pas amen quand ils vous disent cela. Faites comme ma fille. Elle a refusé de dire amen. Pourquoi? Parce que l'objet même, à la fin de la prière, ne concordez pas avec la vérité. Ne dites pas amen, parce que quand vous dites amen à des faussetés, vous ouvrez la porte à Satan. Il a le droit d'entrer parce que vous dites c'est vrai. Donc, quand on parle de ténèbres, cela n'est pas synonyme de ce qui est physique comme ça. C'est un sens figuré de parler du péché, de parler de la non-connaissance de la parole de Dieu, du mal en général. Vous comprenez? Donc, vous devez comprendre cela. Alors, retournons à la nyctophobie. Il est important que nous puissions retourner à la nyctophobie parce que nous allons prier. Vous ne pouvez pas trembler la nuit. Si c'est le cas, nous prierons à cet instant et nous allons chasser cet esprit-là. Et je n'exclus pas, étant quelqu'un quand même qui est en formation en second cycle, comme intervenant en santé mentale, on ne peut pas exclure aussi des fois, pas des fois, mais quand il s'agit aussi de consulter un médecin pour vous aider à faire face à cela, n'hésitez pas. Mais le grand problème, la question que j'aurais à vous poser, quand est-ce que vous avez commencé à avoir peur? Est-ce que la nuit, est-ce que cela remonte à un événement, à une situation quelconque, ou cela n'est qu'une continuité de la peur de la nyctophobie que vous avez eue depuis votre enfance? C'est la question que vous devez vous poser. Et si vous trouvez la réponse à cette question, si vous pouvez identifier l'origine de votre peur la nuit, alors vous devez prier sur ça. Non, vous devez prier sur ça. Nous allons prier. Tendre Père, nous venons à toi dans le nom

nous dit clairement que pour toi, la nuit est comme quand le soleil brille et que l'obscurité ressemble au jour. Il n'y a pas de ténèbres pour toi. Nous avons lu dans Psaume 136 où la Bible dit « Tu as placé la lune et les étoiles comme luminaires pour la nuit. » Père, je veux prendre autorité au nom puissant de Jésus-Christ, dans le nom puissant de Jésus-Christ, contre tout esprit de frayeur en la nuit, dans la vie de mon frère, dans la vie de ma soeur qui m'écoute. Toi, esprit de peur, je t'ordonne de libérer mon frère, de libérer ma soeur, de t'en aller dans les lieux arides, de ne plus retourner. Satan, je t'ordonne maintenant au nom puissant de Jésus-Christ de libérer cet homme, de libérer cette femme, de libérer cet enfant qui est en train de me suivre au nom puissant de Jésus. Va-t'en, va de l'île des arides, ne reviens plus jamais tourmenter le sommeil de mon frère, le sommeil de ma soeur, car il est écrit, car la parole de Dieu dit dans Proverbe chapitre 3 versets 24 à 25, si tu te couches, ton sommeil sera sans crainte. La peur ne peut pas paniquer, faire paniquer mon frère ou ma soeur. Elle dit dans 25, il dit dans 25 Proverbe, ne redoute ni terreur soudaine, ni une attaque de la part de méchants. Je libère votre sommeil complètement des attaques des méchants. Je libère votre sommeil complètement des terreurs la nuit. À partir d'aujourd'hui, à partir de cet instant, la peur la nuit, la peur de l'obscurité ne s'attachera plus jamais à vous au nom puissant de Jésus. Je scelle cette prière dans le sang versé à la croix par celui qui a dit « Tout est accompli par Jésus ». Le sommeil, la nuit, sont vos droits. Vous avez droit à dormir la nuit. Vous avez droit à vous reposer la nuit sans avoir peur. À vous réveiller pour aller faire votre petit besoin sans avoir peur. À aller au frigo prendre votre verre d'eau sans avoir peur. Soyez libérés une fois pour toutes au nom puissant de Jésus de la nyctophobie. Nous disons tous ensemble Amen. C'est merveilleux. Alors moi, je vous produirai un conseil. Apprenez à lire la parole de Dieu. Vous savez, quand vous lisez la parole de Dieu, ça va vous procurer plus de confiance. Oui, prier, c'est bon. Vous ne pouvez pas aujourd'hui dire, oh non, je ne prie pas, c'est anormal. Un enfant de Dieu prie le matin, il prie le soir, voire même la journée quand l'esprit les conduit. La nuit avant de dormir, ouvrez vos Bibles dans Proverbes, comme nous l'avons lu. Tout à l'heure, dans Proverbes chapitre 3, versets 24 à 25, citez ces proverbes, citez ces passages bibliques. Vous voyez? Si par inadvertance, la nuit, vous vous réveillez encore sous l'emprise de cauchemars, de terreur, relisez ces versets, même à haute voix, dites à Satan, tu es menteur, je dois mon sommeil, je dois ma nuit normale. Vous comprenez? Vous devez prendre autorité car il est écrit, je vous donne l'autorité. Jésus vous a donné l'autorité de marcher sur tout ce qui peut vous ennuyer, la nuit comme le jour. Le diable, c'est un menteur, il est rusé. Lui, son travail, c'est dérober, égorger et détruire, comme nous dit Jean 10:10. Ne permettez pas à certains pasteurs vous raconter des choses qui vont remettre en question la parole de Dieu. Nous venons de lire, de comprendre que les ténèbres parlées dans la Bible, c'est dans un sens figuré par rapport à la nuit. Ce n'est pas la réalité. Vous comprenez cela? Nous l'avons lu dans Psaume 139 où David nous dit que Dieu ne fait pas de différence entre la nuit et le jour. Il dit au contraire, la nuit brille comme le jour pour l'éternel. Alors, ce Dieu-là, il va vous abandonner la nuit? Non! C'est du mensonge, c'est la relève du mensonge de la part de l'ennemi. Ne permettez plus à ces mensonges-là de s'installer dans vos vies. Quand vous suivez sur Internet un pasteur qui commence à vous dire des bêtises pareilles, « Oh, la nuit, l'ennemi actif, quittez ce site-là, quittez cette page-là, n'y retournez plus jamais. » Parce que si cette personne avait réellement la connaissance de la parole de Dieu, il ne va pas dire pareilles bêtises. Il est dit parce qu'il ne connaît pas ce Jésus-Christ-là. Quand tu connais réellement Jésus-Christ, il y a des choses que tu ne pourras plus dire. Pourquoi? Parce que tu sais c'est quoi le mensonge venant de la part de l'ennemi ou la vérité qui découle de la parole.

Dieu. C'est ce qu'on appelle le discernement. Que personne vienne ouvrir de porte à Satan dans vos vies. Vous comprenez? Vous êtes enfant de Dieu. Dieu vous a libéré du monde des ténèbres. Il vous a libéré, quand on parle du monde des ténèbres, de tout ce qui a trait à Satan. Donc du péché, de la sorcellerie, des envoûtements, de toutes ces choses-là. Pour vous amener dans le royaume dont lui-même est votre gardien. Donc vous n'avez pas à avoir peur, vous n'avez pas à trembler, vous n'avez pas à douter. Vous comprenez? Alors que le Seigneur vous bénisse, qu'il bénisse vos familles, qu'il bénisse vos projets, et nous sommes confiants de sa sécurité, hein, parce que lui, il vous protège, qui est vague de quoi vous êtes exempte de toute attaque, parce que votre foi est mise en celui qui a dit « Tout est accompli ». Lisez la Bible, priez matin, soir, appliquez vos vies à écouter, à faire la volonté de Dieu. Et je vous garantis, vous serez plus que vainqueur dans tout ce que vous ferez. Que Dieu vous bénisse.

0: Nous avions baptisé l'année 2024 l'année de la délivrance.
1: Na tulitaya kama mwaka 2024 ni mwaka ya ufungulivu.
0: J'aimerais qu'on chante un chant.
1: Na pendelea tuimbe wimbo mmoja.
0: Nos regards sont fixés sur Yahweh.
1: Macho yetu inapangia juu yake Yahweh.
0: Il n'y a pas de délivrance en dehors de ce Dieu.
1: Na hakuna ufungulivu nje ya Mungu huyo.
0: Ne regarde pas aux choses qui t'inquiètent.
1: Wewe usiangalie kwa vitu vinapokuzunisha.
0: Regarde à celui qui peut changer les choses.
1: Lakini angalia kwa mwingine anaweza badilisha vitu.
0: Ne fixe plus tes regards sur les échecs de 2023.
1: Macho yako kwa kushindwa kote kwa mwaka 2023.
0: Ce qui est passé est passé.
1: Vinye vilipita imekwisha pita.
0: Cette année, Dieu commence une nouvelle chose. Dieu commence une nouvelle chose. Fin décembre, c'est une fin où nous méditons ce qu'a été l'année. Le mois de janvier, c'est le mois de programmation. J'ai lancé une prophétie. Tu réussiras ton programme au courant de cette année. Tu réussiras ton programme au courant de cette année. Il me charge de te dire une chose. Combien de choses?
1: Une chose.
0: Tu réussiras dans tout ce que tu entreprendras. Cette année de délivrance te fera oublier l'opprobre de plusieurs années. J'aimerais qu'on chante nos regards sur toi.
1: Macho yetu tulapangia juu yako.
0: Ne fixe même pas les regards sur tes victoires du passé.
1: Uo shangalia ta macho yako kama ushindi yote ya zamani.

0: J'aimerais qu'on a... Nous acclamons le Seigneur, nous sommes devant sa face. Que notre Père, tu nous as réveillés pour nous amener en ces lieux, pour t'adorer, t'exalter et recevoir ta parole. Nous voulons, Seigneur, que le Saint-Esprit nous prenne en charge maintenant dans la communication de ta parole. Je libère tous les cœurs angoissés, chargés de soucis, afin que ta parole trouve de la place. J'ai besoin de ta force physique et spirituelle pour atteindre un but que tu t'es assigné toi-même. Je bénis ceux qui nous suivent à la télé, ceux qui nous suivent en ligne, ceux qui viennent en cours de route, que nous soyons là. Répands au milieu de nous l'esprit de joie, l'esprit d'espérance, que tu es notre Dieu. La délivrance est possible parce que c'est toi qui l'as ordonné. Bénis chacun de nous maintenant au nom de Jésus-Christ. Amen.
1: Amen.
0: Tu salues ton voisin, tu lui dis: cette année, tu auras tout ce que tu as cherché pendant plusieurs années.
1: Cette année, tu auras tout ce que tu as cherché pendant plusieurs années.
0: Non, je répète, dis-lui.
1: 2024,
0: tu auras tout ce que tu as cherché pendant plusieurs années.
1: 2024,
0: maintenant, dis-lui. Ne m'oublie pas.
1: La kino chinesabu.
0: Dis-lui encore, n'oublie pas l'église.
1: N'oublie pas l'église.
0: Alors nous acclamons pour des choses que nous allons recevoir au courant de cette année. Ce matin, je vais appuyer les messages que j'ai donnés vendredi. Les messages important pour le début d'une année. C'est pourquoi nous lirons dans Exode, chapitre
1: 14.
0: Ceux qui étaient là, vous allez appuyer, vous recevrez encore deux fois. Et ceux qui sont venus aujourd'hui, Dieu ne vous a pas oublié de ce que j'ai dit vendredi. Dans les choses de Dieu, personne n'est en retard. Quand tu te sens en retard, sache qu'il y a quelque chose qui arrive maintenant dans ton retard. Mais dis à ton voisin, quelque chose qui arrive dans ton retard.
1: Il y a quelque chose qui arrive dans ton retard.
0: Nous l'acclamons, lui qui comble nos vies, qui nous bénit. Exode chapitre 14, verset 5 et les suivants. Ça, c'est Célestin qui va lire et maman Sylvie lira dans Genèse 31, 22. Il y a deux mots sur lesquels je vais m'appuyer dans ces débits de l'année. Exode 14.
2: Exode 14, à partir du 5e verset, nous lisons au nom de Jésus. On annonça au roi d'Égypte que le peuple avait pris la fuite. Alors le cœur de Pharaon et celui de ses serviteurs furent changés à l'égard du peuple. Il dit: qu'avons-nous fait en laissant aller Israël dont nous n'aurons plus de service? Et Pharaon attela son char et il prit son peuple avec lui. Il prit 600 chars d'élite et tous les chars de l'Égypte. Il y avait sur tous les combattants. L'Éternel endurcit le cœur de Pharaon, le roi d'Égypte. Et Pharaon poursuivit les enfants d'Israël. Les enfants d'Israël étaient sortis la main levée. Les Égyptiens les poursuivirent. Et tous les chevaux, les chars de Pharaon, ses cavaliers et son armée, ils atteignirent campés près de la mer, vers Pi-Hahiroth, vis-à-vis de Baal-Zéphon.
0: Verset 13.
2: Moïse répondit au peuple, ne craignez rien. Restez en place et regardez la délivrance que l'Éternel va vous accorder en ce jour. Car les Égyptiens que vous voyez, vous ne les verrez plus jamais.
0: 14.
2: L'Éternel combattra pour vous et vous gardez silence.
1: Amen.
0: Amen. Merci.
1: Accenté.
0: Genèse 31-22.
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3: Genèse 31-22, nous lisons la parole de Dieu. Le troisième jour, on annonça à Laban que Jacob s'était enfui. Il prit avec lui ses frères, le poursuivit 7 journées de marche et l'atteignit à la montagne de Galaad. Mais Dieu apparut la nuit en songe à Laban, l'arméen, et lui dit, garde-toi de parler à Jacob ni en bien ni en mal. Laban atteignit donc Jacob. Jacob avait dressé sa tente sur la montagne.
0: Merci.
3: Amen. Amen.
0: Jusqu'à là, on va expliquer. Nous acclamons la parole du Seigneur. Le thème, c'est la victoire sur la poursuite de nos ennemis. La victoire sur la poursuite de nos ennemis. Tout celui qui va s'élever pour te suivre sur le chemin que Dieu a tracé pour toi échouera. Tout esprit qui t'a poursuivi, l'esprit qui a poursuivi les générations passées en cette année de délivrance, cet esprit sera arrêté au nom de Jésus. Je dis à quelqu'un qui vit les répétitions des choses que ses parents, ses ancêtres ont vécues. On dirait dans chaque époque tu es rattrapé. Parce qu'il y a quelque chose de noir qui te poursuit. Mais en cette année, l'ennemi échouera sa poursuite. Je dis, il va échouer cette année. Tu ne vivras plus les malheurs de 6 ans, de 8 ans, de 15 ans. Avec Dieu, les choses s'arrêtent. Ce matin, j'arrête tous les objets qui t'ont fait pleurer. Aucune réalisation du monde des ténèbres ne pourra se confirmer dans ta vie. Je suis en train d'annuler tous les programmes des méchants contre ta destinée. Donne-moi un amen très vibrant contre ta vie. Ici, il est question.
1: Non, pas il a ta sabia.
0: On annonça à Pharaon.
1: Waka wambia Pharaon.
0: Qu'Israël s'était enfoui.
1: Israël dit Abenda.
0: On annonça au roi de l'Égypte.
1: Waka tulisha mfalme wa Misri.
0: Que le peuple avait pris fuite.
1: Yakama taifa ilikimbia.
0: Ah bon?
1: Ah bon?
0: On lui annonce. Lui qui était censé connaître tout. C'était lui l'auteur. Qui donnait des ordres. Tous les malheurs des Hébreux venaient du palais. C'est Pharaon qui disait. Maintenant, on lui annonce que ces gens avaient pris fuite. Il y a une vérité que tu dois savoir à partir d'aujourd'hui. Satan ne connaît pas tout. Il ne connaît pas tout. C'est lui qui sait tout, qui connaît tout, c'est Dieu. Même si ta vie, ton futur, ce que tu seras demain, Satan ne connaît pas. Il soupçonne seulement. C'est lui qui connaît tout. C'est Dieu. Alors sois calme. Sois calme.
1: Ulizana.
0: Il connaît tout.
1: Yamejua yote.
0: Même ce qui t'arrive.
1: Ata inyera kufikia.
0: Même ce que tu as connu hier.
1: Ata pinyo viishi jana.
0: Même ce que tu connaîtras demain.
1: Na pinyo taishi kesho.
0: Comme malheur.
1: Na kama ole.
0: Dieu connaît tout.
1: Mungu amejua yote.
0: Et comme il connaît tout.
1: Vile amejua yote.
0: Il a déjà pris des précautions.
1: Ye peke yake amekwisha jitayarisha.
0: Pour te sortir de cette affaire-là.
1: Achina kutosha katika le maneno.
0: Satan sera toujours en retard. Il n'a pas la capacité de gérer ta vie. Ne lui donne pas l'importance que c'est lui le maître. C'est un faux maître vaincu. Ce que tu seras demain, moi je ne le connais pas. Ton père ne connaît pas. Tes frères ne connaissent pas. Dieu seul connaît ce que tu seras demain. Il arrive des fois, ce que tu seras demain, toi-même, tu ne connais pas. J'ai dit, tu ne connais pas, tu seras quelqu'un de spécial. Demain, tu seras quelqu'un de spécial. Demain, tu vas attirer les hommes vers toi. Demain, tes ennemis vont s'incliner. Demain, ils tiendront la main sur la bouche. Parce que Dieu va faire quelque chose qui va étonner le monde. Tellement tu ne crois pas, mais Dieu va faire quelque chose. Et Dieu n'a jamais fait de grandes choses avec des gens élevés déjà. Peut-être ce sont des gens négligeables, méprisables. Dieu les sort de là. Il les enlève de leur mépris. Il réalise son programme. Il est en train de voir ce que Dieu va faire pour toi. Donc Pharaon ne connaît pas tout. Et quand il est au courant, il va prendre des dispositions. Il dit ceci. Qu'avons-nous fait en laissant aller dont nous n'aurons plus de service? Comme ils viennent de partir, nous n'aurons plus de manœuvres, nous n'aurons plus de service. Ces gens qui travaillaient, qui développaient l'Égypte, qui faisaient la gloire de l'Égypte, viennent de partir et ils travaillaient sans salaire. J'annonce ce matin, cette fois-ci, ton travail produira un salaire. Ce que tu n'as pas bénéficié en Égypte pendant ce temps de la délivrance, Dieu te donnera ton salaire. Il y a des personnes qui travaillent, ils transpirent, ils ne bénéficient rien. En les regardant comme ça, ils sont dépouillés de tout. Cette fois-ci, tu vas récolter selon les fruits de ton travail. Ils travaillaient sans salaire. Ils sont partis. Et Pharaon se réveille.
1: Pharaon a Sibaba.
0: Il attela ses chars. C'est pourquoi quand nous chantons la délivrance, c'est une étape. Satan ne peut pas te laisser tranquille sur le chemin de la délivrance. Il a tiré ses chars. Il mobilisa son armée. Il appela les hommes d'élite pour suivre Israël avec le but de les tuer ou de les ramener dans la même condition. Je dis à une personne, quand Dieu te délivre, tu partiras d'un bout à un autre bout. Tu ne rentreras pas dans la même condition. La saison des sans salaire vient de terminer. La saison des transpirer sans voix de bénéfices vient de terminer. Je libère la nouvelle saison. Entre dans la nouvelle saison où tu travailleras, tu auras ton salaire. Tu vivras une autre vie en dehors de la vie que tu as vécu en 2021. Cette vie est changée parce que Dieu l'a décidé. Tu pars. Dites amen.
1: Amina.
0: Quand Dieu te sort de quelque
1: part,
0: c'est difficile de rentrer.
1: On ne va pas t'atteindre
0: là où on t'a laissé. Ils ne vont pas te retrouver là où on t'a laissé. Ils ont confirmé que sa place est là. Et les célibataires à vie.
1: Il ne
0: se mariera plus.
1: Il
0: n'accouchera plus. C'est ça sa place. Laissez-moi vous dire. Moïse.
1: Moussa.
0: On l'a laissé dans une caisse. On l'a laissé dans une petite caisse. Et quand ils ont fait des démarches, on l'a trouvé au palais. On ne va pas te retrouver là on t'a laissé. C'est ça la délivrance. On
1: ne
0: va pas te trouver là on t'a jeté. On a jeté Joseph dans la
1: citerne
0: sans eau. C'est là où il était. Mais après un temps, quelques années après, dis à ton voisin, donne-moi seulement du temps, tu verras ce que Dieu fera de moi.
1: Donne-moi seulement du temps, tu verras ce que Dieu fera pour moi.
0: Dis à ton voisin, ne sois pas pressé pour me qualifier de telle manière.
1: Ne sois pas pressé pour me qualifier de telle manière.
0: Ne dis à personne, toi tu n'iras pas loin. On l'a jeté dans la cité, mais on l'a trouvé au palais, dans la gloire. Je demande au Seigneur que ses ennemis, tes ennemis te laissent. Mais là où tu vas, ils vont te retrouver d'une autre manière. Ils ont pris Shadrach, Meshach, Abednego dans la fournaise.
1: Et
0: on a vu la quatrième personne. On les a trouvés vivants. Tout celui qui grince les dents, que toi tu vivras, tu mourras, il te verra vivre dans une autre dimension. On a jeté Daniel et ses compagnons dans la fosse au
1: lieu.
0: Le roi est venu, il a dit, ton Dieu que tu sers avec persévérance t'a-t-il délivré? Oui, Dieu te délivrera de ta situation dangereuse. Tu as une femme qui pleure, un homme qui pleure. Dis les situations. Je t'annonce ce matin le Dieu de délivrance. Dites amen.
1: Amen.
0: Pharaon les avait poursuivis. Il les avait poursuivis. Les Égyptiens les poursuivirent. Et tous les chevaux, les chars, ses cavaliers, son armée, les atteignirent. L'ennemi va mobiliser sa force. Tu sentiras comme si Dieu t'a abandonné. parce qu'ils vont t'atteindre.
1: Mana batakubamba.
0: Mais la Bible dit,
1: la Bible nasema,
0: le malheur atteint souvent l'Égypte.
1: Role inafikia kila mara wenye haki.
0: L'Éternel les laisse.
1: Lakini wabilele ne machaka.
0: L'Éternel en délivre.
1: Wabilele anabaokoa.
0: Kuko bintu bitakubamba.
1: Il y a des choses qui vont t'atteindre.
0: Ce n'est pas pour te détruire.
1: Haina chua kukuharibisha.
0: C'est pour faire éclater la gloire de Dieu.
1: Achina kupasula utukufu ya Mungu.
0: Comment est-ce que tu diras que Dieu est Dieu?
1: Namna kadu wata sema Mungu kweli ni Mungu.
0: Si tu n'as pas connu difficulté dans laquelle tu es sorti.
1: Kama aukuishi magumu mwenye ulitoka.
0: Ça peut t'atteindre. Ça peut te toucher.
1: C'est
0: pas parce que j'acclame. J'ai loué Dieu.
1: Je
0: donne mon argent. Que les malins ne peuvent pas m'atteindre. Mais la phrase ne finira pas là. Les malheurs sur ta vie ne sera pas le dernier mot. Dieu délivre toujours. Même dans ton problème là. Là où tu t'inquiètes là. Là où tu pleures là. Là où tu ne comprends pas. Il y a quelque chose qui sortira de là. C'est la délivrance puissante, glorieuse et grandiose. Savez-vous que Dieu ne guérit pas seulement les maux de tête. Les maux de ventre. Peut-être tu n'as pas bien dormi. Tu as les maux de tête. Tu as mangé des choses qu'on t'a interdit de manger. Tu as eu les maux de ventre. Et puis dis, oh Seigneur m'a délivré. Bois seulement de l'eau incomprimée, ça va passer. La vraie délivrance, c'est quand les hommes diront, ces hommes pourront-ils revivre de la vallée d'ossements desséchés? Ézéchiel a dit à Dieu, qui le sait? Voilà la délivrance que je cherche. Que les femmes stériles de notre église commencent à coucher. Que les célibataires trouvent le mariage. Que les chômeurs trouvent du travail. Que les pousseurs de chariots trouvent des grandes œuvres. Maintenant, sous l'onction du Saint-Esprit, je déclare l'explosion de ta maladie dans ton corps au nom de Jésus.

0: La Bible déclare.
1: Biblia nasema.
0: Pharaon approchait.
1: Pharaon alianza kukaribia.
0: Approchait.
1: Eko na chofa.
0: Il n'y a pas un mouvement d'espérance.
1: Akuna tendo ya tumaini.
0: Parce que Biba est comprendre une fois.
1: Parce que le mal ne fait que me suivre.
0: Ça, il s'approche.
1: Eko na karibia, eko na fuata.
0: Quand il s'approche, tu te rends compte que tu as chanté en vain. Tu te rends compte que tu as suivi Dieu pour rien. Il est là, tu le vois. Alléluia. Quand tu les vois s'approcher, deuxième chose que tu verras, dites-moi c'est quoi? Tu les verras
1: engloutis.
0: Ce que tu vois là, tu ne les verras plus. Ce que tu vis, tu ne les verras plus. Parce que Dieu voudra que tu voies comment il va.

0: arrêtera, personne ne pourra les relever. Donne-moi un amen, amen, amen, amen, amen, amen,
1: amen. Amen.
0: Dieu avait une méthode.
1: Hein,
0: qu'il s'approche. Dieu ne l'arrête pas. Non. Approche. Poursuis encore. Allez, suis les chemins. Et puis à un certain moment, Dieu s'élève. Et quand il s'approche, j'allais sauter quelque chose. La Bible déclare, ils n'ont pas crié. La Bible, ils élevèrent la voix, ils criaient vers l'Éternel. Il y a aussi un temps pour voir Dieu.
1: Il y a aussi un temps qui a
0: c'est lui qui a créé les oreilles. N'entendra-t-il pas les cris d'angoisse de son
1: peuple?
0: Ils ont tourné les regards vers Dieu. Ils ont crié. Ils ont crié vers l'Éternel. Bien aimé dans le Seigneur. Je n'ai jamais vu un homme, une femme qui a plié les genoux par la foi, crier devant ses dieux sans recevoir une délivrance. Viens vendredi au cri. Quand il y a la prière matinale, viens. Il y a un Dieu qui écoute.
1: Donc
0: j'ai dit une chose, hein. Il y a des choses qui s'approchent maintenant. Tu dis que bon, écoute, j'ai pris de l'âge, il y a des ménopauses,
1: il y a des miomes
0: là, comme disent les Ivoiriens, c'est quoi même?
1: Il est ma miom.
0: Qui a donné le nom de miom?
1: Nan est pangé le chila sema, moi moukou ba miom moué.
0: Sinibantu.
1: Ce sont les hommes.
0: Ils ont dit ça, c'est le miom. Ce que Dieu n'a pas nommé ne subsistera pas. Tout arbre planté qui n'a pas été planté par mon père ne sera coupé. J'ai reçu beaucoup de signes. Oh, papa miom. Fibrom. Et quoi encore là?
1: On a vu. Papa miom. Papa fibrom.
0: J'ai dit, c'est kiste.
1: Ma kiste, papa.
0: Kiste. Dina ça m'touche.
1: Ma kiste, c'est qui est belle. Kiste. Ça m'touche.
0: Non.
1: Apana.
0: C'est quoi ça?
1: Il est kistinié
0: divin. Devant l'onction de Dieu. Ça va éclater cette année.
1: Qui t'a pasuka imwaka?
0: Qui croit la parole? Ce matin, la puissance peut opérer tes miomes maintenant. La voie de ton accouchement s'ouvrira par l'onction de Dieu. Les miomes que tu vois, les fibromes que tu constates, tu ne les verras plus jamais. Dieu n'a pas dit que le char que vous voyez, le cavalier que vous voyez, il a dit tout simplement, les Égyptiens que vous voyez, vous ne les verrez plus. Jamais. Il faut que tu aies la foi.
1: Il n'a pas choisi que d'aimer.
0: Que celui qui te pousse sur le chemin.
1: Où n'a qu'on a couvert ta foi, ta mouille en Dieu.
0: A fait une erreur.
1: Aricotona.
0: Tu peux dire à ton voisin.
1: Moi, bien dira.
0: Dis ces gens-là, il faut leur interdire de me poursuivre moi.
1: Ces gens-là, il faut les interdire de me poursuivre.
0: Je suis un homme inattaquable.
1: Je suis un homme inattaquable.
0: Je suis invincible. Non, dis avec foi, je suis invincible.
1: Je suis invincible.
0: Depuis ce matin.
1: Depuis ce matin.
0: 1000 tomberont à ma droite.
1: 1000 tomberont à ma droite.
0: 10 000 à ma gauche.
1: 10 000 à ma gauche.
0: Dis-toi, moi.
1: Moi.
0: Je ne serai pas atteint.
1: Je ne serai pas atteint. Oui. Alléluia.
0: Dieu dit. Ce que vous voyez là, vous le verrez.
1: Il
0: voulait les ramener dans la même condition. Maintenant, entre parents, entre nous. Entre nous. Si quelqu'un, Dieu les déplace,
2: Dieu bénit une sœur,
1: Mungu
2: frère.
1: Alabariki, dada, wala nduku fulani.
2: Ça doit être un sujet de joie pour tous.
1: Inapasha kwa kishine ya fura, ajili ya ote.
2: Nous devons célébrer la délivrance d'un frère ou d'une sœur.
1: Tunapasha kukarambika kufunguliwa kwa nduku wala dada fulani.
2: Nous allons lui dire.
1: Tamwambia,
2: frère,
1: nduku,
2: que Dieu soit béni.
1: Mungu abarikiwe.
2: Ce que je vois là,
1: bila mi naona,
2: c'est Dieu.
1: Ni Mungu anakufanyia.
2: Je célèbre la délivrance.
1: Mina tukusa.
2: C'est ainsi que la délivrance
1: bila ufungulivu
2: partira de Faustin.
1: Itatoka kwangu.
2: Viendra chez moi.
1: Itenda kwake.
2: Parce que je l'ai apprécié.
1: Mana alinitapa mimi.
2: Ne te fâche pas.
1: Roshi shirike.
2: Quand Dieu bénit quelqu'un,
1: akibariki mtu,
2: c'est la délivrance pour tous.
1: Ufungulivu tu ya ote. Amen.
2: Dites amen.
1: Hamida.
2: Quand ils ont crié,
1: wakati walilalamika,
2: Moïse dit,
1: Musa kasema.
2: Et puis voyez ce qui s'est passé dans leur tête.
1: Natazama yelipita katika kichwa zao.
2: Il dit à Moïse, n'y avait-il pas de sépulcres en Égypte?
1: Banaza kumwambia Musa, Musa, kule kumisri akukwema kaburi.
2: Que puissions nous enterrer là-bas au lieu de nous faire mourir dans le désert. Dis à ton voisin, ne vois plus les sépulcres.
1: Ne vois plus les sépulcres. Oui, oui. Hein?
2: Ne prononce même pas une parole de la mort.
1: Hein?
2: Et puis vous commencez à vous battre. Excusez-moi. Allez, oh, allez,
1: oui,
2: allez,
1: c'est pas qu'il faut. Mais pas qu'il faut.
2: Jésus a vaincu la mort. Tu mourras que quand tu finiras le plan de Dieu pour toi.
1: Il n'y
2: avait pas de sépulcre pour nous amener dans le désert pour mourir. La direction de Dieu est toujours meilleur. Mais au départ, c'est flou. Ça te fait pleurer. La chair n'accepte pas ça. Mais la finalité, c'est la gloire de Dieu. Ils les ont vus engloutis sur le chemin. Lève la main, je fais une prière avec vous. Dis-toi, esprit de Pharaon.
1: Toi, esprit de Pharaon.
2: Sors de mon chemin.
1: Sors de mon chemin.
2: Car la Bible déclare.
1: Car la Bible déclare.
2: Pharaon les poursuivit sur le chemin.
1: Pharaon les poursuivit sur le chemin.
2: Esprit de mort.
1: Esprit de mort.
2: Sors de mon chemin.
1: Sors de mon chemin.
2: Esprit d'échec.
1: Esprit d'échec,
2: sors de mon chemin.
1: Sors de mon chemin.
2: Esprit de divorce.
1: Esprit de divorce.
2: Des morts précoces.
1: Des morts précoces.
2: Sors de mon chemin.
1: Sors de mon chemin.
2: Au nom de Jésus.
1: Au nom de Jésus.
2: Toi, esprit d'opprobre.
1: Toi, esprit d'opprobre.
2: Allez, sors de mon chemin.
1: Allez, sors de,
2: allez,
1: mon,
2: sors
1: chemin.
2: De mon chemin.
1: Sors de mon chemin.
2: Allez, sors de mon chemin.
1: Sors de mon chemin.
2: Au nom de Jésus.
1: Au nom de Jésus.
2: Amen.
1: Amen.
2: Ton chemin est tracé au courant de cette année. Et puis Moïse va dire un mot. L'Éternel combattra pour vous. Et vous garderez silence. C'est la chose la plus extraordinaire sur cette terre dans le domaine du combat. L'Éternel combattra pour vous. Laisse Dieu combattre à ta place. Ne te justifie pas. Ne te justifie pas.
1: Tu
2: sais comment combattre. Il est l'entraîné, il existe même au combat. Dieu va combattre en ta faveur en début de cette année. Il va stopper les choses qui te poursuivent. Laissez Dieu les faire. Savez-vous, quand tu es en difficulté, en contestation, en lutte de quelqu'un, une partie donne beaucoup d'arguments.
1: C'est
2: qui va dire Dieu lui-même connaît.
1: Mungu peke amejua.
2: C'est la victoire qui commence.
1: Ni ushindi umeanza.
2: Dieu va combattre pour toi.
1: Mungu atakukombalia wewe.
2: Ne combat pas ta belle famille.
1: Apana kukombalisha jamaa bako yako.
2: Même là où tu travailles, laisse-les.
1: Atakukazubache.
2: Chacun son travail.
1: Kila mungu yako na kazi yake.
2: Pour toi.
1: Juu yako.
2: C'est Dieu qui combattra
1: Mungu
2: ta famille.
1: Mungu atakukombalia wewe.
2: Donne-moi un amen fort.
1: Amen.
2: Nous avions lu un deuxième passage. Jacob poursuivi par Laban. Laban.
1: Labani.
2: Là j'ai des choses à dire et puis on va terminer. Il poursuit Jacob. La Bible dit le troisième jour en annonçant à Laban que Jacob s'était enfui.
1: Bien la sema kwa siku ya tatu akamwambia Laban ya kama Yakobo amekimbia.
2: Voyez ce que Dieu fait.
1: Angalia kile Mungu anafanya.
2: Tout celui qui tuvait du mal sera surpris.
1: Ule wote era kupendelea bibaya atashutuka tu.
2: Il surprit Dieu le sort, il est sorti.
1: Anashutuka tu Mungu ashakutoshosha kwenda.
2: La Bible dit.
1: La Bible imesema
2: avec l'intention de le tuer.
1: Yeye alikuwa na nia ya kwenda kumuua.
2: Pendant que je prêche,
1: wakati niko nahubiri,
2: je bloque toutes les mauvaises intentions de te faire du mal.
1: Nasimamisha mania yote ya bantu kutenda mabaya.
2: Tout celui qui grince les dents,
1: ule wote kukuria meno,
2: mangera ses propres dents.
1: Atakuria meno yake mwenyewe.
2: Aucun malheur ne t'atteindra.
1: Ole tambo chaita kubamba.
2: Aucun fléau n'arrivera de ta maison.
1: Mapigo tambo chaita fika kunyumba.
2: Car Dieu ordonnera ses anges.
1: Mungu atamuru malaika yake.
2: De te protéger sur le chemin. Et puis Dieu n'apparaît pas directement chez Jacob. Il va chez Laban.
1: Il
2: apparaît chez Laban. Il lui dit, ne parle ni en bien ni en mal. Dieu pouvait s'arrêter, ne parle pas de mal de lui. Même en bien ne dit rien. Savez-vous, les félicitations des méchants, c'est du poison. Quelqu'un qui te hait, te félicite. Qui parle en bien de toi. Le monde spirituel comprend autrement ce vocabulaire. Ne parle ni en bien ni en mal. Des choses qui m'ont fait du bien. Amen. Des choses. Dieu ne va pas chez Jacob directement. Il va aller après. Mais il va chez Laban. Il coince Laban. Il dépouille Laban de son désir. Il lui enlève la vision de détruire Jacob. Ça veut dire quoi? Là, je sors l'adoration pure. Ce que Dieu fait dans l'invisible est grand par rapport à ce que tu vois dans les
1: visibles.
2: Pika makofi kwa Yesu.
1: Pika makofi kwa Yesu.
2: Acha nikoneshe.
1: Laisse-moi te dire.
2: Weye.
1: Voilà.
2: Tu allais mourir.
1: Ulipasha kufa.
2: Il y a 15 ans.
1: Le mec a combien de temps?
2: Tu allais mourir.
1: Pasha kufa.
2: Il y a 20 ans. Mais dans l'invisible.
1: Dans la pila
2: kufa. Tu as bloqué la mort. Il a bloqué la mort. Il a bloqué la mort. Tu allais mourir, ça fait longtemps.
1: Ulipasha kufa samani.
2: Combien de fois on voulait t'empoisonner? Tu as bloqué le poison. Tu as dévié certaines choses. Ce que tu as fait, ce que toi tu ne connais pas, est grand et puissant et glorieux. Mungu anakukombania sana. Dans ta famille, toi tu vis pourquoi? Les gens de tes générations, tu vis pourquoi? Tu allais te cogner. Tu serais infirme. Mais tu as dévié la voiture. Tu as dévié les camions.

0: chose que Dieu a arrêté. Il avait arrêté ça. Il avait arrêté ça.
1: Amen. Amen.
0: Katanga nous a raconté son histoire. Il est né. Il ne respirait pas. Les médecins ont décidé de l'amener à la mort. Mais sa mère a réagi. Mon enfant n'est pas mort. Qui avait bougé Katanga? Là dans l'invisible. C'est Dieu. Il y a beaucoup de personnes. Ils ne seront pas sur cette terre. Ils ne seront pas comptés parmi les vivants. Il y a quelque chose. Dis, il y a quelque chose.
1: Il y a quelque chose.
0: Non, dites, il y avait quelque chose.
1: Il y avait quelque chose.
0: Dieu avait opéré un miracle. Dites à haute voix. Gloire. Honneur.
1: Honneur.
0: Puissance.
1: Puissance.
0: Majesté.
1: Majesté.
0: Au Dieu des cieux.
1: Au Dieu des cieux.
0: Au nom de Jésus.
1: Au nom de Jésus.
0: Nous l'acclamons très fort. Dieu se porte comme un général.

0: malédiction qui était touchée au nom de Jésus, j'interdis au complot des méchants de s'accomplir sur ta destinée au nom de Jésus. Celui qui creuse un trou, il tombera lui-même.
1: Il tombera lui-même. J'ai dit là-bas, Keba. J'ai une grande destinée avec cet homme. J'ai un grand programme avec cet homme. J'aimerais qu'on acclame le programme de Jacob. Écoutez, en Jacob, Dieu voyait deux enfants. Kamana Koufwa, mon plan sera dérangé. Parmi les 12, il y avait deux enfants. Il y avait d'abord la naissance de Lévi. Lévi, c'est le sacerdoce. Les enfants qui devaient travailler au temple. Les sacerdoces, c'est l'église. Si on tue Lévi, ça va retarder les sacerdotes. Pourquoi les sacerdotes? Dieu est terrible dans son temps. Il est écrit, Dieu veut manifester sa puissance en passant par l'église. Si Lévi était mort, le plan allait être dérangé. C'est pourquoi Dieu a dit à Laban, attention, dans Jacob, il y a les sacerdotes. En Jacob, il y a l'église. En Jacob, il y a l'adoration. En Jacob, il y a beaucoup de choses. Stop! Dieu habite des choses en toi là. Dites
0: à moi.
1: Il y a des choses au courant de cette année.
0: Les hommes
1: verront les choses
0: que
1: Dieu a déposées à moi. Dieu va arrêter ta mort. Ce que tu ne vois pas, Dieu voit. Vous voyez un simple homme comme ça. Mais en lui, il y avait des choses. Acclamez, je vais dire la deuxième chose. En Jacob, devait naître
0: Judas.
1: C'est à partir de Judas que le lion de la tribu de Judas devait naître. Le salut de l'humanité sortait par cet enfant. En Judas, il y avait un grand roi, David. C'est pourquoi elle a dit là-bas, Keba, je suis en train de voir dans ta progéniture, il y a un enfant qui s'appelle Lévi. Il y a un enfant qui s'appelle Judas. Bien aimé dans le Seigneur. Même la mère de Lévi, la mère de Judas, Léa, était mal aimée. La Bible dit qu'elle avait des yeux délicats. Physiquement, elle était bizarre. Mais en elle, dis à ton voisin, ne considère pas ce que tu vois.
0: Ne considère pas ce que tu vois.
1: À moi là, il y a un Judas. Il y a un Lévi. Pour le salut de l'humanité, c'est le lion de la tribu de Judas. Jésus est né là-bas. Le salut éternel. Jésus est né là-bas. Savez-vous pourquoi Joseph n'est pas né de Léa? Il est né de Ruth. De qui? De Rachel. Parce que Joseph, c'est le salut momentané. Sauver Israël dans la servitude, ça s'arrête là. Mais Judas, c'est le salut éternel. C'est le salut éternel. Bien aimé dans le Seigneur, quand Dieu t'appelle à une position glorieuse, tu connaîtras Laban, tu connaîtras Pharaon, tu connaîtras l'homme qui a suivi David, là, c'est qui?
0: Goliath.
1: Ce matin, les pharaons de ta vie tombent. Là-bas de ta vie tombent. Goliath de ta vie tombe. Pour toi, Dieu atteindra son plan. Quel que soit le combat, quel que soit le nombre d'adversaires, Dieu atteindra son plan. Veuillez vous lever pour le plan que Dieu va accomplir. Nous tapons les mains.
0: Ça pique ma confie.
1: Veuillez vous lever. Maintenant, on va chanter. Tout celui qui te poursuit, au courant de sa vie, tombera. Nous voulons chanter. Louez déjà le Seigneur pour une victoire anticipée. Pour les résultats que tu auras de la part de Dieu. Dis à ton voisin, je suis enceinte.
2: Je suis enceinte.
1: Même si c'est un homme, tu es une personne, dis tu es un
2: enceinte.
1: Dis-lui, Mina Beba Judah.
2: Mina Beba Yuta.
1: Mina Beba Levi.
2: Mina Beba Lawi.
1: Unisaidie.
2: Unisaidie.
1: Nizale.
2: Nizale.
1: Chita kusabu.
2: Chita kusabu. Alléluia.
1: Allez-y, s'il vous plaît, sans commentaire.

0: Judas.
1: Judas
0: signifie louange.
1: Mandaya kesifa.
0: Tu ne vas pas pleurer jusqu'à la fin de ta vie.
1: Awezi kwendela kulia paka mwisho maisha yako.
0: Je te vois louer Dieu.
1: Na kuona msifu Mungu.
0: Pour quelque chose qui était impossible à réaliser. Pour quelque chose d'inacceptable. C'est quand Léa a accouché.
1: Judas.
0: Elle a dit cette fois-ci. Je louerai l'Éternel. Je louerai l'Éternel. Dites à haute voix cette fois-ci.
1: Cette fois-ci,
0: je louerai l'Éternel.
1: Je louerai l'Éternel.
0: Nous l'acclamons très fort.
1: Vous
0: vous asseoir. Nous sommes arrivés à la fin.

0: omataki likolo na ngo.
1: Là, il s'agit de Jacob qui est vraiment l'article de la mort.
0: Awa etali likambo ya Yakobo oyo azali sumosika na liwana ete.
1: Et c'est comme ça qu'il convoque tous ses 12 fils et laisser des paroles, des bénédictions, des paroles très considérables qui concernent même l'avenir de l'humanité.
0: Talatina abengi bana na ebanso zomi na babale po abimisa maloba motuya maloba oyeza na ntina ata pona mokili mobimba.
1: Il commence avec Ruben parce que c'est lui le fils aîné de 12.
0: Na Ruben pambate yende mwana ya liboso.
1: Et en tant que premier-né, il a la première place dans le discours de bénédiction de son père. Donc il commence avec lui. En lisant ce discours, cette parole de Jacob, vous allez entendre les chagrins qu'il avait dans son cœur. Parce que en tant que fils aîné, il avait la prééminence parmi ses frères.
0: La
1: double part ou double portion en tant qu'aîné. En tant que fils aîné.

0: 12 fils, il avait la direction de toutes les tribus.
1: Nzokande lokola mwana liboso pe asengela kozwa esika yambo asengela kozala kati na ye na lipamboli ya mabota zomi na mabale nyonso.
0: En tant que tel, Ruben avait la prêtrise au sein de la famille.
1: Bongo lokola mwana liboso azalaki lokola nganga nzambe to motumbi mbeka ya kati na libota.
0: C'est ainsi que dans les paroles de Jacob vous entendrez le chagrin.
1: Talatina na maloba ya Yakobo okoyoka penza pasio azalaki nango na kati ya motema.
0: Et il commence par reconnaître la position du fils aîné.
1: Abandina nkoyeba esika ya yambo oye mwana liboso azalaki nango.
0: Parce que dans cette parole il y a deux parties importantes.
1: Pambate na maloba na ye ezana biteni mibale ya motuya.
0: Et la première partie c'est la reconnaissance de la position du fils aîné.
1: Bongo eteni ya liboso etali kaka ndenge tata zo yeba esika o mwana liboso azalaki nango.
0: Ruben, toi mon premier né.
1: Ruben, yo mwana
0: so ma force et les prémices de ma vigueur.
1: Asina ngai pe mbuma ya liboso ya konzo na ngai.
0: Et retenez ces deux expressions. Il lui rappelle sa supériorité en dignité. Supérieur en dignité et supérieur en puissance. Et le chagrin devient plus fort lorsque il touche la deuxième partie. Impétué comme les eaux. Donc là, il parle maintenant de l'instabilité de son fils aîné.
1: Awa zoloba na lolenge mwana na liboso a tele mingwite esika moko.
0: Il lui dit que tu n'auras pas la prééminence.
1: Alobi atako bongoza okozwa esika ya yambote.
0: Il y a finalement des choses qui vont t'échapper. Tu ne vas plus jouir de tous les privilèges qui t'ont été réservés en tant que fils aîné. Et il lui donne la raison pour laquelle il va alors rater tous ses privilèges. Car tu es monté sur la couche de ton père. Ma prière est levée de mon cœur pendant que je parle. Que Dieu aide quelqu'un ce matin à ne pas perdre le privilège qui t'ont été réservé par ton Père céleste. Et si tel était déjà le cas,
1: et ce qui peut être salamaki,
0: en Christ, nous avons encore la possibilité de récupérer notre position. Et voilà tous ces privilèges que Ruben a perdus. Et c'était tellement sérieux. C'est ainsi que si vous lisez un Chronique chapitre 2, au verset 1, on parle de tous les fils d'Israël, c'est-à-dire les enfants de Jacob. On parle de Ruben, Simeon, Lévi. Jusqu'au 12e. Mais voilà au verset 3. Lorsqu'il fallait commencer avec les enfants du fils aîné Ruben. Mais on commence avec les enfants de
1: Juda.
0: On parle de son fils Er, Onan et
1: Shela.
0: On ne citera pas, on ne commencera pas avec les enfants de Ruben, le fils aîné.
1: Ça
0: maintenant c'est l'accomplissement de la parole de Jacob.
1: pambate awa tomoni kokokisama ya maloba ya Yakobo.
0: Que tu n'auras pas la préminence.
1: Ete kozwa esika ya liboso te.
0: Et voilà, la généalogie de Ruben n'était pas citée.
1: Tala ete ekitanelo ya Ruben etangami te.
0: Et parce qu'ils ont été déclassés à cause de l'acte de leur père.
1: Pe batiami pembeni pona likambu tata na bango asalaka.
0: Bien-aimé dans le Seigneur, Ruben aurait dû être fort. Il aurait dû être puissant, influent. Mais par manque de maîtrise, il a perdu tous ses privilèges. Alors ce que j'ai toujours refusé dans ma vie, et je pense que c'est votre cas aussi, parce qu'il ne faudrait pas qu'un jour quelqu'un vous pointe du doigt et dire cette femme aurait dû être.
1: Balobete moi na moi

0: oyo.
1: Voilà ce qu'ils sont devenus. Mais je prie pour que ce que Dieu a prévu pour nous se réalise pendant que nous respirons et nous sommes sur la terre.
0: Mais
1: il faudrait que les gens disent.
0: Et bon,
1: oui, si cet homme est devenu puissant,
0: ah, ce qui moto a koma mutu anguya,
1: nous pouvons comprendre ses débuts. Il était toujours comme ça depuis qu'il est enfant.
0: Ah, ki mwana muke, azalaki

0: parler sur Ruben.
1: Cet homme aurait
0: dû être. Que ce que Dieu a déposé en vous produise. Que la volonté de Dieu, la mission pour laquelle Dieu vous a envoyé dans ce monde,
1: on
0: se réalise pour sa gloire.
1: Et
0: c'est possible au nom de Jésus. Ruben a perdu la double portion.
1: Ruben a bungisi et tenimi balé.
0: En tant que fils aîné, cela lui était réservé.
1: Mais
0: regardez maintenant que la double portion va quitter ses mains pour aller entre les mains de Joseph. La deuxième des choses ou deuxième privilège, ça c'est la supériorité en dignité. La supériorité en dignité veut dire la prêtrise.
1: C'est
0: lui qui aurait dû être prêtre dans sa famille. Mais à cause de son péché, par manque de maîtrise de soi. Laissez-moi réconforter quelqu'un ce matin. Ne perdez pas votre bénédiction. Ne perdez pas le privilège que Dieu a prévu pour vous. Par manque de maîtrise de soi. Il y a des gens qui ne supportent pas la souffrance et acceptent la compromission. Ils dérangent leur destinée. La vérité, c'est quoi, bien-aimé? Dieu n'a jamais créé les uns pour le bonheur et les autres pour le malheur. Dieu aime le bonheur de tout le monde. Quand tu es béni, quand tu deviens influent, Dieu est content. Regardez, ce n'est pas Jacob qui avait maudit
1: Ruben,
0: mais il lui donne la cause de son malheur. Manque de maîtrise et son péché. Ruben n'était pas satisfait avec la bénédiction ou la position qu'il avait.
1: Ruben a sepela kite na etika oyaza.
0: Il

de son père voulait dire que je prends ta place, je prends ta couronne. Mais ce qui est merveilleux avec Dieu, la couronne, la gloire, l'élévation d'une personne a toujours été assurée et sécurisée par Dieu. Et c'est par manque de maîtrise que Ruben a perdu ses privilèges. C'est vrai, il y a un temps pour pleurer. Pleurer avec le Seigneur.

couler les larmes. Dieu est au contrôle. Il voit tout ce qui vous arrive. Et il connaît les jours qu'il a fixés pour mettre fin à cette souffrance. Alors le problème c'est quoi? Laissez-moi vous dire la vérité. Parfois cette souffrance est un grand signe des choses merveilleuses qui viennent dans le jour à venir. Alors c'est le moment où il faut garder la fidélité au Seigneur. Avoir la maîtrise de soi. C'est-à-dire ne pas lâcher le Seigneur. Ne pas abandonner la voie de Dieu.

venant de l'homme. Mais vous n'avez que besoin de son secours, de sa présence. Alors un jour, Dieu va se révéler dans votre

0: la prêtrise.
1: Ruben a bungisi kibotumbi mbeka.
0: Mais c'est parti entre les mains de Lévi. Et pourtant Lévi et Siméon étaient aussi sous une malédiction. Mais comment justifier ces transferts
1: de
0: grâce qui quitte la main, la vie de Ruben pour partir entre les mains de Lévi qui était aussi sous malédiction? Là il y a une belle histoire et qui peut nous édifier tous ce matin. Parce qu'un jour Moïse se tient devant la porte du camp pendant que les enfants d'Israël étaient plongés dans l'idolâtrie. Moïse a posé la question: qui est avec moi pour défendre l'honneur de Dieu? C'est en ce moment-là que parmi toutes les 12 tribus d'Israël, Lévi s'est levé. Il a pris son épée. Il a tué les idolâtres. À partir de ce jour-là, les transferts s'est opéré. Dieu a confié à Lévi la prêtrise.
1: Oh,
0: quelle belle histoire, bien-aimée! Ce qui nous apprend ce matin, il y a des malédictions qui tombent dans la vie d'une personne, dans la vie d'une famille, non seulement en priant.

libérés. Lévi a défendu l'honneur de Dieu. Sers le Seigneur dans ton église. Fais-le avec amour, avec zèle. Un jour,

0: Qu'est-ce que cela veut dire? À la place de
1: Ruben,
0: c'est Judas qui va hériter les droits royaux. C'est Judas maintenant qui va prendre les devants. Pour aller en guerre, c'est
1: Judas.
0: Il devient comme le fils aîné. Parce que Ruben a été disqualifié. Oh, que Dieu fasse grâce à quelqu'un. Que Dieu fasse grâce à quelqu'un. Pendant qu'il y a des gens qui sont disqualifiés, que Dieu te qualifie. Il te qualifie pour des gens qui doivent réussir. Il te qualifie parmi les gens qui doivent être stables. Il te qualifie parmi les gens qui doivent aller de l'avant. Oui, c'est un monde de disqualification, mais aussi un monde de qualification.

au nom de Jésus. Toi, tu ne seras pas disqualifié. L'année qui commence, l'année 2023, parmi les gens qui seront qualifiés, ton nom est inscrit. Reçois cette grâce dans le nom de Jésus.

Alors je déclare au nom de Jésus, cette année ne passera pas si tu n'as pas encore vu

dans le nom de Jésus. Gloire au Seigneur. Et c'est la raison pour laquelle Jésus n'est plus venu à travers Ruben, qui était le fils aîné. Mais Jésus viendra à travers la tribu de Judas. Et pour Judas, Jacob jure. Il lui dit, le sceptre ne se retirera point de Judas. Donc là, il a juré. Pour dire, si Ruben a raté, si

0: Amboyo,
1: pour ton cas, il
0: juge.
1: Toi, je le ferai. Avec toi, je vais réaliser mon plan.
0: Dis
1: à ton voisin,
0: Lobby,

Ton nom est sur la liste. Des hommes et des femmes bien qualifiés pour le succès, pour la gloire. Tu n'es pas ce que les hommes disent que tu es, mais tu es

esprit que notre Dieu ordonne à la bénédiction de te suivre.

0: Jésus.
1: Écoutez bien aimé.
0: Yoka molingami.
1: Ruben nous montre une chose.
0: À la kisibise loko moko.
1: Que le comportement d'une personne
0: était ezaleli ya mutu.
1: Affecte toute une génération.
0: Et koki ko bébi sa ekeke mobimba.
1: C'est ainsi comme question d'histoire. Dans la lignée de
0: Ruben,
1: il n'y avait aucun roi. Il n'y avait aucun prophète. Il n'y avait aucun juge.

0: Chapitre 16, verset 1.
1: Namituya moka poamitan molongo yazomi et moka poyazomi na motoba molongo libosaki na mita.
0: On parle de Datan.
1: Bazolo belanda Datan.
0: Abiram.
1: Abiram.
0: Et On.
1: Pe Og.
0: Et la Bible dit.
1: Pe Bible lobi.
0: Tous trois.
1: Bango basatu.
0: Était fils de Ruben.
1: Bazalaka bana ya Ruben.
0: Qui est Datan, Abiram et On.
1: Nanyango Datan, Abiram et On.
0: C'était des rebelles.
1: Bazalaki nkaka batombo.
0: Qui se rebellaient contre Dieu.
1: O batombo kela kinzambe.
0: Voilà ceux qui sont venus de Ruben.
1: Dala oyo ebimi na Ruben.
0: Parce qu'il a été disqualifié.
1: Nyoso wana po atia makapembeni.
0: Mais ce que j'aime dans la Bible.
1: Kasona lingaka na Biblia.
0: Le Dieu que nous prions.

0: Toujours dans Nombre chapitre 16. Le verset 12. La Bible dit. Moïse envoya appeler Dathan et Abiram. Fils d'Eliab. Mais ils dirent, nous ne monterons pas. Alors je venais de dire tout à l'heure qu'il y avait trois noms: Dathan, Abiram et On. Mais tous rebelles, tous fils de Ruben, mais suivez attentivement avec moi au verset 12. Et vous allez comprendre qu'il y a un nom qui manque. Alors suivez.
1: Botala.
0: Parlez à Moïse, envoya appeler Dathan.
1: Mose atindi babeta babenga Dathan.
0: Et Abiram.
1: Et Abiram.
0: Fils d'Eliab.
1: Bana ya Eliab.
0: Mais ils dirent.
1: Kasi alobi,
0: nous ne monterons pas.
1: Balobi tokoz kendete.
0: Y a-t-il un nom qui manque?
1: Kombo ezangi.
0: Lequel? On n'est pas cité. Maintenant, lisez le verset
1: 24-25.
0: Parle à l'assemblée. Et dit, retirez-vous de toutes parts loin de la demeure de Corée. De Dathan et d'Abiram. Moïse s'éleva et alla vers Dathan et
1: Abiram,
0: et les anciens d'Israël les suivirent. Quel nom manque-t-il là-bas?
1: On,
0: ça c'est merveilleux. Le verset 27. Ils se retirèrent de toutes parts, loin de la demeure de Corée. De Dathan et d'Abiram.
1: Dathan
0: et Abiram sortirent. Et se tinrent

0: parmi les gens qui attendaient la mort. Mais plus tard,
1: dis
0: à haute voix plus tard.
1: Plus tard.
0: Dites-les à haute voix plus tard.
1: Plus tard.
0: Le nom des ornes. Ne sera plus cité. Et je te prophétise ce matin. Même si tu es venu. Tu viens d'une famille vouée à la destruction, à la malédiction, mais ton nom dans les jours à venir, ton nom aujourd'hui ne sera plus cité dans cette boxe, dans cette boîte de personnes maudites, dans les cercles des gens qui doivent mal finir, ton nom ne sera plus cité. Alors tu me diras.

0: et de cette famille.
1: Yo, oh, uta pensa na libota wana.
0: Où tu n'es qu'un cousin, cousine.
1: Yo, osande ko ya pembeni.
0: Parce que nous connaissons
1: bamba teto yebi
0: l'histoire de cette famille.
1: L'histoire ya libota.

0: livre des chèques. Délivre des gens qui ne réussissent pas. Au nom de Jésus. Alors j'ai fini avec cette bonne nouvelle. Corée était aussi avec eux dans cette rébellion. C'est lui qui était comme le chef de la confédération. Mais voilà la bonne nouvelle. Dans Nombre 26, verset 11, la Bible dit, les fils de Corée ne moururent pas. Quand finalement Dieu a ouvert la terre, et la terre a englouti tous les rebelles. Et la Bible dit bien, avec leur famille, leurs femmes, leurs enfants.
1: Biblia lobi malam, bakufaka kabango mokote, basi banana bakoko na bango.
0: Parce qu'ils étaient des rebelles.
1: Bambate bazalaka batomboki.
0: Mais regardez.
1: Kasibotala.
0: Les fils de Corée.
1: Bana ya Corée
0: ne mourirent pas.
1: Bakufaka te.
0: Avec leurs parents.
1: Il
0: est le Dieu de différence. Le même Dieu qui punit le péché de pères sur leurs enfants. Il est le même Dieu qui visite ceux qui les craignent jusqu'à 1000 générations. Tu n'es pas obligé de finir comme tes ancêtres, de finir comme tes parents. Toi, tu sortiras de ce lot de gens voués à la destruction. Dieu était heureux.
1: Zambé
0: était heureux.
1: Azalaki
0: heureux.
1: Esengo
0: d'épargner les enfants de Corée. Pourquoi? Parce qu'ils avaient désavoué l'acte de leur père et se sont séparés de leur compagnie. Voilà ce qui nous met à l'écart. C'est lorsque nous désavouons les actes de ceux qui nous ont précédés, c'est-à-dire en acceptant le Seigneur, en marchant avec lui, en le servant comme ça de la tribu de Lévi. C'est ce qui fait la différence pour que nous ne puissions pas finir malheureux. Oui, bien aimé dans le Seigneur, regardez même
1: Samuel
0: vient de cette lignée de Corée. Même dans une famille la plus maudite de la terre, Dieu est capable de faire sortir de cette famille un homme si influent.

0: famille.
1: Écoutez,
0: Yoka.
1: La malédiction de mes parents. Ce n'est pas une raison que je finisse aussi comme
0: bon
1: non. La clé à mon bonheur, c'est parce que j'ai embrassé Jésus. C'est parce que je marche avec lui. L'histoire change à partir de là. À partir de là,
0: Bandawana.
1: Corée est mort à cause de son péché.
0: Corée a koufa pona le sumu na ye.
1: Les autres sont morts à cause de leur malédiction.
0: Basusu ba koufa pona bilakeri mabena bango.
1: Mais pas leur fils.
0: Kasi bana na Corée te.
1: D'ailleurs, c'est parmi les enfants issus de Corée. La Bible nous parle des grands chantres dans les temples. Les Lévites, les grands chantres, sont issus

précédés et qui ont mal fini leur histoire. Toi, tu es particulier. Alors dis à quelqu'un: pourquoi tu veux que je finisse comme toi? Pourquoi tu veux que je parle comme toi? Dis-lui: je suis unique. Mon nom a été retiré. Dis l'eau de personnes vouées à la destruction. Mon histoire a été retirée. Mon mariage est retiré. Mon travail est retiré. Tous n'ont pas réussi dans les mariages en famille. Mais le mien, il est retiré de là. Tous les enfants de la famille, personne ne progresse. Mais les miens sont retirés.

0: au nom de Jésus. Mettons-nous debout.
1: Totelema.
0: Mettons-nous debout.
1: Totelema sika tozali.
0: J'aimerais que tu dises merci au Seigneur.
1: Na lingi otonda kolo.
0: Dites merci au Seigneur. C'est lui qui retire les noms.
1: Yenda longo la kabakombo.
0: Dis l'eau des malédictions.
1: Na elisanga ya na
0: dis l'eau des problèmes.
1: Na esika ya batu amikata.
0: Ne considère pas
1: atalakate
0: ce qui est arrivé dans ta famille.
1: Oye komana libota na yo.
0: Les échecs d'hier.
1: Akokwe ya lobi.
0: Les humiliations d'où tu viens.
1: Kosambwa ya esika uta.
0: Mais j'aimerais que tu prennes conscience.
1: Na lingi oyeba.
0: Et que tu dises merci au Seigneur.
1: Alléluia,
0: alléluia. Commençons à dire merci à Jésus.
1: Disons
0: merci au Seigneur. Disons merci au Seigneur. Disons merci au Seigneur. Les yeux qui changent l'histoire des gens. Les gens qui, les yeux qui changent l'histoire de ceux qui les créent. Si tu crois que ton nom a été sélectionné. Parmi les gens qui doivent être influents. Alors dites merci à Jésus. Oh Seigneur, nous te disons grand merci. Nous te disons grand merci, Seigneur. Tu es tellement merveilleux, oh Dieu. Toi qui changes l'histoire des gens. Toi qui changes l'histoire des hommes. Dites merci à Jésus. Oh, hallelujah. Gloire à toi Jésus. Gloire à toi Jésus. Toi qui changes l'histoire des hommes. Tu es merveilleux notre Dieu. Tu es puissant au Seigneur. Toi qui fais la différence. Qui est l'air.

0: que tu as fait
1: et de haut sali
0: avec les enfants de Corée.
1: Na bana ya Corée.
0: Parce qu'ils t'ont honoré.
1: Le kolaba kumisa yo.
0: Tu peux le faire encore ce matin. Avec nous, Seigneur. Écoutez bien aimé.
1: Boyo kabalingami.
0: Je voudrais que pendant ces quelques peu de minutes.
1: Na lingina mo minute muke oyo.
0: Que tu pries avec moi.
1: Osambela nanga.
0: Il est le Dieu qui retire les gens d'une histoire malheureuse. Il est le Dieu qui change. Alors j'aimerais que tu dises à haute voix. Dites au nom de Jésus.
1: Au nom de Jésus.
0: Dites-le à haute voix au nom de Jésus.
1: Au nom de Jésus.
0: Ce matin. Dans le nom de Jésus. Je retire mon nom.
1: Nabimisi kombo nanga.
0: Du livre d'échecs.
1: Nabuku yaba échecs.
0: Je retire mon travail.
1: Nabimisi mosala nanga.
0: Du livre d'échecs.
1: Nabuku ya échecs.
0: Je retire mes enfants.
1: Nabimisi bana nanga.
0: Mon mariage.
1: Jibala nanga.
0: Mon travail.
1: Mosala nanga.
0: Ma destinée.
1: Destinée nanga.
0: Du livre d'échecs.
1: Nabuku ya échecs.
0: Dans le nom de Jésus.
1: Nabombo na Yesu.
0: Ouvrez la bouche et priez.
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0: name of Jesus. Écoute.
1: Yoka, yoka.
0: Le deuxième point de prière que tu vas faire.
1: Le sambo yami baloko sala.
0: Dites au nom de Jésus.
1: Le balakombo na Yesu.
0: Dites-le.

0: Mexico.
1: Dites au nom de Jésus.
0: Au nom de Jésus.
1: Oh Père. Restaure ma vie.
0: Restaure
1: toutes mes années.
0: Restaure toutes mes années.
1: Restaure tous mes efforts.
0: Restaure mes efforts.
1: Gaspiller. Convertis-le maintenant. En bénédiction. Écoute très bien.
0: Yo kamalam.
1: Toutes les années que tu as perdues.
0: Bamvula nyoso bungisa

0: le pas. Dites au nom de Jésus. Ce matin, je refuse de répéter les échecs de mes ancêtres, les échecs de mes parents. Je refuse de répéter les humiliations de mes parents, l'histoire des mariages brisés, l'histoire de la mort prématurée. Je refuse, dans le nom de Jésus, ouvrez la bouche et priez.
1: Moya yango, moya, moya liwa, yambalakata, moya.

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1: Le dernier point de prière.
0: Le sambo yasuka.
1: Dis ton nom de Jésus.
0: Le bala kombona yes.
1: Que toute personne
0: motonyonso
1: qui véhicule mon nom
0: oyatambola kana kombona nga
1: pour le mal
0: na mabe
1: dans les sanctuaires des sorciers
0: na bisika bandoki.
1: Toute personne
0: motonyonso
1: qui véhicule
0: atambola ka
1: le nom de mes enfants
0: Kombo yabana nangai
1: dans les sanctuaires des sorciers
0: bisika bakisi pe bandoki
1: toute personne
0: motonyonso
1: qui circule

0: Yesu, nakombona Yesu, nakombona Yesu.
1: Levez les deux mains plus haut. Soulevez les deux mains plus haut.
0: Tombola maboko no likolo.

le Seigneur qui change l'histoire. Nous t'offrons ces moments. Rebochikayaba. Que ton âme parle au Seigneur.

J'espère que le Seigneur vous bénira au travers de cette mélodie. Vous allez chanter avec moi si vous connaissez la chanson, mais au cas où vous ne connaissez pas les paroles de cette chanson, ça sera simple.

afin que ça ne soit pas simplement un spectacle pour toi. Cette chanson est vraie pour moi. Alors sûrement il y a quelque chose de vrai pour toi aussi. Alors que cette chose vraie pour toi te manque sur le cœur. Cette chose que Dieu a fait pour toi. Certes, moi,

toi qui n'avais pas d'enfant et que Dieu t'a donné, contemple sa bonté. Toi qui peux te lever et marcher, contemple sa bonté. Alors monte, dis quelque chose à Dieu. Non, ne me regarde pas. Dis quelque chose à Dieu. Pas moi, lui. Dis Seigneur merci. Merci parce que je suis ce que je suis aujourd'hui. Merci parce que peut-être maintenant je manque. Mais ça ne fait pas de toi un moins Dieu. Alléluia. Alléluia. Alléluia. Yes. Alors monte. Monte. Tu n'as pas besoin de crier, non. Tu as juste besoin de dire merci Seigneur. Du fond du cœur, merci Seigneur. Merci de me transformer.

que tu peux lever ta main comme ça? Est-ce que tu peux le faire avec moi? Est-ce que tu peux lever ta main? Est-ce que tu peux dire simplement, je t'aime Jésus? Je veux t'entendre dire je t'aime Jésus. Je veux t'entendre dire je t'aime Jésus. Je n'ai pas entendu, je veux t'entendre dire fortement, je t'aime Jésus. Alléluia. Est-ce que mon lolo a moins d'entendre pour m'attendre?

Bonjour à tous, bienvenue à l'émission L'ère de la décision. C'est Axel Kibofefe du réseau d'évangélisation en ligne Mediacris. Je suis content de vous retrouver encore une fois de plus. Aujourd'hui, nous allons parler d'une histoire pénible, mais d'une histoire aussi heureuse. Nous allons nous retrouver tous autour de notre test de base ou verset de base qui se trouve dans Luc. Chapitre 23. En pensant, c'est vraiment une histoire où vous allez lire aussi ailleurs dans les autres évangiles, qui est passionnant. Et chaque fois quand je lis cette histoire, je suis interpellé. Alors, nous allons lire dans Luc, l'évangile selon Luc, chapitre 23, le verset 32 à 43. Nous lisons. On conduisait en même temps deux malfaiteurs qui devaient être mis à mort avec Jésus. Lorsqu'ils furent arrivés au lit appelé Crâne, ils les crucifièrent là, ainsi que les deux malfaiteurs, l'un à droite, l'autre à gauche. Jésus dit, « Père, pardonne-leur, car ils ne savent pas ce qu'ils font. » Ils se partagèrent ses vêtements en tirant au sort. Le peuple se tenait là et regardait. Le magistrat se moquait de Jésus, disant, « Il a sauvé les autres, qui se sauve lui-même, s'il est le Christ, l'élu de Dieu. » Les soldats aussi se moquaient de lui, s'approchant et lui présentant du vinaigre. Il disait, « Si tu es le roi des Juifs, sauve-toi toi-même. » Il y avait au-dessus de lui cette inscription, « Celui-ci est le roi des Juifs. » Nous sommes rendus au verset 39. L'un des malfaiteurs crucifiait l'injurié, disant, « N'es-tu pas le Christ? Sauve-toi toi-même et sauve-nous. » Mais l'autre les réprimait et disait, « Ne crains-tu pas Dieu, toi qui subis la même condamnation? Pour nous, c'est justice, car nous recevons ce qu'ont mérité nos crimes. Mais celui-ci n'a rien fait de mal. » Et il dit à Jésus, « Souviens-toi de moi quand tu viendras dans ton règne. » Jésus lui répondit, « Je te l'ai dit, en vérité, aujourd'hui, tu seras avec moi dans le paradis. » Oh là là, qu'est-ce merveilleux. Gloire soit rendue à Dieu pour ces beaux récits de la Bible. Waouh. Et si nous voyons que Jésus-Christ est amené au lieu appelé Golgotha, ou appelé crâne, Golgotha qui veut dire crâne, c'est un endroit spécifique de la ville où on crucifiait le malfaiteur, les criminels. C'est là où les Romains voulaient donner un exemple dans toute la ville pour voir le criminel, leur sort, comment ils finissent. Et voilà que le Messie qui a été condamné avec l'approbation de l'assemblée des Juifs qui était là, on l'amena aussi au lieu appelé crâne, où il fit crucifier à droite tout comme à gauche de deux malfaiteurs. Et ce qui est sûr, ces deux malfaiteurs payaient de leur crime, parce que l'un d'eux avoua clairement que c'était justice faite pour eux. Mais si vous lisez le même récit dans les différents évangiles, vous allez remarquer que les autres disent que c'était tout le monde qui s'est moqué de Jésus-Christ. On vous dira que tout le monde s'est moqué du maître, du Messie, sans exception. Et là, nous voyons ce Messie, au nom de Jésus-Christ, l'élu de Dieu, complètement charcuté. Je ne sais pas si vous avez eu le temps de regarder les films La Passion du Christ. Là où on voit comment un corps complètement charcuté, on voit le fouet arracher la peau, la chair même.
quand vous lisez dans d'autres versets de la Bible, on décrit le maître comme étant l'agneau de Dieu. L'agneau de Dieu, immolé. En réalité, c'est une véritable immolation du maître à la croix. Et là, il y a deux malfaiteurs qui sont là, l'un à gauche, l'autre à droite. Et si vous lisez les autres versions, on vous dira que tout le monde s'est moqué du maître. Et sûrement, au début, les deux malfaiteurs aussi s'est moqué du maître. Mais il y a un événement qui va surgir, qui va arriver. L'un des malfaiteurs, malgré qu'il lui aussi l'injuriait à un certain moment, il s'est tué subitement. Il s'est mis à observer la réaction, entre guillemets pour lui, de ses messies. Je dis entre guillemets pour lui, de ses messies. Qui malgré toute la souffrance, malgré toute l'humiliation, malgré toutes les moqueries, malgré tout le mépris du monde entier, mais il ne maudissait pas. Il n'injuriait personne. Il encaissait le coup avec un silence terrible. Un silence incompréhensible. Et quand vous lisez le verset 34 de l'évangile selon Luc, chapitre 23, sûrement il y a une phrase qui a bouleversé l'un de ces meurtriers, l'un de ces malfaiteurs. Et cette phrase est celle-ci, au verset 34. Jésus dit, Père, il dit, Père, pardonne-leur car ils ne savent pas ce qu'ils font. Je répète, au verset 34, Jésus dit, Père, pardonne-leur, car ils ne savent pas ce qu'ils font. Et au verset 39, disons ces malfaiteurs, l'un des malfaiteurs crucifiés, l'injurier, disons, ne tue pas le Christ, sauve-toi toi-même et sauve-nous. Mais l'autre les réprimait et disait, ne crains-tu pas Dieu? Toi qui subis la même condamnation. La condamnation, c'était quoi? La crucifixion. Et là, il dit clairement, ne crains-tu pas Dieu, toi qui subis la même condamnation? Cet homme qui dit ça, sûrement qu'il est foudroyé par quelque chose. Il ne comprend pas que tout le monde autour se moque d'un seul homme et cet homme-là se met à pardonner à tout ce monde. Il est bouleversé d'un seul coup. Lui qui subit la conséquence de ce péché. Lui qui subit les résultats de sa mauvaise vie. Ou de ce mode de vie dépravé. Et voilà que il se rend compte que ce n'était pas normal. Un tel amour émanant d'une personne méprisée, haï, détesté, torturé, humilié. Non, il n'arrivait pas à saisir cela et il ne pouvait plus résister. Il dit à son ami, hey, toi, arrête. Il oublia même sa souffrance, sa douleur à lui. Il oublia qu'il était à deux doigts de la mort. Il dit à l'autre d'arrêter. Ne crains-tu pas Dieu? Le verset 40, ne crains-tu pas Dieu? Toi qui subis la même condamnation, pour nous c'est justice, car nous recevons ce qu'on méritait nos crimes, mais celui-ci n'a rien fait de mal. Et voilà qu'il a la révélation réellement du Messie. Parce qu'il a compris, je ne sais pas l'âge qu'il avait, mais il a compris, il a eu sûrement à rencontrer toutes sortes de personnes, il a eu sûrement à faire du mal aux gens, à tuer, à dérober toute sa vie, c'était à l'image de la situation qui lui arrivait à la croix. Mais ce meurtrier-là, en regardant droit les yeux de Jésus, il comprit que Jésus était innocent. En écoutant surtout cette phrase de Jésus, en disant, Père, pardonne-leur. Cela a touché
le vide qui était dans son cœur pour reconnaître en Jésus-Christ ce Messie-là. Et il se rappela qu'il attendait à gauche, à droite, qu'on parlait d'un Messie qui pardonne le péché, d'un Messie plein de bonté, plein d'amour, plein de miséricorde, d'un Messie qui aime les orphelins, le veuve, le pauvre, le démuni, d'un Messie qui partout il va, il annonce qu'il y a un royaume à venir. Qu'il annonce qu'il y a un royaume à venir. Où est-il allé apprendre l'enseignement disant que le Messie allait venir, que c'est Jésus-Christ-là, c'est lui le Messie qui allait revenir. Parce que sûrement, il a entendu les gens parler du message de Jésus-Christ. Oh là là là là, c'est merveilleux. Écoutons encore ce maîtrier dire à Jésus. Il dit à Jésus, souviens-toi de moi quand tu viendras dans ton règne. Voilà qu'il reconnut en Jésus le Messie. Il reconnut en Jésus le sauveur de l'humanité. Il reconnut en Jésus ce roi qui vient, dont nous attendons la venue. Si toi tu ne crois pas au retour de Jésus-Christ, si cela n'est pas enseigné dans ton église, dites qu'il y a quelque chose qui ne va pas. Parce que ce Messie, plutôt, ce maîtrier-là à la croix, il a accepté le message du retour de Jésus-Christ. Il a cru parce qu'il a vu, l'amour du Messie. Il a vu l'amour de Jésus-Christ. Il a vu la bonté, la miséricorde de Jésus-Christ envers le meurtrier. Ça l'a bouleversé. Alléluia. Oh, que c'est merveilleux. Oh, c'est merveilleux. Oh, que c'est merveilleux. Écoutons la réponse de Jésus-Christ. Jésus lui répondit, je te l'ai dit en vérité. Imaginez-vous, les derniers mots, vérité que le maître avait l'habitude de dire souvent a été réservé à un criminel. À un criminel qui a tant aimé le monde qu'il a envoyé son fils unique afin que quiconque croit en lui ne périsse point mais qu'il ait la vie éternelle. Enfin que quiconque, là on avait affaire à quiconque, à un maître de pire espèce, qui reconnaissait en Jésus-Christ le sauveur de l'humanité. Et la réponse est directe. Le maître qui répond, relisons encore au verset 43, la réponse de Jésus. Jésus lui répondit, je te l'ai dit en vérité, aujourd'hui tu seras avec moi dans le paradis. Le premier homme officiellement à voir mon Dieu, Élie résidence au paradis est un ex-meurtrier, un ex-malfaiteur. Le tout premier homme à avoir élu officiellement, clairement dans la Bible, où le Messie lui-même a prononcé le papier de sa résidence comme habitant paradis est un ex-meurtrier. Mon frère, ma soeur, je ne sais pas qu'est-ce que le monde dit de toi. Je ne sais pas. Peut-être on te dit que tu es perdu. Il n'y a plus de solution pour toi. Peut-être on t'a banni de ton église. Peut-être tes parents t'ont dit que tu es bon à rien. Tu ne vaux rien. Vous savez, même dans les églises, on sait humilier les gens plutôt. On sait mépriser du monde. Il y en a, ah oui, j'ai dit vrai. Il y a de ces églises-là où on méprise du monde, où peut-être tu n'as rien, tu es déconsidéré, déclassé. Je ne sais pas, peut-être tu es dans la société, tu es dans ma province ici au Québec, tu es peut-être au Congo, Kinshasa, tu es peut-être en Haïti, au Sénégal, au Burundi, en France, en Belgique, en Suisse, peut-être quelque part, peut-être à Tahiti.
mais quelque part dans la francophonie, et que tu es considéré comme, je sais pas, le rebut de la société. Ta catégorie sociale ne te permet même pas d'accéder à un certain standing de vie. Ou peut-être ta vie n'est qu'une succession de péchés sur péchés. Peut-être au moment où tu es en train de m'écouter, tu viens de commettre un crime. Il y a ça une heure ou deux heures. Ton cœur te reproche du crime que tu as commis. Je ne sais pas. Je ne vois pas ton cœur. Dieu seul voit ton cœur. Dieu seul voit ta situation. Dieu seul te connaît mieux que quiconque. Peut-être tu es comme Zachée, un voleur, un escroc. Peut-être comme la femme adultère qu'on a appris, on a eu comme enseignement la fois passée. Mais en toi, il y a quelque chose qui est contraire à la parole de Dieu. Mais le Seigneur te dit qu'aujourd'hui, c'est possible que tu lui donnes la première place. Aujourd'hui, c'est possible que tu ouvres ton cœur, qu'il puisse entrer et qu'il change ta vie. Peut-être au moment où je suis en train, tu es en train de m'écouter. Tu es là avec ta cigarette, je sais pas, ta drogue, je sais pas quel type de drogue. Tu es en train de pleurer en disant, je ne veux plus de cette vie. J'en en veux plus, je ne veux plus de cette... Tu pleures. Mais laisse-moi te dire que Jésus-Christ est là pour toi. S'il accordait à ses meurtriers une faveur que dans quel droit des dernières chances, c'est possible aussi avec toi. Il était là condamné parce que la société le condamnait de ses crimes qu'il a mérité. Il a mérité cette condamnation. Mais l'amour de Dieu est descendu pour aller chercher ces vils pécheurs. L'amour de Dieu n'a pas regardé le nombre de personnes qu'il a tuées. L'amour de Dieu n'a pas regardé qu'il a tué un père de famille avec je ne sais pas combien d'enfants. Mais l'amour de Dieu est allé le chercher. Et toi qui m'écoutes, quel est ce péché qui peut t'empêcher aujourd'hui d'expérimenter l'amour de ce Dieu-là? Lisons ce que la Bible nous dit dans Hébreux chapitre 3, verset 7. Nous pouvons 7 à 8. C'est pourquoi, selon ce que dit le Saint-Esprit, aujourd'hui, si vous entendez sa voix, n'endurcissez pas vos cœurs. Je répète, aujourd'hui, si vous entendez sa voix, n'endurcissez pas vos cœurs. C'est votre jour. Jésus ne vous condamnera jamais. Jésus ne vous pointera jamais du doigt. Jésus ne va jamais vous rappeler vos péchés, vos crimes ou quoi. Je vous rappelle. La dernière ou les derniers mots en vérité. Quand vous lisez la Bible, vous allez lire ou voir là où le maître avait l'habitude de dire toujours en vérité ». Et là, il dit « en vérité ». Il certifie ce qu'il dit, que aujourd'hui, tu seras avec moi dans le paradis. Voilà, le premier homme à avoir eu lui résidence au paradis, est un criminel. Ici, on ne parle même pas de séjour de mort, mais on parle du paradis directement. Quel amour! Quelle bonté! Quelle miséricorde! Vous voyez, l'amour des hommes n'est pas comme celui de Dieu. Les hommes ont leur considération. Mais l'amour de Dieu est au-dessus de tout amour possible. Et cet amour-là est là aujourd'hui pour toi. Il suffit tout simplement de ne pas endurcir ton cœur, mais de l'ouvrir, de dire à Jésus, viens, entre dans mon cœur, fais de moi ton enfant, fais de moi ton disciple. Il suffit d'ouvrir ton cœur, n'oubliez pas, afin que quiconque, Jean 3,16, afin que quiconque, les quiconques représentent l'état le plus vil possible qui peut exister dans le monde, comme ce meurtrier-là. L'état le plus vil, afin que quiconque croit en Jésus ne périsse pas, mais qui ait la vie éternelle. Voilà que ce meurtrier a créé.
cru en Jésus et il a eu la vie éternelle. Cela peut être ta situation. Jésus-Christ t'aime. Il t'aime d'un amour véritable. Et je te dis, comme je le dirai toujours, dans ma vie, j'ai toujours dit merci à Jésus du jour où je l'ai reçu dans mon cœur. Je l'ai dit chaque jour, merci.

l'espérance. Cela est possible. Au-delà de ce que tu peux imaginer, au-delà de tout ce que tu as commis comme péché, au-delà de tout ce que tu as commis comme problème, il t'aime. Il te condamnera jamais. Peu importe le nombre d'avortements que tu as fait, peu importe les cas de lutteurs que tu as eu à commettre, peu importe le nombre de vols que tu as eu, peu importe la tricherie, peu importe les crimes que tu as fait, peu importe, enfin que quiconque croit en lui ne périsse point. Il suffit tout simplement de croire en lui et tout va changer. Mon frère, ma soeur, si tu es prêt à laisser ce Jésus-Christ entrer dans ton cœur, tu peux faire cette prière avec moi. Seigneur Jésus-Christ, je viens à toi, Saint-Estant. Je reconnais que ma vie n'est pas bonne. Je reconnais que jusqu'à présent, je fais que mal sur mal. Je reconnais que je suis un hypocrite. Je reconnais que je ne veux plus de cette vie. Je reconnais que je ne peux plus continuer comme ça. Des fois, j'ai même la pensée, le désir de m'ôter la vie, de m'enlever la vie. Des fois, j'ai ce désir là pressant dedans de moi parce que ma vie est un échec. Ma vie est un échec. Mon couple est un échec. L'éducation de mes enfants est un échec. Tout est synonyme d'échec dans ma vie. Je viens à toi, Jésus. Je viens ouvrir mon cœur à toi. Je viens laisser ma vie entre tes mains. Viens entrer dans mon cœur. Viens apporter la paix. Viens apporter la tranquillité. Viens apporter la joie. Je te reçois à cet instant comme mon Seigneur et mon Sauveur. Je te confie toute ma vie, Jésus. Viens diriger ma vie. Viens me conduire. Pardonne mes iniquités. Lave mes péchés. Refais-moi neuf. Je m'abandonne entre tes mains. Que ton esprit, le Saint-Esprit, prenne dès cet instant le contrôle de toute ma vie. Je te remercie, Jésus. Je compte sur ta fidélité. Car toi, tu as dit, tu ne mettras jamais dehors celui qui vient à toi. Car toi, tu as dit, quiconque croira en toi, tu lui accorderas la vie éternelle. Et moi, je crois en toi aujourd'hui. Je te remercie, Jésus. Alléluia. Père, nous te remercions. Nous te rendons grâce pour ces hommes, ces femmes qui viennent donner leur vie en Jésus-Christ, en toi. Père, nous t'avons ainsi prié dans le nom tout-puissant de Jésus-Christ. Nous avons ainsi prié. Disons tous ensemble, Amen, Amen. Waouh, c'est merveilleux. Vous avez pris la meilleure décision possible. Faites confiance à Jésus-Christ. Dès cet instant, mettez-vous à prier. Même si vous ne comprenez pas, parlez à Jésus-Christ. Il ne va jamais vous abandonner. Il ne vous délaissera jamais. C'est impossible. Parlez à Jésus-Christ. N'ayez pas peur. Parlez à Jésus-Christ. Dites-lui ce que vous avez besoin. Dites à Jésus ce que votre cœur ressent. Et je vous assure, il va vous parler. Il va vous conduire. Si vous n'avez pas une église où aller ou fréquenter, priez, demandez à Jésus-Christ de vous conduire. Dites à Jésus-Christ, j'ai besoin de m'assembler avec des frères et des sœurs qui croient réellement en toi. Donne-moi, Seigneur, une bonne église où tu es réellement Seigneur, pas un homme. Mais où toi réellement tu règnes en Seigneur et en Sauveur. Et je vous garantis que le Seigneur va vous conduire dans une très bonne église. N'oubliez pas, demandez au Seigneur de vous conduire dans une bonne église parce qu'il y en a de mauvaises églises où vous risquerez de vous faire manipuler pour rien. Alors faites cette prière et le Seigneur ne vous abandonnera jamais. Nous vous bénissons dans le nom tout-puissant et merveilleux du Seigneur Jésus-Christ et nous vous disons tous à la prochaine.

Bienvenue à notre émission Parole d'encouragement. C'est Axel Kibo Fefe. Aujourd'hui, nous allons continuer avec notre sous-thème Enfant de Dieu. Mais c'est une émission spéciale. Pourquoi spéciale? Parce que là, je sens dans mon cœur depuis des semaines brûler quelque chose de spécial. Je sens qu'on déverse plus d'amour là et que d'une façon exceptionnelle. C'est comme si on me pousse de parler plus d'amour et vous savez, on ne peut pas résister au commandant en chef, notre Seigneur Jésus-Christ. Et aujourd'hui, je voudrais parler d'une façon terre à terre, je peux dire, parler aux jeunes adultes, aux adultes, aux vieilles personnes, 60 ans et plus. Je voudrais être en direct, pas en mal, mais en bien. Vous savez, nous sommes dans une société qui vit, pas dans une, mais nous sommes dans des sociétés, peu importe le continent, dans les 5 continents, que ce soit en Amérique, en Afrique, en Europe, en Océanie, en Asie. Il y a un problème de contrariété qui se passe. Il y a un choc. Et nous voyons des systèmes être bouleversés. En tout temps, on est submergé par la rapidité avec laquelle la technologie est en train de se répandre. Le monde devient qu'un petit cercle et tout. Ou en une seconde, on peut se trouver dans la forêt équatoriale, on peut se retrouver en Amazonie, on peut se trouver dans les grands nord atlantiques. Et on a l'information. Mais chose bizarre, nous voyons, nous constatons dans tous les rapports, nous lisons que les gens sont de plus en plus malheureux. Les gens vivent dans l'anxiété, de la dépression. Et cette situation n'est pas uniquement due à la pandémie, au coronavirus, non. C'est une situation qui a commencé depuis un certain temps. C'est ce qui prouve que chaque être humain a réellement besoin de celui qui peut procurer la paix à son âme, de Jésus-Christ. Aujourd'hui, je vais lire que 3 versets. On ne va pas s'étendre à 4 ou 5 versets, 3 versets uniquement. Mais j'aimerais te dire d'emblée que Jésus-Christ t'aime. Tu es aimé de Dieu tel que tu es là. Ton passé ne me dit rien. Ton présent me concerne maintenant. Pourquoi? Parce que c'est un présent que Jésus-Christ peut changer à l'instant même. Nous ne sommes pas l'émission l'heure de la décision. Vous savez, l'émission l'heure de la décision, c'est la meilleure émission que j'aime. Mais nous ne sommes pas cette émission-là. J'aimerais te communiquer l'amour de Jésus-Christ. J'aimerais te dire, dans les problèmes qu'elle tient maintenant, je ne sais pas, peut-être, c'est un problème de maladie, de cancer. On croit que le cancer emporte que des vieilles personnes ou des adultes. Mais on voit ces derniers temps même des jeunes de 20 ans être emportés par le cancer. Peut-être c'est un problème de séparation. Tu es déboussolé. Ton homme est parti ou ta femme est partie. Ou tu te retrouves seul avec un enfant. Je sais c'est quoi. Peut-être une personne qui n'a pas d'issue dans ta vie. Tout paraît sombre, sans issue. Peut-être une personne qui vit une vie d'inquiétude. Tu ne comprends pas, mais l'inquiétude est là. Peut-être cette situation de pandémie t'a poussé à la dépression
où l'anxiété, le stress deviennent une réalité dans ta vie. Mais au fond de ton cœur, au moment où je suis en train de parler, tu peux sentir un vide. Et tu as besoin que ce vide soit comblé. Vous savez, je dis toujours le plus beau verset de la Bible, et Jean 3,16, qui dit « Dieu a tant aimé le monde qu'il a envoyé son Fils unique afin que quiconque croit en lui ne périsse point, mais qu'il ait la vie éternelle. » Vous savez, ce qui est merveilleux dans la vie chrétienne, quand tu as rencontré le véritable Jésus-Christ, je ne parle pas d'une illusion de Jésus-Christ, le véritable Jésus-Christ, tu sens au fond de ton cœur, il y a la paix qui est là. La paix peut être considérée comme le thermomètre de la marche chrétienne. Tu sens que tu es en harmonie avec Dieu. Au-dedans de toi, tu es en harmonie avec toi. Et tu sens comme si ton cœur, il y a un ruisseau qui coule dans ton cœur. On ne peut pas expliquer cela. Mais si à l'instant où je te parle, tu sens que dans ton cœur il y a un vide, tu sens que tu manques de paix, tu sens que tu es agité, tu sens que tu es stressé à tout bout de champ pour un rien, tu es colérique pour un rien, je pense que tu es au bon endroit. Nous allons lire un verset. C'est dans Romains 1 Matthieu, l'évangile selon Matthieu, chapitre 11, verset 28. Je répète, Matthieu, chapitre 11, verset 28. Venez à moi, vous tous qui êtes fatigués et chargés, je vous donnerai du repos. Ça, c'est selon la version Louis Segond, parce que la Bible a plusieurs versions. Et ici, nous allons utiliser 3 versions. La version Louis Segond, la version Martin et la version Darby. Et dans Martin dit ceci, la version Martin, toujours nous sommes toujours dans l'évangile selon Matthieu, chapitre 11, verset 28. Martin dit ceci, « Venez à moi, vous tous qui êtes fatigués et chargés, je vous soulagerai. » Vous voyez, Martin parle, je vous soulagerai. Et Louis Segond parle, je vous donnerai du repos. À un certain moment, tu as besoin du repos. Pas le repos pour entrer dans l'éternité. Mais tu as besoin sur cette terre de sentir réellement la paix de Dieu. Et toujours dans Matthieu, chapitre 11, verset 28, Jésus nous dit ceci. Verset 29 plutôt, on a lu le verset 28, maintenant au verset 29, il dit « Prenez mon joug sur vous et recevez mes instructions, car je suis doux et humble de cœur, et je vous donnerai du repos pour vos âmes. » Et Jésus dit quoi? On reprend le verset en question, Matthieu chapitre 11, verset 29. « Prenez mon joug sur vous. » Et recevez mes instructions, ce qu'on est en train de faire maintenant. Car je suis doux et humble de cœur. Et vous trouverez du repos pour vos âmes. Toi qui m'écoutes, toi qui as un problème de maladie, toi qui as un problème d'endettement, toi qui as un problème d'incertitude de l'avenir, toi qui as un problème de couple, toi qui as un problème de drogue, de sexualité, toi qui as un problème de vol, de mensonge, toi qui as un problème d'adultère, toi qui as un problème d'addiction quelconque, Jésus te dit aujourd'hui, Matthieu 11, verset 29, prenez mon joug. Il dit prenez son joug. Son joug, c'est quoi? Lui faire confiance. C'est ce qu'il te demande tout simplement. Lire sa parole. Lui faire confiance, lui parler dans la prière. Et il dit,
et recevez mes instructions, car je suis doux et humble de cœur. Frère, je vous... frère ou ma soeur, ou toi qui m'écoutes, je te dirai une chose. Tu n'auras jamais sur cette terre. Tu n'auras jamais sur cette terre des hommes. Une personne comme Jésus. Croyez en moi, à mon expérience. Tu n'auras jamais un pasteur. Tu n'auras jamais une femme. Tu n'auras jamais des enfants. Tu n'auras jamais des amis comme Jésus. Et c'est Jésus dit qu'il est doux et humble de cœur. Et moi, j'expérimentais la douceur de Jésus. Et j'expérimentais l'humilité des cœurs de Jésus. Jésus ne vient pas pour te condamner. Jésus ne vient pas te dire, écoute, l'homosexualité, là, c'est sous cela. Mais il te dit quoi? Qu'il t'aime, qu'il veut t'aider. Il ne vient pas te dire que la drogue, ou le vol, le mensonge, la calomnie, ou ceci, l'adultère, l'impudicité, l'orgueil, les suicides que dont tu nourris, l'envie de passer à l'acte. Non, il va te dire une chose, que tu puisses lui faire confiance. Et Jésus ne te condamnera jamais. Il ne viendra pas te dire ton passé est ceci ou cela. Jamais. Ça, c'est le diable qui le fait. Parce qu'il n'a pas un cœur doux, il n'a pas un cœur humble, il n'a pas un cœur aimant. Mais Jésus est là. Je ne sais pas qu'est-ce que les gens ont dit de toi. Je ne sais pas qu'est-ce que la société a dit de toi. Je ne sais pas quelle image que tu as de ta personne. Je ne sais pas ce que tu as vécu durant ton enfance. Ce que tes parents t'ont fait ou tes proches. Je ne suis pas au courant de ça. Mais moi, je viens te parler de Jésus. Celui qui a transformé ma vie. Peut-être tu as perdu un ami, une amie qui t'est vraiment chère. J'ai déjà oublié, il y a 18 ans, ici dans cette province, j'ai rencontré une personne dont j'ai perdu le numéro. Et c'est un jeune homme, on avait le même âge que lui. Et lui, sa tristesse était qu'il avait perdu son meilleur ami. Et il avait toujours une photo de son meilleur ami dans son porte-monnaie. Il me l'a présenté. Il m'a dit, il n'y a personne qui peut remplacer cet ami. Aucune femme, ni mes parents, ni l'alcool, ni les jeux, ni rien. Je sens un vide. J'aimerais qu'il soit là. Et il a dit, j'ai compris sa détresse. Parce que moi aussi, j'ai perdu un ami très tôt. Quelqu'un qui m'était cher. Et souvent, quand je pense, ça me fait mal. Et moi, c'était différent. Je venais un peu de recevoir Jésus-Christ. Et j'ai dit à mon ami qui était ici, il m'a dit, j'ai dit, ok, on va aller voir Ruffin. Et quand on est allé le voir, je voulais lui parler. Et je lui ai parlé de ce Jésus qui est enfant de Jésus, qui a apporté de la paix et la joie dans mon cœur. Cet ami me dira, écoute, Féfé, tu as fait ton choix, je le respecte aussi mon choix. Et des années plus tard, j'apprendrai que suite à beaucoup de choses là, que je ne vais pas entrer en détail, qu'il a été mort, qu'il a été tué plutôt. Et je n'ai jamais oublié ça. Et je ne sais pas pourquoi je te parle, peut-être tu es là, tu es en détresse parce que tu as perdu un ami cher. Et tu sais qu'au fond de ton cœur, personne ne peut remplacer cet ami. Ça peut être aussi une épouse ou même un parent qui est parti et tu sens un vide. Ou peut-être un enfant suite à un suicide. Tu te dis, comment mon enfant, ma fille, mon garçon est arrivé à sauter la vie? Qu'est-ce qui s'est passé? Et chaque fois, quand tu penses à ça, cette blessure-là est là dans ton cœur. Peut-être une séparation, peut-être un mot méchant qui t'a été balancé comme ça. J'ai traversé toutes ces choses-là aussi. Mais laisse-moi te dire qu'aujourd'hui, Jésus est là pour
t'aider. Peut-être tu n'as pas de perspective d'avenir. Peut-être rien ne marche, l'école, le travail, rien pour toi. Et tu commences à sentir, les diables commencent à te dire que tu es bon à rien et que le suicide, c'est la meilleure solution. Peut-être l'âge est avancé, tu as 30 ans, 35 ans, 40 ans, tu ne trouves pas l'homme idéal, la femme idéale et tu te poses la question, est-ce que la ménopause va me prendre, va m'emporter dans cet état? Tu vois des hommes venir, ils répondent pas à ton goût. Et tu es désemparé. Tu te dis, faut-il que j'aille comme ça avec un, malgré que mes goûts ne sont pas au rendez-vous, quoi. Laisse-moi te dire, peut-être tu es dans un travail où tu es que réprimandé, quoi. On ne sait pas voir ta valeur. Peut-être tu es dans l'impossibilité de payer même ton loyer. Peut-être le manger est difficile. Peut-être tu te sens comme étant un accompagnateur des hommes et des femmes sur la terre. Laissez-moi te dire une chose. Jésus te dit dans Matthieu 11, 29, prenez mon joug sur vous et recevez mes instructions, car je suis doux et humble de cœur. Vous trouverez du repos pour vos âmes, ou en Jésus. Laissez-moi te lire le dernier verset. C'est dans Romains 8, chapitre 8, verset 35. Je répète, Romains chapitre 8, verset 35. Qui nous séparera de l'amour de Christ, donc de Jésus? Serait-ce la tribulation, ou l'angoisse, ou la persécution, ou la faim, ou la nudité, ou les périls, ou l'épée, ou les Covid, ou la Covid, selon différentes zones où tu te trouves. Ici, donc, pas de la Covid. Ailleurs, c'est le Covid. C'est l'apôtre Paul qui a expérimenté l'amour de Jésus. Il a compris quelque chose de fondamental. Et quand tu fais confiance à ce Jésus-Christ-là, lui ne t'abandonnera jamais. Lui ne te jugera jamais. Lui ne te pointera jamais du doigt. Il va être là avec toi. Peu importe ce que tu auras traversé, tribulation, angoisse, anxiété, dépression, persécution, famine, pandémie, nudité, péril, guerre, il sera là avec toi. Deuil, divorce, chômage. Il ne t'abandonnera jamais. Il va t'accompagner. Parce qu'il lui-même a dit qu'en lui, tu trouveras le repos de ton âme. Tu trouveras la paix. Il te donnera cette joie dont le monde ne peut pas donner. Dont le monde ne peut pas communiquer. Jeune homme, tu es là. Peut-être tu ne peux pas sortir, tu ne peux pas voir tes amis, tu ne peux pas tuer, tu ne peux pas faire ce que tu faisais. Ça peut être stressant, j'avoue, oui. Beaucoup de jeunes sont stressés, ils se sentent prisonniers. Il y a une certaine incompréhension, nous voyons pas seulement des jeunes, même les adultes dans la société. Il y a une certaine rébellion, on dit non, c'est trop, on est tanné, on est fatigué. Mais laissez-moi vous dire une chose, que Jésus-Christ est là pour vous. Ce n'est pas moi, Axel, qui l'ai dit, c'est lui-même qui dit ça. Il dit qu'il vous donnera du repos. Et vous avez besoin du repos. Vous avez besoin d'expérimenter cette joie-là qui vient de lui. Vous avez besoin d'expérimenter cette paix-là. Excusez-moi. Cette paix réelle qui vient de lui. Il dit, je vous laisse ma paix, pas comme le monde.
celui qui peut prévaloir, vous accorder la paix que le monde ne peut pas, qu'aucune situation ne peut pas, qu'aucune situation est capable de donner, lui seul. Alors, j'aimerais que, à cet instant, que vous puissiez réaliser que vous n'êtes pas seul. Peu importe ce que l'ennemi peut vous dire, peu importe ce que Satan dit, que la mort peut être un soulagement. La mort ne sera jamais un soulagement. Le suicide ne sera jamais un soulagement. Parce qu'il y a une éternité qui nous attend tous. La vie ne se limite pas ici-bas. La terre n'est que une sorte de transit, de pèlerinage qui nous conduit à une éternité. Moi, j'aimerais vous offrir cette possibilité d'expérimenter Jésus. Il y a une série de témoignages qui passent dans notre radio où on dit « Osez Jésus ». Alors, moi, je vous propose d'oser Jésus. Et je suis certain, il ne va pas vous décevoir. Je ne vais pas te dire « Ah, tu vas trouver le mari, tu vas trouver la femme idéale, tu vas trouver le meilleur boulot, tu vas trouver ceci, cela. » Non, je ne vous parle pas de toutes ces choses-là. Je vous parle de Jésus comme étant la source de paix, la source de joie, la source de la stabilité, la source de tranquillité, la source du bonheur. C'est de lui dont je vous parle. Quelle décision vas-tu prendre maintenant? Parce que lui, quand il arrive dans un cœur, il apprend à panser les blessures intérieures au jour où vous l'acceptez dans votre cœur. Lui, quand il arrive dans un cœur, il vous remet sur les doigts chemin. Il ne vous condamnera jamais. Il ne vous appellera pas gay. Il ne vous appellera pas lesbienne. Il ne vous appellera pas menteur. Il ne vous appellera pas escroc. Il ne vous appellera pas avorteur. Il ne vous appellera pas adultère. Il ne vous appellera pas impudique. Parce qu'il t'aime. Et personne ne t'aimera comme ce Jésus-Christ-là. C'est que tu as déjà entendu parler de lui. Mais aujourd'hui, il se présente devant toi. Il dit dans sa parole, « Voici que je me présente devant ta porte, ton cœur, et je frappe. Si tu me laisses entrer, j'entrerai, je souperai avec toi. » Cela veut dire quoi? Je t'apporterai la satisfaction de ton âme. Et là, il nous dit dans Romains que rien ne pourra te séparer de lui. Et une fois que tu es connecté à lui, tout changera. Et tu verras, tu vas remarquer ça. Tout ne sera pas bonheur. Mais il y a une chose que tu comprendras vite. C'est l'assurance de sa présence. Et qui t'abandonnera jamais. Jamais, jamais. Au grand jamais. Vas-tu oser Jésus réellement? Peut-être le plus longtemps, tu l'as déjà osé, mais tu es désespéré. Il est la réponse à ton problème. Une rupture de fiançailles te pousse peut-être à la dépression ou occasionne une dépression dans ta vie. Le mort d'un proche, ou le chômage, ou une maladie, ou tu vois ton revenu fondre comme un sucre, ou un célibat prolongé. Laisse-moi te dire une chose. Quand Jésus t'a dit d'écouter ses instructions et de les laisser entrer dans ta vie et que tu auras le repos de ton âme, c'est le synonyme qu'il connaît tous tes problèmes. Il connaît tous tes problèmes de A à Z. Et il est là pour solutionner tes problèmes à son temps.
Et tout ce qu'il fait est parfait. Mais une seule condition, que tu lui dises, moi je ne peux pas. Moi je suis faible. Mais toi Jésus, tu peux. Si tu es d'accord avec moi, nous allons prier. Tendre Père, nous te rendons grâce au Papa pour ce temps. Ce temps où, Seigneur, tu as permis et tu permets que je puisse parler à mon frère, à ma soeur. Tu sais voir son cœur maintenant, Seigneur. Saint-Esprit, parle maintenant à mon frère, à ma soeur qui m'écoute, à cette personne peut-être qui t'a jamais reçu, Jésus, comme Seigneur et Sauveur. Parle maintenant à son cœur. Tu vois, à cet instant, cette personne dont les larmes sont en train de couler. Cette personne qui est abattue. Ou peut-être cette femme seule. Ou ses parents monon qui est là, qui ne sait pas comment joindre. Des bouts du bois. Peut-être les dépasser. Il ne peut pas, à elle seule ou à lui seul, fournir la bonne éducation à l'enfant. Mais Seigneur, tu as promis, tu as dit, celui qui laissera, qui te laissera entrer dans son cœur, toi tu vas lui accorder la paix. Seigneur, je prie maintenant pour toute personne qui à cet instant a besoin de toi réellement dans son cœur. Je prie maintenant cet instant que ta paix puisse pénétrer dans son cœur. Peu importe la forteresse qui s'élève contre elle, la personne. Peu importe la résistance du monde des ténèbres. Je viens maintenant, au nom puissant de Jésus-Christ, communiquer la vie dans ce cœur qui est en pleurs maintenant. Que les larmes soient essuyées. Que la paix, le bonheur, la joie puissent maintenant inonder mon frère, ma soeur. Cette personne qui est en train de m'écouter, toi qui n'as jamais reçu Jésus-Christ dans ton cœur, je t'accorde cette occasion, cette opportunité que j'ai eue à un certain moment dans ma vie et je me suis saisi de cela. Aujourd'hui, je suis cette personne dont l'opportunité a changé la vie. Alors, tu vas écouter cette prière et suivre après moi cette prière. Seigneur Jésus, je reconnais que je vécu loin de ta parole. Mais aujourd'hui, Jésus, je t'ouvre mon cœur. Entre dans mon cœur. Deviens mon Seigneur et mon Sauveur. Accorde-moi la paix. Accorde-moi la joie. Accorde-moi le bonheur. Pardonne mes iniquités passées. Alléluia. Père, nous t'avons ainsi prié, ô Dieu, au nom puissant de Jésus-Christ. Amen. Vous qui avez fait cette prière d'acceptation, sachez que vous êtes devenus des enfants de Dieu. Priez Dieu qui vous oriente dans de bonnes églises. Vous qui êtes enfants de Dieu, mais dont le cœur était en peine, dont les larmes coulaient au quotidien, soyez sûrs de la présence de Jésus. Soyez sûrs de sa Seigneurie dans votre vie. Soyez sûr de lui. Il ne vous abandonnera pas et il ne vous délaissera point. Alors, soyez tous bénis. On se retrouve prochainement. Au revoir.

Bienvenue à notre émission Parole d'encouragement. C'est Axel Kibo Fefe. Aujourd'hui, nous allons continuer avec notre sous-thème Enfant de Dieu. Mais c'est une émission spéciale. Pourquoi spéciale? Parce que là, je sens dans mon cœur depuis des semaines brûler quelque chose de spécial. Je sens qu'on déverse plus d'amour là et que c'est d'une façon exceptionnelle. C'est comme si on me pousse de parler plus d'amour et vous savez, on ne peut pas résister au commandant en chef, notre Seigneur Jésus-Christ. Et aujourd'hui, je voudrais parler d'une façon terre à terre, je peux dire, parler aux jeunes adultes, aux adultes, aux vieilles personnes, 60 ans et plus. Je voudrais être en direct, pas en mal, mais en bien. Vous savez, nous sommes dans une société qui vit, pas dans une, mais nous sommes dans des sociétés, peu importe le continent, dans les 5 continents, que ce soit en Amérique, en Afrique, en Europe, en Océanie, en Asie. Il y a un problème de contrariété qui se passe. Il y a un choc. Et nous voyons des systèmes être bouleversés. En tout temps, on est submergé par la rapidité avec laquelle la technologie est en train de se répandre. Le monde devient qu'un petit cercle et tout. Ou en une seconde, on peut se trouver dans la forêt équatoriale, on peut se trouver en Amazonie, on peut se trouver dans les grands nord atlantiques. Et on a l'information. Mais chose bizarre, nous voyons, nous constatons dans tous les rapports, nous lisons que les gens sont de plus en plus malheureux. Les gens vivent dans l'anxiété, dans la dépression. Et cette situation n'est pas uniquement due à la pandémie, au coronavirus, non. C'est une situation qui a commencé depuis un certain temps. C'est ce qui prouve que chaque être humain a réellement besoin de celui qui peut procurer la paix à son âme, de Jésus-Christ. Aujourd'hui, je vais lire que 3 versets. On ne va pas s'étendre à 4 ou 5 versets, 3 versets uniquement. Mais j'aimerais te dire d'emblée que Jésus-Christ t'aime. Tu es aimé de Dieu tel que tu es là. Ton passé ne me dit rien. Ton présent me concerne maintenant. Pourquoi? Parce que c'est un présent que Jésus-Christ peut changer à l'instant même. Nous ne sommes pas l'émission l'heure de la décision. Vous savez, l'émission l'heure de la décision, c'est la meilleure émission que j'aime. Mais nous ne sommes pas cette émission-là. J'aimerais te communiquer l'amour de Jésus-Christ. J'aimerais te dire, dans les problèmes qu'elle tient maintenant, je ne sais pas, peut-être, c'est un problème de maladie, de cancer. On croit que le cancer emporte que des vieilles personnes ou des adultes. Mais on voit ces derniers temps même des jeunes de 20 ans être emportés par le cancer. Peut-être c'est un problème de séparation. Tu es déboussolé. Ton homme est parti ou ta femme est partie. Ou tu te retrouves seul avec un enfant. Je sais c'est quoi. Peut-être une personne qui n'a pas d'issue dans ta vie. Tout paraît sombre, sans issue. Peut-être une personne qui vit une vie d'inquiétude. Tu ne comprends pas, mais l'inquiétude est là. Peut-être cette situation de pandémie t'a poussé à la dépression
où l'anxiété, le stress deviennent une réalité dans ta vie. Mais au fond de ton cœur, au moment où je suis en train de parler, tu peux sentir un vide. Et tu as besoin que ce vide soit comblé. Vous savez, je dis toujours le plus beau verset de la Bible, et Jean 3,16, qui dit « Dieu a tant aimé le monde qu'il a envoyé son Fils unique afin que quiconque croit en lui ne périsse point, mais qu'il ait la vie éternelle. » Vous savez, ce qui est merveilleux dans la vie chrétienne, quand tu as rencontré le véritable Jésus-Christ, je ne parle pas d'une illusion de Jésus-Christ, le véritable Jésus-Christ, tu sens au fond de ton cœur, il y a la paix qui est là. La paix peut être considérée comme le thermomètre de la marche chrétienne. Tu sens que tu es en harmonie avec Dieu. Au-dedans de toi, tu es en harmonie avec toi. Et tu sens comme si ton cœur, il y a un ruisseau qui coule dans ton cœur. On ne peut pas expliquer cela. Mais si à l'instant où je te parle, tu sens que dans ton cœur il y a un vide, tu sens que tu manques de paix, tu sens que tu es agité, tu sens que tu es stressé à tout bout de champ pour un rien, tu es colérique pour un rien, je pense que tu es au bon endroit. Nous allons lire un verset. C'est dans Romains.

disponible à plusieurs versions. Et ici, nous allons utiliser trois versions. La version Louis Segan, la version Martin et la version Darby. Et dans Martin dit ceci, la version Martin, toujours nous sommes, toujours dans l'évangile selon Matthieu, chapitre 11, verset 28. Martin dit ceci, « Venez à moi, vous tous qui êtes fatigués et chargés, je vous soulagerai. » Vous voyez, Martin parle, je vous soulagerai. Et Louis Segan parle, je vous donnerai du repos. À un certain moment, tu as besoin du repos. Pas le repos pour entrer dans l'éternité. Mais tu as besoin sur cette terre de sentir réellement la paix de Dieu. Et toujours dans Matthieu, chapitre 11, verset 28, Jésus nous dit ceci. Verset 29 plutôt, on a lu le verset 28, maintenant au verset 29, il dit « Prenez mon joug sur vous et recevez mes instructions, car je suis doux et humble de cœur, et je vous donnerai du repos pour vos âmes. » Et Jésus dit quoi? On reprend le verset en question, Matthieu chapitre 11, verset 29. « Prenez mon joug sur vous. » Et recevez mes instructions, ce qu'on est en train de faire maintenant. Car je suis doux et humble de cœur. Et vous trouverez du repos pour vos âmes. Toi qui m'écoutes, toi qui as un problème de maladie, toi qui as un problème d'endettement, toi qui as un problème d'incertitude de l'avenir, toi qui as un problème de couple, toi qui as un problème de drogue, de sexualité, toi qui as un problème de vol, de mensonge, toi qui as un problème d'adultère, toi qui as un problème d'addiction quelconque, Jésus te dit aujourd'hui, Matthieu 11, verset 29, prenez mon joug, il dit prenez son joug. Son joug, c'est quoi? Lui faire confiance. C'est ce qu'il te demande tout simplement, lire sa parole. Lui faire confiance, lui parler dans la prière. Et il dit, et recevez mes instructions, car je suis doux et humble de cœur. Frère ou ma soeur, ou toi qui m'écoutes, je te dirai une chose. Tu n'auras jamais sur cette terre, tu n'auras jamais sur cette terre des hommes, une personne comme Jésus. Croyez en moi, à mon expérience. Tu n'auras jamais un pasteur, tu n'auras jamais une femme, tu n'auras jamais des enfants, tu n'auras jamais des amis comme Jésus. Et c'est Jésus dit qu'il est doux et humble de cœur. Et moi, j'expérimentais la douceur de Jésus. Et j'expérimentais l'humilité des cœurs de Jésus. Jésus ne vient pas pour te condamner. Jésus ne vient pas te dire, écoute, l'homosexualité là, c'est sous cela. Mais il te dit quoi? Qu'il t'aime, qu'il veut t'aider. Il ne vient pas te dire que la drogue, ou le vol, le mensonge, la calomnie, ou ceci, l'adultère, l'impudicité, l'orgueil, les suicides dont tu nourris, l'envie de passer à l'acte. Non, il veut te dire une chose, que tu puisses lui faire confiance. Et Jésus ne te condamnera jamais. Il ne viendra pas te dire ton passé est ceci ou cela. Jamais. Ça, c'est le diable qui le fait. Parce qu'il n'a pas un cœur doux, il n'a pas un cœur humble, il n'a pas un cœur aimant. Mais Jésus est là. Je ne sais pas qu'est-ce que les gens ont dit de toi. Je ne sais pas qu'est-ce que la société a dit de toi. Je ne sais pas quelle image que tu as de ta personne. Je ne sais pas ce que tu as vécu durant ton enfance. Ce que tes parents t'ont fait ou tes proches, je suis pas au courant de ça. Mais moi, je viens de parler de Jésus. Celui qui a transformé ma vie. Peut-être tu as perdu un ami, une amie qui t'est vraiment chère. J'ai déjà oublié, il y a 18 ans, ici dans cette province, j'ai rencontré une personne dont j'ai perdu le numéro. Et c'est un jeune homme. On avait le même âge que lui. Et lui, son
sa tristesse.

0: C'était qu'il avait perdu son meilleur ami. Et il avait toujours une photo de son meilleur ami dans son porte-monnaie. Il me l'a présenté. Il m'a dit, il n'y a personne qui peut remplacer cet ami. Aucune femme, ni mes parents, ni l'alcool, ni les jeux, ni rien. Je sens un vide. J'aimerais qu'il soit là. Et il a dit, j'ai compris sa détresse. Parce que moi aussi, j'ai perdu un ami très tôt. Quelqu'un qui m'était cher. Et souvent, quand je pense, ça me fait mal. Et moi, c'était différent. Je venais un peu de recevoir Jésus-Christ. Et j'ai dit à mon ami qui est ici, il m'a dit, j'ai dit, ok, on va aller voir Ruffin. Et quand on est allé le voir, je voulais lui parler. Et je lui ai parlé de ce Jésus qui est enfant de Jean, qui a apporté de la paix et la joie dans mon cœur. Cet ami me dira, écoute, Féfé, tu as fait ton choix, je le respecte, respecte aussi mon choix. Et des années plus tard, j'apprendrai que suite à beaucoup de choses là, que je ne vais pas entrer en détail, qu'il a été mort, qu'il a été tué plutôt. Et je n'ai jamais oublié ça. Et je ne sais pas pourquoi je te parle, peut-être tu es là, tu es en détresse parce que tu as perdu un ami cher. Et tu sais que au fond de ton cœur, personne ne peut remplacer cet ami. Ça peut être aussi une épouse ou même un parent qui est parti et tu sens un vide. Ou peut-être un enfant suite à un suicide. Tu te dis, comment mon enfant, ma fille, mon garçon est arrivé à sauter la vie? Qu'est-ce qui s'est passé? Et chaque fois, quand tu penses à ça, cette blessure-là est là dans ton cœur. Peut-être une séparation, peut-être un mot méchant qui t'a été balancé comme ça. Je traversais toutes ces choses-là aussi. Mais laisse-moi te dire qu'aujourd'hui, Jésus est là pour t'aider. Peut-être que tu n'as pas de perspective d'avenir. Peut-être rien ne marche, l'école, le travail, rien pour toi. Et tu commences à sentir, les diables commencent à te dire que tu es bon à rien et que le suicide, c'est la meilleure solution. Peut-être là, j'ai avancé, tu as 30 ans, 35 ans, 40 ans. Tu ne trouves pas l'homme idéal, la femme idéale, et tu te poses la question, est-ce que la ménopause va me prendre, va m'emporter dans cet état? Tu vois des hommes venir, ils ne répondent pas à ton goût, et tu es désemparé. Tu te dis, faut-il que j'aille comme ça avec un, malgré que mes goûts ne sont pas au rendez-vous, quoi? Laisse-moi te dire, peut-être tu es dans un travail où tu n'es que réprimandé, quoi. On ne sait pas voir ta valeur. Peut-être tu es dans l'impossibilité de payer même ton loyer. Peut-être le manger est difficile. Peut-être tu te sens comme étant un accompagnateur des hommes et des femmes sur la terre. Laissez-moi te dire une chose. Jésus te dit dans Matthieu 11, 29, prenez mon joug sur vous et recevez mes instructions, car je suis doux et humble de cœur. Vous trouverez du repos pour vos âmes ou en Jésus. Laissez-moi te lire le dernier verset. C'est dans Romains 8, chapitre 8, verset 35. Je répète, Romains chapitre 8, verset 35. Qui nous séparera de l'amour de Christ, donc de Jésus? Serait-ce la tribulation, ou l'angoisse, ou la persécution, ou la faim, ou la nudité, ou les périls, ou l'épée? Ou les Covid, ou la Covid? Selon différentes zones où tu te trouves, ici donc pas de la Covid. Ailleurs, c'est le Covid. C'est l'apôtre Paul qui a expérimenté l'amour de Jésus. Il a compris quelque chose de fondamental. Et quand tu fais confiance à ce Jésus-Christ-là, lui ne t'abandonnera jamais. Lui ne te jugera jamais. Lui ne te pointera jamais du doigt. Il va être là avec toi. Peu importe ce que tu auras traversé, tribulation, angoisse, anxiété, dépression, persécution, famine, pandémie, nudité, péril, guerre, il sera là avec toi. Deuil, divorce, chômage, il ne t'abandonnera jamais. Il va t'accompagner. Parce qu'il lui-même a dit qu'en lui, tu trouveras le repos de ton âme. Tu trouveras la paix. Il te donnera cette joie dont le monde ne peut pas donner. Dont le monde ne peut pas communiquer. Jeune homme, tu es là. Peut-être tu ne peux pas sortir, tu ne peux pas voir tes amis. Tu ne peux pas chiller, tu ne peux pas faire ce que tu faisais. Ça peut être stressant, j'avoue, oui. Beaucoup de jeunes sont stressés, ils se sentent prisonniers. Il y a une certaine incompréhension, nous voyons pas seulement des jeunes, même les adultes dans la société. Il y a une certaine rébellion, on dit non, c'est trop, on est tanné, on est fatigué. Mais laissez-moi vous dire une chose. Que Jésus-Christ est là pour vous. Ce n'est pas moi, celle qui l'ai dit. C'est lui-même qui dit ça. Il dit qu'il vous donnera du repos. Et vous avez besoin du repos. Vous avez besoin d'expérimenter cette joie-là qui vient de lui. Vous avez besoin d'expérimenter cette paix-là. Excusez-moi. Cette paix réelle qui vient de lui. Il dit, je vous laisse ma paix, pas comme le monde. Celui qui peut prévaloir, vous accorder la paix que le monde ne peut pas. Qu'aucune situation ne peut pas. Qu'aucune situation est capable de donner, lui seul. Alors, j'aimerais que, à cet instant, que vous puissiez réaliser que vous n'êtes pas seul. Peu importe ce que l'ennemi peut vous dire, peu importe ce que Satan dit, que la mort peut être un soulagement. La mort ne sera jamais un soulagement. Le suicide ne sera jamais un soulagement. Parce qu'il y a une éternité qui nous attend tous. La vie ne se limite pas ici-bas. La terre n'est que une sorte de transit, de pèlerinage qui nous conduit à une éternité. Moi, j'aimerais vous offrir cette possibilité d'expérimenter Jésus. Il y a une série de témoignages qui passent dans notre radio où on dit « Osez Jésus ». Alors, moi, je vous propose d'oser Jésus. Et je suis certain, il ne va pas vous décevoir. Je ne vais pas te dire, ah, tu vas trouver le mari, tu vas trouver la femme idéale, tu vas trouver le meilleur boulot, tu vas trouver ceci, cela. Non, je vous parle pas de toutes ces choses-là. Je vous parle de Jésus comme étant la source de paix, la source de joie, la source de la stabilité, la source de tranquillité, la source du bonheur. C'est de lui dont je vous parle. Quelle décision vas-tu prendre maintenant? Parce que lui, quand il arrive dans un cœur, il apprend à penser les blessures antérieures au jour où vous l'acceptez dans votre cœur. Lui, quand il arrive dans un cœur, il vous remet sur les doigts chemin. Il ne vous condamnera jamais. Il vous appellera pas gay. Il vous appellera pas lesbienne. Il vous appellera pas menteur. Il vous appellera pas escroc. Il vous appellera pas avorteur. Il vous appellera pas adultère. Il vous appellera pas impudique. Parce qu'il t'aime. Et personne ne t'aimera comme ce Jésus-Christ là. C'est que tu as déjà entendu parler de lui, mais aujourd'hui c'est présent devant toi. Il dit dans sa parole, voici que je me présente devant ta porte, ton cœur, et je frappe. Si tu me laisses entrer, j'entrerai, je souperai avec toi. Cela veut dire quoi? Je t'apporterai la satisfaction de ton âme. Et là il nous dit dans Romains que rien ne pourra te séparer de lui. Et une fois que tu es connecté à lui, tout changera. Et tu verras, tu vas remarquer ça. Tout ne sera pas bonheur. Mais il y a une chose que tu comprendras vite, c'est l'assurance de sa présence. Et qui t'abandonnera jamais. Jamais, jamais. Au grand jamais. Vas-tu oser Jésus réellement? Peut-être le plus longtemps, tu l'as déjà osé, mais tu es désespéré. Et la réponse à ton problème. Une rupture de fiançailles te pousse peut-être à la dépression ou occasionne une dépression dans ta vie. Le mort d'un proche, ou le chômage, ou une maladie, ou tu vois ton revenu fondre comme un sucre. Ou un célibat prolongé. Laisse-moi te dire une chose. Quand Jésus te dit d'écouter ses instructions et de les laisser entrer dans ta vie et que tu auras le repos de ton âme, c'est le synonyme que il connaît tous tes problèmes. Il connaît tous tes problèmes de A à Z. Et il est là pour solutionner tes problèmes à son temps. Et tout ce qu'il fait est parfait. Mais à une seule condition, que tu lui dises, moi je ne peux pas. Moi je suis faible. Mais toi Jésus, tu peux. Si tu es d'accord avec moi, nous allons prier. Tendre Père, nous te rendons grâce au Papa pour ce temps. Ce temps où, Seigneur, tu as permis et tu permets que je puisse parler à mon frère, à ma soeur. Tu sais voir son cœur maintenant, Seigneur. Saint-Esprit, parle maintenant à mon frère, à ma soeur qui m'écoute, à cette personne peut-être qui t'a jamais reçu, Jésus, comme Seigneur et Sauveur. Parle maintenant à son cœur. Tu vois, à cet instant, cette personne dont les larmes sont en train de couler. Cette personne qui est abattue. Ou peut-être cette femme seule. Ou ses parents mono qui est là, qui ne sait pas comment joindre. Debout du bois. Peut-être les dépasser. Il ne peut pas, à elle seule ou à lui seul, fournir la bonne éducation à l'enfant. Mais Seigneur, tu as promis, tu as dit, celui qui laissera, qui te laissera entrer dans son cœur, toi tu vas lui accorder la paix. Seigneur, je prie maintenant pour toute personne qui à cet instant a besoin de toi réellement dans son cœur. Je prie maintenant, cet instant, que ta paix puisse pénétrer dans son cœur. Peu importe la forteresse qui s'élève contre elle, la personne. Peu importe la résistance du monde des ténèbres. Je viens maintenant, au nom puissant de Jésus-Christ, communiquer la vie dans ce cœur qui est en pleurs maintenant. Que les larmes soient essuyées. Que la paix, le bonheur, la joie puissent maintenant inonder mon frère, ma soeur. Cette personne qui est en train de m'écouter, toi qui n'as jamais reçu Jésus-Christ dans ton cœur, je t'accorde cette occasion cette opportunité que j'ai eue à un certain moment dans ma vie. Et je me suis saisi de cela. Aujourd'hui, je suis cette personne dont l'opportunité a changé la vie. Alors, tu vas écouter cette prière et suivre après moi cette prière. Seigneur Jésus, je reconnais que je vécu loin de ta parole. Mais aujourd'hui, Jésus, je t'ouvre mon cœur. Entre dans mon cœur. Deviens mon Seigneur et mon Sauveur. Accorde-moi la paix. Accorde-moi la joie. Accorde-moi le bonheur. Pardonne mes iniquités passées. Alléluia. Père, nous t'avons ainsi prié, ô Dieu, au nom puissant de Jésus-Christ. Amen. Vous qui avez fait cette prière d'acceptation, sachez que vous êtes devenus des enfants de Dieu. Priez Dieu qui vous oriente dans de bonnes églises. Vous qui êtes enfants de Dieu, mais dont le cœur était en peine, dont les larmes coulaient au quotidien, soyez sûrs de la présence de Jésus. Soyez sûrs de sa Seigneurie dans votre vie. Soyez sûrs de lui. Il ne vous abandonnera pas et ne vous délaissera point. Alors, soyez tous bénis. On se retrouve prochainement. Au revoir.
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2: Before you sit down, I want to ask you again.
3: Avant que vous ne preniez place, je vais vous demander encore.
2: Is the church becoming a religious ground for you or a place of solution?
3: Est-ce que l'église est devenue un sol religieux pour vous ou un endroit de solution?
2: Answer me.
3: Répondez-moi.
2: Do you think God has answers?
3: Est-ce que vous croyez que Dieu a les réponses?
2: Do you believe that God has solution?
3: Est-ce que vous croyez que Dieu a la solution?
2: Let me say this before you sit down. I know you are very anxious to sit down.
3: Laissez-moi vous dire ceci avant que vous ne preniez place. Je sais que vous avez hâte de vous asseoir.
2: If God ceases to be God, you cease to live.
3: Si Dieu cesse d'être Dieu, vous cessez de vivre.
2: I say this to you clean and clear.
3: Je vous le dis clairement.
2: If we who are believers can no more lean on God for answer and trust him.
3: Si nous qui sommes des croyants ne pouvons plus nous appuyer sur Dieu pour des réponses,
2: for remedying or repairing or healing,
3: pour des remèdes, des réparations, des guérisons,
2: or changing our course in life,
3: ou pour changer le cours de nos vies,
2: we have no right to be in the church.
3: Nous n'avons pas le droit d'être à l'église.
2: That's number one. Number two.
3: Ça c'est numéro un. Numéro deux.
2: The world cannot be saved through our testimony.
3: Le monde ne peut pas être sauvé à travers nos témoignages.
2: If we are going to be believers this year and be unbelievers next.
3: Si nous allons être des croyants cette année et des incrédules l'année suivante.
2: No one will be saved by your testimony.
3: Personne ne sera sauvé par ton témoignage.
2: Of sudden salvation, sudden deliverance.
3: Ton témoignage de salut soudain, de délivrance soudaine.
2: Sudden miracle, sudden healing.
3: De miracle soudain, de guérison soudaine.
2: And later, all you testified to before leave you.
3: Et plus tard, tout ce pourquoi tu as témoigné te quitte.
2: And you begin to practice unbelief in the church.
3: Et tu commences à pratiquer l'incrédulité dans l'église.
2: Christian life is not a temporary life.
3: La vie chrétienne n'est pas une vie temporaire.
2: It's a permanent life of victory night and day.
3: C'est une vie permanente de victoire jour et nuit.
2: It's unfortunate that the church never expect.
3: Il est triste que l'église n'espère jamais.
2: Because they are in the church to encounter problems.
3: Ils n'espèrent jamais avoir des problèmes parce qu'ils sont dans l'église.
2: That's why a book like that book, Faith for All Life's Storm, is written.
3: C'est pour cela que les livres comme La foi pour toutes sortes de tempêtes ont été écrits.
2: To help you know if the desert is never short of sand.
3: Pour t'aider à comprendre que si le désert ne manque pas de sable.
2: And the ocean is not short of water.
3: Et l'océan n'est pas à court d'eau.
2: God is not short of grace.
3: Dieu n'est pas à court de grâce.
2: Give Jesus a hand before you sit down. If you... And sit down. John chapter 2, beginning from verse 1.
3: Jean chapitre 2, commençant au verset 1.
2: And the third day, there was a marriage in Cana of Galilee, and the mother of Jesus was there. 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But thou hast kept the good wine until now.
3: 3 jours après, il y eut des noces à Cana en Galilée. La mère de Jésus était là, et Jésus fut aussi invité aux noces avec ses disciples. Le vin ayant manqué, la mère de Jésus lui dit, ils n'ont plus de vin. Jésus lui répondit, femme, qu'y a-t-il entre moi et toi? Mon heure n'est pas encore venue. Sa mère dit au serviteur, faites ce qu'il vous dira. Or, il y avait là 6 vases de pierre destinés aux purifications des Juifs et contenant chacun 2 ou 3 mesures. Jésus leur dit, remplissez d'eau ces vases, et ils les remplirent jusqu'au bord. Puisez maintenant, leur dit-il, et portez-en à l'ordonnateur du repas. Et ils en portèrent. Quand l'ordonnateur du repas eut goûté l'eau changée en vin, ne sachant d'où venait ce vin, tandis que les serviteurs qui avaient puisé l'eau le savaient bien, il appela l'époux et lui dit, tout homme sert d'abord le bon vin, puis le moins bon, après qu'on s'est enivré. Toi, tu as gardé le bon vin jusqu'à présent.
2: Verse 11. This beginning of miracles did Jesus in Cana of Galilee, and manifested forth his glory, and his disciples believed on him. May the Lord bless his words. Amen.
3: Verset 11. Tel fut à Cana en Galilée le premier des miracles que fit Jésus. Il manifesta sa gloire et ses disciples crurent en lui. Béni soit sa parole.
2: I want to speak on what I have entitled divine intervention.
3: Je veux parler sur ce que j'ai intitulé intervention divine.
2: Say that with me.
3: Dites-le avec moi. Moi.
2: Say it in English.
3: Dites-le en français.
2: Say it as a Christian.
3: Dites-le comme des chrétiens.
2: Say it as if you know what you are talking about.
3: Dites-le comme si vous saviez de quoi vous parliez.
2: Divine intervention. Do you believe in that?
3: Intervention divine. Est-ce que vous y croyez?
2: Fine. That's what I want to pick out of this place.
3: C'est ce que je veux faire ressortir de cet endroit.
2: I was talking to our student pastors.
3: Je parlais à l'un de nos pasteurs étudiants.
2: In a joint section of our Bible college students last week.
3: Dans une section jointe de notre école biblique la semaine dernière.
2: Almost 800 of them gathered together.
3: Presque 800 étudiants étaient rassemblés.
2: Almost 800 from all fields of life.
3: Presque 800 étudiants de tous les coins du monde.
2: And I looked at the people that have been in government for 35 years.
3: Et je regardais à des gens qui étaient dans le gouvernement pendant plus de 30 ans.
2: Left government to come to Bible college.
3: Ils ont laissé le gouvernement pour venir à l'école biblique.
2: Police, permanent secretaries.
3: Des policiers, des secrétaires.
2: Good secretaries of government.
3: Des secrétaires du gouvernement.
2: Heads of department, educational leaders.
3: Des chefs de département, des éducateurs.
2: Left their profession to come to be trained in our institute.
3: Ils ont laissé leur profession pour venir être éduqués dans notre institut.
2: As I looked at these great men, that when I was a young preacher,
3: et j'ai regardé à ces grands hommes quand j'étais un jeune prédicateur.
2: Some of them, when I go to their offices, I wait for hours to try to see them in their on their seat.
3: Certains d'entre eux, quand j'allais dans leur bureau, je vais attendre des heures pour pouvoir les voir.
2: Now students in our Bible college.
3: Et aujourd'hui, sont des étudiants dans notre école biblique.
2: The tears of joy flowed out of my eyes.
3: Des larmes de joie coulaient de mes yeux.
2: I'm so glad you didn't do me bad when I met you 17, 18 years ago.
3: Je suis tellement heureux que tu ne m'aies pas fait du mal quand je t'ai rencontré il y a 17, 18 ans.
2: You advised me on what to do.
3: Tu m'as conseillé sur quoi faire.
2: And now the building you gave me counsel about is now where you are a student.
3: Et maintenant ce bâtiment sur lequel tu m'as conseillé, tu es un étudiant dans ce même bâtiment.
2: And he looked at me and said, "That's why I'm here."
3: Et il m'a dit, c'est pour cela que je suis ici.
2: Everything you have ever believed you want to do in the name of the Lord, you succeeded to do it.
3: Tout ce dont tu as toujours rêvé, tout ce que tu as toujours voulu faire, au nom du Seigneur, tu as réussi.
2: Because you believe with God all things are possible.
3: Parce que tu crois qu'avec Dieu tout est possible.
2: And I began to cry in that service.
3: Et j'ai commencé à pleurer.
2: Nothing hit me, nothing beat me, but I just knew.
3: Rien ne m'a frappé, mais je le savais tout simplement.
2: I was thinking if that man did me bad 19 years ago.
3: Je pensais si cet homme m'avait fait du mal il y a 19 ans.
2: I have the opportunity now to revenge.
3: J'ai l'opportunité aujourd'hui de me venger.
2: I could give him cutlass to cut grass. He wouldn't say no, even though he's 68.
3: Je pouvais lui donner une machette pour couper l'herbe. Il ne pouvait pas dire non, même s'il a 68 ans.
2: Whatever I thought I would do.
3: Peu importe ce que je pensais pouvoir faire.
2: If you stop thinking good, you start to think bad.
3: Si tu arrêtes de penser le bien, tu commences à penser en mal.
2: I began to say, look at what this man did. He was not a believer.
3: J'ai commencé à dire, regardez ce que cet homme a fait. Ce n'était pas un croyant.
2: He was not a Christian that time.
3: Il n'était pas chrétien en ce temps-là.
2: He was a nominal churchgoer.
3: C'était un spectateur nominal de l'église.
2: But look at how much grace has done him favor.
3: Et regardez aujourd'hui à quel point la grâce de Dieu abonde dans sa vie.
2: Not only born again with grandchildren, but coming to Bible college.
3: Pas seulement né de nouveau avec des petits enfants, mais il vient à l'école biblique.
2: Known all over the country as a big government official for years.
3: Connu dans tout le pays.
2: And now in the Bible school.
3: Aujourd'hui dans une école biblique.
2: I began to say, good. Doing good is good.
3: Et j'ai commencé à dire, faire le bien, c'est bien.
2: Doing good is good. Say that with me.
3: Faire le bien est bien. Dites-le avec moi.
2: Doing good is good.
3: Faire le bien est bien.
2: And I said this to one preacher today.
3: Je l'ai dit à un prédicateur aujourd'hui.
2: If you because of one evil start to do bad.
3: Si parce que une fois on t'a fait du mal, tu commences à faire le mal.
2: You find that all the good you've done before were never good.
3: Tu te rendras compte que tout le bien que tu as fait n'était pas bien.
2: So doing good is good. Say it again.
3: Alors faire le bien c'est bien. Dites-le encore.
2: Doing good is good. Sometimes you are challenged.
3: Faire le bien c'est bien. Parfois tu as des défis.
2: I as a man who deal with millions of people every week by television.
3: Moi en tant qu'homme qui traite avec des milliers de personnes tous les jours.
2: Thousands upon thousands every day by church service.
3: Des milliers sur des milliers tous les jours dans les cultes.
2: And thousands upon thousands of people through church services every week.
3: Toutes les semaines des milliers sur des milliers à tous les cultes.
2: I'm mixing with thousands of preachers and pastors every day of my life.
3: Et rencontrant des pasteurs, des prédicateurs tous les jours de ma vie.
2: No day that I leave, I do not meet with preachers.
3: Il n'y a pas un seul jour de ma vie que je ne rencontre pas un prédicateur.
2: Every day, whether I'm at home or abroad, whether I'm flying or traveling.
3: Tous les jours, que je sois chez moi ou à l'étranger, que je sois en train de voyager ou pas.
2: I meet preachers everywhere in the world.
3: Je rencontre des prédicateurs partout dans le monde.
2: And almost every nation we go in 124 countries.
3: Et presque toutes les nations dans lesquelles nous allons, dans plus de 100 pays.
2: I see those who have seen me before.
3: Je vois des gens qui m'ont vu avant.
2: I can't hide.
3: Je ne peux pas me cacher.
2: Therefore, the only option I have is to try to do good every time.
3: Alors la seule option que j'ai, c'est d'essayer de faire le bien tout le temps.
2: Because only the bad you do, people will remember if you do it once.
3: Parce que les gens se souviennent seulement du mal que tu fais, même si tu le fais une seule fois.
2: If you have done 10 million good, the day you do one bad, bad, that's the one they will remember you did.
3: Si tu as fait le bien 10 millions de fois et tu fais le mal une fois, c'est de ça qu'ils se rappelleront.
2: So I try my best as often, even if it's not convenient for me.
3: Alors j'essaie du mieux que je peux, même si ça ne me convient pas.
2: If I'm down, weak, and somebody needs help.
3: Si je suis faible, abattu et quelqu'un a besoin d'aide.
2: I wouldn't say, do you see how I feel? I'm down. No.
3: Je ne peux pas dire, est-ce que tu vois comment je me sens? Je suis abattu. Non.
2: I try to lift the person.
3: J'essaie d'élever la personne.
2: The Bible says, while you are lifting others, you are lifting yourself.
3: La Bible dit que pendant que tu essaies d'élever les autres, tu t'élèves toi-même.
2: While you are helping the weak, you are helping yourself.
3: Lorsque tu aides les faibles, tu t'aides toi-même.
2: Here in this story of John chapter 2, my life has borrowed from the life of Christ.
3: Dans cette histoire de Jean chapitre 2, ma vie a emprunté à celle de Christ.
2: Several characteristics that is helping me in handling a world ministry.
3: Plusieurs caractéristiques qui m'aident à gérer le monde du ministère.
2: It's hard to be a leader.
3: Il est très difficile d'être un leader.
2: It's tough to be a leader.
3: C'est très dur d'être un leader.
2: But the challenge of leadership is being able to subdue yourself when you are down.
3: Mais le défi du leadership, c'est d'être en mesure de te soumettre quand tu es déjà abattu.
2: To say, it's true, I'm almost down.
3: De dire, c'est vrai, je suis à terre.
2: Devil, you knock me down, I'm not going to accept a knockout.
3: Satan, tu m'as renversé, je ne vais pas accepter que tu m'abattes.
2: I'm going to stand and fight and win. Somebody say hallelujah.
3: Je vais me lever, me battre et gagner. Quelqu'un dit hallelujah.
2: Never a day so ugly that you can't add beauty to it.
3: Il n'y a pas un jour aussi laid que tu ne puisses pas ajouter de la beauté.
2: Never you find yourself in a day you are so down that you are not able to lift somebody.
3: Tu ne peux pas te trouver dans une situation où tu es tellement à terre que tu ne peux pas élever quelqu'un d'autre.
2: Never you find a day you are so sick that you can't pray for the sick.
3: Tu ne peux pas te retrouver dans une situation où tu es tellement malade que tu ne peux pas prier pour les malades.
2: The sicker you are, the more sick you should look for to pray.
3: Plus tu es malade, plus tu dois chercher des gens pour qui prier.
2: Because when you lay hand on them to pray,
3: parce que quand tu imposes les mains sur eux pour prier,
2: you can take the faith of the sick to be well for yourself to be well.
3: Tu peux prendre la foi du malade pour être guéri, pour toi-même pour être guéri.
2: And anybody say amen to that?
3: Quelqu'un dit amen à cela.
2: When you are poor and a poor man comes and says, I know you have money, give me money.
3: Quand tu es pauvre et un pauvre vient te voir et dit, je sais que tu as de l'argent, donne-moi un peu.
2: Please, brother, borrow and give to the poor.
3: Frère, va emprunter et donne aux pauvres.
2: Because if they ask you to help them when you are down,
3: parce que s'ils te demandent de l'aide lorsque tu es à terre,
2: it means God has confidence in you that you are not as down as you think you are down.
3: Cela veut dire que Dieu a confiance en toi et tu n'es pas aussi abattu que tu penses l'être.
2: Somebody say amen.
3: Quelqu'un dit amen.
2: That's the life I live every day.
3: Et c'est la vie que je mène tous les jours.
2: When I wake up, the first people I see after morning prayer are people who have need.
3: Lorsque je me réveille, les premières personnes que je vois après ma prière du matin, ce sont des personnes qui sont dans le besoin.
2: No matter how weak I am, I try to be strong.
3: Peu importe à quel point je suis faible, j'essaie d'être fort.
2: Because people are looking up to me every day.
3: Parce que les gens me prennent pour modèle tous les jours.
2: They don't care whether I slept at 4 o'clock and woke up at 5.
3: Ils ne s'inquiètent pas de savoir si j'ai dormi à 4 heures du matin et je me suis levé à 5 heures.
2: They want strength from me.
3: Ils ont besoin de la force venant de moi.
2: I can't say, do you know the time I went to bed?
3: Je ne peux pas dire, est-ce que tu sais à quelle heure je me suis couché?
2: I'm tired, let me rest. No, I can't.
3: Je suis fatigué, laissez-moi me reposer. Non, je ne peux pas.
2: It's a life.
3: C'est une vie.
2: Jesus, unless a man deny himself, carry the cross daily, he can't be my disciple.
3: Jésus a dit que si quelqu'un veut me suivre, qu'il renonce à lui-même et porte ma croix tous les jours.
2: Christianity is not a life of excuse, it's a life of uses.
3: La chrétienté n'est pas une vie d'excuses, c'est une vie d'utilité.
2: It's not life of excuses.
3: Ce n'est pas une vie d'excuses.
2: Excuse me, I'm down. No.
3: Excusez-moi, je suis abattu.
2: Excuse me, I'm tired. No.
3: Pardonnez-moi, je suis fatigué.
2: Excuse me, I'm poor. No.
3: Pardonnez-moi, je suis pauvre.
2: You can't take excuses.
3: Tu ne peux pas donner des excuses.
2: God will teach you to turn all your excuses to uses.
3: Dieu te montrera comment changer toutes tes excuses en utilité.
2: Somebody say loud amen.
3: Que quelqu'un dise amen.
2: Please respond to me. I'm not a Baptist. Talk to me.
3: S'il vous plaît, répondez-moi. Je ne suis pas un Baptiste. Parlez-moi.
2: Turn your life to tune. Turn your life.
3: Transforme ta vie en utilité.
2: Every energy God has given you is to be of service to mankind.
3: Toute l'énergie que Dieu t'a donnée, c'est pour être au service des autres.
2: Why you have life in you.
3: C'est la raison pour laquelle tu as la vie en toi.
2: Let's look at this scripture very, very divinely.
3: Regardons à ce passage biblique divinement.
2: Because I want to speak on divine intervention.
3: Parce que je veux parler de l'intervention divine.
2: Verse 1 says here.
3: Le premier verset dit.
2: The third day there was a marriage in Cana of Galilee and the mother of Jesus was there.
3: Trois jours après, il y eut des noces à Cana en Galilée. La mère de Jésus était là.
2: The mother of Jesus was there.
3: La mère de Jésus était là.
2: Let's look at the life of the mother of Jesus.
3: Regardons à la vie de la mère de Jésus.
2: Here is a woman that had unexpected visitor to her home.
3: Voici une femme qui a eu un visiteur inattendu dans sa maison.
2: Probably between the age of 18 and 22.
3: Probablement entre 18 et 22 ans.
2: This man came. His name is Angel Gabriel.
3: Cet homme est venu, son nom est Ange Gabriel.
2: He said, "The power of the Most High have come to rest on you, and that which is within you is from above."
3: Et il lui dit, "La puissance du Très-Haut est sur toi, et celui qui est en toi vient du Très-Haut."
2: Mary didn't know what to say.
3: Marie ne savait pas quoi dire.
2: In conclusion, she said,
3: et en conclusion, elle a dit,
2: "Be it unto me as the Lord has wished."
3: Qu'il me soit fait selon ta parole.
2: She didn't know how to respond.
3: Elle ne savait pas comment répondre.
2: She never knew known a man before.
3: Elle n'a jamais connu d'homme.
2: Here she is told by the angel who never lies, "You are pregnant."
3: Mais un ange lui dit, un ange qui ne ment jamais, tu es enceinte.
2: "That which you are going to give birth to shall be a holy one, for the spirit of the Lord God has rested upon you."
3: L'enfant qui est dans ton sein vient du Très-Haut, car la puissance du Seigneur repose sur toi.
2: First she was afraid to tell Joseph.
3: Premièrement, elle avait peur de dire à Joseph.
2: Afraid to tell any of her relations.
3: Ou de dire à quelqu'un de son entourage.
2: That's why the Bible said that Mary pondered these things in her heart.
3: La Bible dit que Marie y a réfléchi.
2: She didn't know who to tell.
3: Elle ne savait pas à qui le dire.
2: She's never known a man yet pregnant. Who will you tell?
3: Elle n'a jamais connu d'homme, mais elle est enceinte. À qui le dirais-tu?
2: Finally, Joseph knew.
3: Et à la fin, Joseph l'a appris.
2: And the Bible said Joseph decided to privily send her away.
3: Et la Bible nous dit que Joseph a décidé de la renvoyer secrètement.
2: But the angel came to him and said, "Don't touch her."
3: Mais l'ange est venu vers lui et lui a dit, ne la touche pas.
2: She and God have contract.
3: Elle a un contrat avec Dieu.
2: The person that is in the womb will be called Emmanuel, God with us.
3: La personne qui est dans son sein sera appelée Emmanuel. Dieu est avec nous.
2: So Mary knew whom Christ is before he was born.
3: Donc Marie savait qui était Christ avant qu'il ne soit né.
2: So when she was invited to this marriage, she also gave the son invitation.
3: Alors quand elle a été invitée à ce mariage, son fils aussi a été invité.
2: The Bible said, and both Jesus was called and the disciples to the marriage.
3: La Bible dit et Jésus fut aussi invité avec ses disciples.
2: Everything you want to do in life, that you put God ahead.
3: Tout ce que tu veux faire dans ta vie et tu mets Dieu devant.
2: When you put God first, when trouble comes.
3: Lorsque tu mets Dieu en premier, lorsque les tribulations arrivent,
2: God will appear at the same.
3: Dieu apparaîtra de la même manière.
2: When you put God ahead of your crisis,
3: lorsque tu mets Dieu en avant par rapport à ta crise,
2: God will become a cure when crisis show up.
3: Il deviendra une cure lorsque la crise apparaît.
2: When you bring God ahead of your schedule,
3: lorsque tu mets Dieu en avant dans ton programme,
2: when you are about to scale over danger,
3: lorsque tu es sur le point de faire face au danger,
2: the lifting power of the Most High shall raise you above the clouds.
3: La puissance du Très-Haut t'élèvera au-dessus des nuages.
2: The man who was going to wed,
3: le monsieur qui allait se marier,
2: I do not know as a theologian, but I know as a believer.
3: Je ne sais pas en tant que théologien, mais je le sais en tant que croyant.
2: The invitation must have come from the man who was about to marry.
3: L'invitation devait sûrement venir du monsieur qui allait se marier.
2: And when he invited Christ, his mother and the disciples.
3: Et quand il a invité Christ, sa mère et les disciples.
2: Just as he invited all the guests.
3: comme il a invité tous les autres invités.
2: He never knew that the man who would turn water to wine was the one he invited.
3: Il ne savait pas que celui qui devait changer l'eau en vin était celui qu'il avait invité.
2: Everything you do as a Christian,
3: tout ce que tu fais en tant que chrétien,
2: particularly you sense in civilized nations,
3: en particulier utiliser tes sens dans cette civilisation.
2: Christianity is not for convenience.
3: La chrétienté n'est pas pour la convenance.
2: It's for all weather.
3: C'est pour tous les climats.
2: Christianity is for when it's rough. Christ is Christ.
3: La chrétienté, c'est pour quand c'est dur. Christ est toujours Christ.
2: When it's dirty, Christ is Christ.
3: Quand c'est sale, Christ est Christ.
2: When it's tough, Christ is Christ.
3: Quand c'est dur, Christ est Christ.
2: When it's bad, God is God.
3: Quand c'est mauvais, Dieu est Dieu.
2: When it's terrible, God is God.
3: Quand c'est terrible, Dieu est Dieu.
2: When it's terrifying, God is God.
3: Lorsque c'est terrifiant, Dieu est Dieu.
2: When you are down, God is God.
3: Lorsque tu es abattu, Dieu est Dieu.
2: When you are up, God is God.
3: Lorsque tu es élevé, Dieu est Dieu.
2: When you are weak, God is God.
3: Quand tu es faible, Dieu est Dieu.
2: When you are strong, God is God.
3: Quand tu es fort, Dieu est Dieu.
2: When you are low, God is God.
3: Quand tu es en bas, Dieu est Dieu.
2: Your condition can never change God.
3: Ta condition ne peut jamais changer Dieu.
2: He is still Almighty God. Can somebody say amen to that?
3: Il est toujours le Dieu tout-puissant. Que quelqu'un dise amen.
2: I read in Job 36, verse 4 and 5.
3: J'ai lu dans Job 36, de 4 à 5.
2: You will see a scripture that will help you here.
3: Vous allez voir un passage qui vous aidera ici.
4: For truly my words shall not be false.
3: Sois-en sûr, mes discours ne sont pas des mensonges. Répétez cela. Sois-en sûr, mes discours ne sont pas des mensonges.
4: He that is perfect in knowledge is with thee.
3: Mes sentiments devant toi sont sincères. Mes sentiments devant toi sont sincères.
5: Never defeated, never in crisis, never in trouble.
3: Il n'a jamais été battu. Il n'est jamais dans la crise. Il n'est jamais dans les tribulations.
5: It doesn't matter how many troubles you have from the head to your feet. God has no problem.
3: Peu importe le nombre d'ennuis que tu as, Dieu n'a aucun problème. Il est parfait, ses sentiments sont sincères et il est avec toi.
5: Do you believe in prophecy?
3: Est-ce que vous croyez en la prophétie?
6: Yes.
5: Yes. He said God is with you.
3: Il a dit Dieu est avec toi.
5: Amen. God is with you, Christians.
3: Dieu est avec toi, chrétien.
6: Amen.
5: The Lord is with you.
3: Le Seigneur est avec toi.
6: Amen.
3: C'est ce que la Bible nous dit.
5: Yes. He said, my words are not false.
3: Il a dit mes discours ne sont pas mensonges.
5: I'm not telling you what men tell you.
3: Je ne te dis pas ce que les hommes te disent.
5: A worldly man can tell you something that is not true.
3: Un homme du monde peut te dire quelque chose qui n'est pas vrai.
5: A banker can tell you what is not true.
3: Un banquier peut te dire ce qui n'est pas vrai.
5: A businessman, insurance man can tell you what is not with assurance.
3: Un homme d'affaires peut te dire ce qui n'est pas vrai.
5: But when God tells you something, it's correct.
3: Mais lorsque Dieu te dit quelque chose, c'est correct.
6: Amen.
5: I say it's correct.
3: J'ai dit c'est correct.
5: Amen. There's no falsehood in God.
3: Il n'y a aucune fausseté en Dieu.
5: I said that God who have no lies, who have no falsehood.
3: J'ai dit ce Dieu qui ne ment pas et qui n'a aucune fausseté.
5: God who can tell no lie and he has no falsehood.
3: Un Dieu qui ne peut pas dire de mensonge et en qui il n'y a aucune fausseté est sincère envers toi.
2: The man that is not down when you are down is with you.
3: Le Dieu qui n'est pas abattu lorsque toi tu es abattu est avec toi.
2: The one that is not crying when you are crying is with you.
3: Celui qui ne pleure pas lorsque tu pleures est avec toi.
6: Amen.
2: You know what I love about God?
3: Vous savez ce que j'aime à propos de Dieu?
2: He knows when to send the messenger of peace to your stand.
3: Il sait quand envoyer le messager de paix.
2: When everything about you is hot.
3: Lorsque tout est chaud sur toi.
2: You look this side hot, you look this side hot, you look back hot, you look front hot.
3: Tu regardes à gauche et à droite, devant, derrière et ça chauffe.
2: And you know today is Friday and everybody is going to look up to you in the service. He knows how to send you a pastor.
3: Et tu sais qu'aujourd'hui c'est vendredi et tout le monde s'attend à ta prédication. Il sait comment t'envoyer un pasteur.
2: I said be cool.
3: Dis, sois relax.
2: Tell your neighbor, be cool.
3: Dis à ton voisin, sois relax.
2: Do you understand what I'm talking?
3: Est-ce que vous comprenez ce que je dis?
2: When a pastor cries, the church dies.
3: Lorsque le pasteur pleure, l'église meurt.
2: If a pastor is weeping,
3: si le pasteur se lamente.
2: I used to face some situations in Africa as the church began to grow.
3: J'avais l'habitude de faire face à certaines situations en Afrique quand l'église commençait à grandir.
2: Somebody came the other day to my office and said, I was dreaming last night.
3: Quelqu'un est venu dans mon bureau la dernière fois et m'a dit, j'ai fait un rêve.
2: He said I was in a dream.
3: Il a dit j'étais dans un rêve.
2: He said God told me I was going to face trial.
3: Et il a dit, Dieu m'a dit que je devais affronter des épreuves.
2: I said, brother, it's a lie.
3: J'ai dit, mon frère, c'est un mensonge.
2: God never tells anyone when he's going to face trial.
3: Dieu ne dit jamais à personne lorsqu'ils vont faire face à des épreuves.
2: He shows you the throne, never shows you the pit and prison.
3: Il te montre le trône, il ne montre jamais l'abîme et la prison.
2: He knows that if he shows you the prison and the pit, you are going to run back.
3: Il sait très bien que s'il te montre la prison et l'abîme, tu vas t'enfuir.
2: So all he shows you is the throne.
3: Donc tout ce qu'il te montre, c'est le trône.
2: That's God.
3: C'est comme ça que Dieu est.
2: God never shows any human being test.
3: Dieu ne montre jamais à personne les tests.
2: God will never show you you are standing in the court and a lawyer throwing bullets to you. Never.
3: Dieu ne te montrera jamais que tu es debout dans un tribunal et que l'avocat est en train de te bombarder. Jamais.
2: God never shows you in the dream or vision police arrest you and handcuff you. Never.
3: Dieu ne te montrera jamais dans un rêve ou une vision que la police t'arrête et te met les menottes. Jamais.
2: He only show you when you are dancing and singing and rejoicing.
3: Il te montre seulement quand tu es en train de danser, quand tu es en joie.
2: Because in God there is no tribulation.
3: Parce qu'en Dieu il n'y a aucune tribulation.
2: Did anybody hear what I'm saying?
3: Est-ce que quelqu'un m'entend?
2: So anytime you say, when I was sleeping last night, I saw people beating me.
3: Donc quand quelqu'un dit, quand je dormais la nuit dernière, j'ai vu des personnes me frapper.
2: God never shows that to people. He only shows you when you are lifting people up.
3: Dieu ne montre jamais cela aux personnes. Il montre seulement lorsque tu élèves les autres.
2: He knows that if he shows you when you are beaten, you never follow his way.
3: Parce qu'il sait que s'il te montre lorsqu'on te frappe, tu ne suivras jamais ses voies.
2: Same thing when you are going to build a big church.
3: C'est la même chose lorsque tu dois construire une grande église.
2: He never shows you the crisis that is on the way.
3: Il ne te montre jamais les crises qui sont sur le chemin.
2: He shows you the good church. You see big, large church.
3: Il te montre seulement la bonne église. Tu verras une église grande, large.
2: If you read my book, Fire in His Bones.
3: Si vous lisez mon livre.
2: I dreamt. I saw a mighty large tree, lost leaves.
3: J'ai rêvé. J'ai vu un très grand arbre perdre ses feuilles.
2: No single leaf on it. Dried from the root to the top.
3: Sans une seule feuille, complètement desséchée du haut en bas.
2: And the Lord says, stand here. I stood.
3: Et le Seigneur a dit, mets-toi debout là. Et je l'ai fait.
2: As I stood under that mighty tree with the scorching sun.
3: Et lorsque je me tenais debout là, sous cet arbre avec le soleil qui frappait.
2: An old lady of about 80 or 90 years was coming with heavy load on her head.
3: Une vieille dame d'environ 90 ans venait vers moi avec un bagage sur la tête.
2: And the Lord said, rush to her. Help her bring the load under the tree for her to rest from the sun.
3: Et le Seigneur a dit, va vers elle et aide-la à venir se reposer sous l'arbre.
2: I looked up. The tree have no leaves. The sun was scorching.
3: J'ai levé les yeux. L'arbre n'avait aucune feuille et le soleil frappait durement.
2: I ran to this lady, carried her load on my shoulder and took her by hand.
3: Je me suis empressé vers elle. J'ai pris son bagage. Je l'ai pris par la main et je l'ai emmené avec moi.
2: And began to come under the tree.
3: Et nous sommes venus sous l'arbre.
2: When we arrived under the tree, one leaf germinated on top of the tree.
3: Lorsque nous sommes arrivés sous l'arbre, une feuille a poussé.
2: When I dropped the load down, I looked out again.
3: Lorsque j'ai déposé son bagage, j'ai regardé encore.
2: Two men were coming, heavy load on their head. Old.
3: Deux hommes venaient avec des fardeaux sur leur tête. Ils étaient vieux.
2: And God said, run to them, help them carry it.
3: Et Dieu a dit, empresse-toi vers eux, aide-les.
2: I began to carry these people's load on my head from where I saw them under the tree. So bring them under the tree.
3: J'ai commencé à transporter les fardeaux de ces personnes et les emmener sous l'arbre.
2: Everyone that I brought under the tree, leaf began to germinate on top of the tree.
3: Et à chaque personne que j'emmenais sous l'arbre, une feuille poussait.
2: Until I who was helping got so exhausted because of the loads I've carried from people.
3: Jusqu'à ce que je sois épuisé des fardeaux que j'avais transportés.
2: And the tree began to grow many leaves.
3: Et l'arbre commençait à pousser beaucoup de feuilles.
2: And the Lord said, if you are tired of carrying the load from them alone, ask people to join you.
3: Et le Seigneur m'a dit, si tu es fatigué de transporter porter leur fardeau. Demande à ces gens de t'aider.
2: So I said to all our behaviors, I said, help me reach out to the ones that are coming still with loose on their head.
3: Et j'ai demandé aux personnes qui étaient avec moi sous l'arbre, aidez-moi à atteindre ces personnes qui ont des fardeaux sur leur tête.
2: And thousands followed me.
3: Et des milliers m'ont suivi.
2: And we went out, began to help people bring their loose under the tree.
3: Et nous avons commencé à aider les gens à emmener leur fardeau sous l'arbre.
2: The tree now became a big tree with leaves green on top of it.
3: L'arbre était maintenant très grand avec beaucoup de feuilles.
2: And thousands below.
3: Et des milliers de personnes en dessous.
2: And the Lord said to me, that is how your church will be if you follow my instructions.
3: Et le Seigneur m'a dit, voici comment sera ton église. Si tu suis mes instructions,
2: you will not be the one to do the job alone. I'll give you people from all over the world.
3: Tu ne seras pas le seul à faire le travail. Je te donnerai des gens dans le monde entier.
2: And everybody you help, we help to help others.
3: Et tout le monde aidera à aider les autres, à aider les autres.
2: Today, I can give thanks to God.
3: Aujourd'hui, je peux remercier le Seigneur.
2: Having gone around the world 42 times, end to end.
3: Allant de partout le monde.
2: I now know God doesn't give people load. He carries their load from them.
3: Je sais maintenant que Dieu ne donne pas des fardeaux, il les porte pour les gens.
2: Somebody say big hallelujah.
3: Quelqu'un dit alléluia.
2: His words are not false, and the mighty one is with thee.
3: Ses discours ne sont pas des mensonges, et le Dieu puissant est avec toi.
2: If nobody else believes, you should believe it.
3: Si personne ne croit, tu dois le croire.
4: Behold, God is mighty and despised.
3: Dieu est puissant.
5: God is mighty.
3: Verset 5. Dieu est puissant.
6: God is mighty.
3: Dites-le encore.
6: God is mighty.
3: Dites-le encore.
6: God is mighty.
3: Dites maintenant le Dieu que je sers. Celui que je sers.
7: The one that I serve.
3: Est puissant.
6: Is mighty.
2: He's not tired. He's not down.
3: Vous avez entendu? Il n'est pas faible. Il n'est pas fatigué. Il n'est pas abattu.
2: He's strong every time.
3: Il est fort tout le temps.
2: The God you and I serve is mighty.
3: Le Dieu que vous et moi servons est puissant.
2: When economy of the nation is down, God is mighty.
3: Lorsque l'économie du monde est au plus bas, Dieu est puissant.
2: When oil business run low, God is mighty.
3: Quand les affaires du pétrole descendent, Dieu est puissant.
2: When gold plunge, God is mighty.
3: Lorsque l'or est au plus bas, Dieu est puissant.
2: When businesses win, God is mighty.
3: Lorsque les business gagnent, Dieu est puissant.
2: When stock exchange go down, God is mighty.
3: Lorsque la bourse tombe, Dieu est puissant.
2: When the man in charge of stock exchange in England is removed, God is mighty.
3: Lorsque celui qui est en charge des bourses en Angleterre est enlevé de son poste, Dieu est toujours puissant.
2: When Thatcher is no more there, God is mighty. When Reagan and Bush are gone, God is mighty. When you and I leave the scene, God will still be Almighty God.
3: Lorsque vous et moi quittons la scène, Dieu est toujours le Dieu tout-puissant.
2: Is anybody hearing me?
3: Est-ce que quelqu'un m'entend?
2: Where you find yourself doesn't change God from whom He is.
3: La situation dans laquelle tu te trouves ne change pas la nature de Dieu.
2: He's always strong and mighty.
3: Il est toujours fort et puissant.
2: He's mighty and
3: il est puissant et il ne rejette personne. Que quelqu'un me l'explique.
4: And despiseth not any.
3: Il ne rejette personne. Qu'est-ce que cela veut dire?
7: It doesn't matter who you are, it doesn't matter how you are.
3: Peu importe qui tu es, peu importe comment tu es.
7: It doesn't matter where you are, it doesn't matter what you are. It doesn't matter who why you are.
3: Peu importe où tu es, peu importe ce que tu es.
7: God will not despise you, he's concerned about you.
3: Dieu ne te rejettera pas, il s'inquiète pour toi.
2: Now, come on. Now tell her from legal point.
3: Maintenant dis-moi d'un point de vue légal.
2: This is not court. You are not defending anybody.
3: Ce n'est pas un tribunal. Tu ne défends personne.
2: But if the Bible says he does not despise any, what would that mean?
3: Mais si la Bible dit qu'il ne rejette personne, qu'est-ce que cela peut bien vouloir dire?
7: It means that he won't think of you as a worm.
3: Ça veut dire qu'il ne pensera pas à toi comme étant un ver de terre.
2: In one word, in compound word, God will not look at you as a wimp or as a worm.
3: En un mot, Dieu ne te regardera pas comme un insecte ou un ver.
2: He has value for you. That's what you mean.
3: Tu as de la valeur à ses yeux. Est-ce que c'est ce que tu veux dire?
2: Can anybody say God has value on me?
3: Est-ce que quelqu'un peut dire j'ai de la valeur pour Dieu?
2: God has put a price on me.
3: Dieu a mis un prix sur moi.
2: Say it loud.
3: Dites-le à voix haute.
2: I'm esteemed by God.
3: Je suis estimé. Dieu a une estime pour moi.
2: I'm not diminished.
3: Je ne suis pas diminué.
2: That's what God is saying.
3: C'est ce que Dieu dit.
2: Whether you are a cripple, blind, deaf,
3: que tu sois aveugle, sourd.
2: I preached this message 2 days ago in Lagos.
3: J'ai prêché ce même message il y a 2 jours au Nigeria.
2: And a big bank chairman came to me and said.
3: Et un très grand banquier est venu vers moi et m'a dit.
2: Sir, this is the greatest message I've ever heard from anybody.
3: Ce message est le plus grand message que j'ai écouté de la part d'un quelconque prédicateur.
2: That God despises not any.
3: Que Dieu ne rejette personne.
2: Say it with me. God despise not any.
3: Dites-le avec moi. Dieu ne rejette personne.
2: He said, tell me in simple words, what do you mean by this?
3: Et il m'a dit, dites-moi en des mots simples, qu'est-ce que cela signifie? Moi, en des mots simples, qu'est-ce que cela signifie?
2: And I said, I mean this.
3: Et j'ai dit,
2: if God says because you are

0: l'image de Dieu.
1: So when God say, who are you?
0: Alors quand Dieu dit qui es-tu?
1: He's saying to himself, I made who are you?
0: Et il est en train de se dire à lui-même, j'ai créé qui es-tu?
1: Are you hearing me?
0: Est-ce que vous m'entendez?
1: Look at the story in the Bible. It's found in Matthew 14.
0: Regardez à cette histoire dans la Bible, dans Matthieu 14.
1: It's found in Luke 5, Mark 5.
0: Dans Luc 5, Marc chapitre 5.
1: It's found in Luke, it's found in John.
0: On peut trouver cela dans Luc, dans Jean.
1: The Bible said the woman with the issue of blood came from behind and said in her heart, if I may but touch the hem of his garment, I shall be made whole from my plague.
0: Et la Bible nous dit que la femme à la perte de sang est venue par derrière et elle s'est dit, si je puis seulement toucher son vêtement, je serai guérie.
1: And Jesus, after the woman touched him, said, who touched me?
0: Et après que la femme l'ait touché, Jésus a dit, qui m'a touché?
1: Peter said, there be many of us that push you and press upon thee. How do you say who touched me?
0: Et Pierre lui a dit, tu vois la foule qui te presse et tu dis, qui m'a touché?
1: Jesus said, somebody touched me.
0: Et Jésus a dit, quelqu'un m'a touché.
1: Say that everybody. Somebody touched me.
0: Dites cela, quelqu'un m'a touché.
1: God was making somebody out of a nobody.
0: Dieu a fait de quelqu'un qui n'était personne, une personne.
1: From a leaking blood woman, God said she was a nobody when she came.
0: D'une femme à la perte de sang, Dieu disait qu'elle n'était personne quand elle est venue.
1: But when she touched me, she became somebody.
0: Mais lorsqu'elle m'a touché, elle est devenue quelqu'un.
1: Can you say amen?
0: Est-ce que vous pouvez dire amen?
1: How did you put it again?
0: Comment est-ce que tu l'as expliqué?
2: More legally, no matter who you are, he will represent you.
0: Légalement, peu importe qui tu es, il te représentera.
1: So we have an advocate with God.
0: Alors nous avons un avocat avec Dieu.
1: Thank you, sir. Thank you. Now, no matter where you find yourself, God will represent you.
0: Peu importe où tu te trouves, Dieu te représentera.
1: Can anybody say amen to that?
0: Est-ce que quelqu'un peut dire amen à cela?
1: Here was Jesus sitting down, invited, not knowing.
0: Et Jésus était là, assis, invité à ce mariage.
1: God knows everything, but at least he wasn't aware that they needed him for a miracle.
0: Dieu sait toutes choses, mais au moins il ne savait pas qu'on avait besoin de lui pour un miracle.
1: He wasn't aware that a whole new life to be started.
0: Il ne savait pas qu'il y avait une toute nouvelle vie qui devait commencer.
1: Was going to start in jeopardy.
0: Une nouvelle vie de couple qui devait commencer avec des ennuis.
1: This man marrying, who invited Christ and disciples.
0: Ce monsieur qui se mariait, qui a invité Christ et ses disciples.
1: He didn't know the man he invited was a miracle worker.
0: Il ne savait pas que celui qu'il avait invité était un faiseur de miracles.
1: The priest was saying every good thing. He was listening.
0: Le prêtre disait toutes bonnes choses et il écoutait.
1: After the marriage ceremony, they went now for the reception.
0: Après la cérémonie du mariage, ils sont partis pour la réception.
1: Where glory and glamour was to be displayed.
0: Où la gloire et le glamour devait être exposé.
1: No sooner that the wedding was over and ceremony was on.
0: Peu après la cérémonie du mariage et que la réception avait commencé.
1: The mother of Jesus was approached.
0: La mère de Jésus a été approchée.
1: We are short of wine.
0: Nous sommes à court de vin.
1: She heard them panicking behind. No wine, no wine, no wine.
0: Elle les a entendus paniquer derrière. Plus de vin, plus de vin, plus de vin.
1: She looked, she must have said to somebody, what did they say?
0: Elle a sûrement dit à quelqu'un, qu'est-ce qu'ils disent?
1: And they said, short of wine.
0: Et on lui a dit, ils sont à court de vin.
1: She rose up and went to Christ.
0: Elle s'est levée, elle est allée vers Christ.
1: I said, son, I just found out they are short of wine. Can you do something?
0: Et elle a dit, fils, je viens de découvrir qu'ils sont à court de vin. Est-ce que tu peux faire quelque chose?
1: How did she find Christ to ask questions?
0: Comment est-ce qu'elle a trouvé Christ pour poser une question?
1: He was invited.
0: Il était invité.
1: If you have never been inviting Christ to your marriage, do so today.
0: Si tu n'as jamais invité Christ dans ton mariage, fais-le aujourd'hui.
1: If you have not invited him to your job, no matter how small that business is.
0: Si tu ne l'as jamais invité à ton lieu de travail, peu importe à quel point ton business est petit.
1: Coffee house business, barber salon business.
0: Une entreprise de cheveux, une entreprise de café.
1: Jericho house business, roast and fry hair business.
0: Un business de pain et de
1: biscuit and chip business, fish and chip business.
0: Des biscuits, des chips.
1: Chicken business, bookstore business.
0: Un business de poulet, un business de livres.
1: Of job at all, including ministry, invite him there.
0: Toutes sortes de travail, le ministère inclus, invite-le.
1: If he's ahead, whatever comes behind, he will handle it for you.
0: S'il est en avant, peu importe ce qui arrive derrière, il s'en occupera.
1: I wish you had

0: my English.
1: J'aurais aimé que vous m'entendiez.
0: If you bring him ahead, whatever comes behind, he can handle it.
1: Si vous le mettez en avant, peu importe ce qui arrive derrière, il s'en occupera.
0: Did you hear me, young man? I know you to be in business. I visited your business place. I hope you are still there.
1: Est-ce que tu m'as entendu, jeune homme? Je sais que tu es dans le business. Est-ce que tu es toujours dans ce domaine?
0: Don't stay there too long.
1: N'y reste pas trop longtemps.
0: You move now. God bless you. That's what I would like to hear that.
1: Tu as changé maintenant. Dieu te bénisse. J'aime entendre cela.
0: Continue moving.
1: Continue d'avancer.
0: Even when you are shaking, keep on moving.
1: Même quand ça bouscule, continue d'avancer.
0: Even when it's rough, keep on moving.
1: Même quand c'est dur, continue d'avancer.
0: No fish jumps out of this sea because of waves.
1: Aucun poisson ne saute de l'eau à cause des vagues.
0: You never see a big shark say the water is too it's pushing me so hard.
1: Tu ne verras jamais un grand requin dire ah cette eau est trop trouble, ça me pousse tellement fort.
0: I'm going to live on the land. No.
1: Je vais vivre sur la terre ferme. Non.
0: The fish know that if he jump from the water to land.
1: Le poisson sait que si il saute de l'eau et vient sur la terre.
0: There are many fishermen without hook who will catch and eat.
1: Il y a beaucoup de pêcheurs sans hameçon qui l'attraperont pour manger.
0: He will give thanks to God for your jumping from your crisis to where they are when they are looking for who.
1: Ils remercieront Dieu parce que tu as quitté l'endroit où tu étais pour venir vers eux parce qu'ils attendaient quelqu'un qui allait sauter de l'eau.
0: You never see a man on a race horse or horse race who want to win prize.
1: Tu ne verras jamais un homme sur un cheval de course qui veut gagner un prix.
0: Because the horse is galloping, bam, bam.
1: Parce que le cheval est en train de galoper, bam, bam, bam.
0: I say, my, this speed is too much, and you are running too fast. Then jump out of the horse.
1: Et il va dire, oh mon Dieu, cette vitesse est trop pour moi. Et il va sauter du cheval.
0: He will die and the horse will go ahead.
1: Il mourra et le cheval va continuer.
0: Is anybody hearing what I'm saying?
1: Est-ce que quelqu'un m'entend?
0: Let's learn to turn our crisis to strengthening.
1: Apprenons à transformer nos crises en renforcement.
0: Let's learn to turn all our obstacles to miracle opportunity.
1: Apprenons à transformer nos obstacles en opportunités de miracle.
0: Let's not become wimps every time we find ourselves in shaking situation.
1: Ne devenons pas des personnes qui gémissent à chaque fois qu'ils se trouvent dans des difficultés.
0: We fall and begin to crawl and weep like babies. Let's not do that.
1: Des gens qui commencent à ramper et pleurer comme des bébé, ne faisons pas cela.
0: When your marriage shake, you know sugar is coming out behind.
1: Lorsque ton mariage tremble, tu sais qu'il y a du sucre qui arrive derrière.
0: When your business shake, you know promotion is coming.
1: Quand tes affaires tremblent, tu sais que la promotion arrive.
0: When your ministry shake, you know God wants to lift you high.
1: Lorsque ton ministère tremble, tu sais que Dieu veut t'élever.
0: Nothing that is big and never started small.
1: Il n'y a rien qui soit grand qui n'ait pas commencé petit.
0: And put it down, Peter. The way to talk.
1: Et écrivez-le. Le chemin vers le haut, c'est le bas.
0: The way to the top is bottom.
1: Le chemin vers le haut, c'est le bas.
0: Somebody say that.
1: Que quelqu'un le dise.
0: That's why.
1: Le chemin vers
0: why
1: le haut, c'est
0: God
1: le bas.
0: Create ground?
1: Pourquoi est-ce que Dieu a créé le sol?
0: So you can learn to get up.
1: Pour que tu puisses apprendre à te lever.
0: Why did he create the sky?
1: Pourquoi est-ce qu'il a créé le ciel?
0: So you cannot limit your view.
1: Pour que tu ne limites pas ta vue.
0: Why did he create the ocean?
1: Pourquoi est-ce qu'il a créé l'océan?
0: So you can learn to conquer events.
1: Afin que tu puisses apprendre à conquérir les événements.
0: You think you just come to church and sing those little choruses?
1: Tu penses que tu viens à l'église juste pour chanter ces petites chansons?
0: With little band, with little piano, with little organ.
1: Avec la chorale, avec le piano.
0: With little choir singing, then pronounce benediction.
1: Pour faire un peu de chorale et prononcer la bénédiction.
0: You come here struggling and live here crawling.
1: Tu viens ici dans des problèmes, dans des difficultés. Et tu retournes en rampant.
0: That's not why the church is here.
1: Ce n'est pas la raison pour laquelle l'église est là.
0: The church is here to train you.
1: L'église est là pour te former.
0: That all the lion roars, it will never bite nor kill.
1: Pour te dire que même si le lion rugit, il ne te mordra pas. Il ne te tuera pas.
0: The larger the trouble, the bigger the testimony.
1: Plus grand est la tribulation, plus grand sera le témoignage.
0: Somebody say hallelujah to that.
1: Quelqu'un dit alléluia.
0: I teach people at home every day.
1: J'enseigne des gens à la maison tous les jours.
0: No boxer that sees the height of the opponent and surrender can be a champion.
1: Aucun boxeur qui a vu la taille de son opposant et qui est abandonné ne peut être un champion.
0: Never.
1: Jamais.
0: Bruno versus Lewis. Fine.
1: Bruno versus Lewis. Très bien.
0: Muhammad Ali versus Liston. Fine.
1: Muhammad Ali versus Liston. Très bien.
0: Anyone. The bigger your opponent, the stronger you pretend to be strong.
1: Peu importe. Plus ton opposant imposant et grand, plus tu prétends être fort.
0: When a big man know you are not afraid of him, he will be wondering.
1: Quand un homme musclé sait que tu n'as pas peur de lui, il se posera des questions.
0: Look at David versus Goliath.
1: Regardez Goliath versus David.
0: Goliath 10 foot high, 6 feet wide, 4 feet deep.
1: Goliath 2 mètres de haut, 1 mètre de largeur.
0: Stood and said, "Rat, where are you going with your little catapult?"
1: Il s'est levé et il a dit, "Espèce de rat, où est-ce que tu vas avec ton petit lance-pierre?"
0: And the rat said, "To make history."
1: Et le rat lui a dit, "Je vais faire l'histoire."
0: Say with me, "To make history."
1: Dites-le avec moi, "Je vais faire l'histoire."
0: If Goliath killed David, no news.
1: Si Goliath tue David, ce n'est pas une nouvelle.
0: But if David killed Goliath, yes, news.
1: Mais si David tue Goliath, c'est une nouvelle.
0: If antelope killed tiger, news.
1: Si une antilope tue un tigre, ça fait la une.
0: If tiger killed antelope, no news. Do you believe what I'm saying to you tonight?
1: Si un tigre tue une antilope, aucune nouvelle. Est-ce que vous comprenez ce que je vous dis?
0: Make history where there is none.
1: Faites l'histoire où il n'y en a pas.
0: Make news where there is none.
1: Faites la une lorsqu'il n'y a pas d'histoire.
0: Give life to where there is death.
1: Donnez la vie où il y a la mort.
0: Give joy to where there is sorrow.
1: Donnez de la joie où il y a la tristesse.
0: Give power to where there is fainting.
1: Donnez de la force là où les gens sont faibles.
0: Make your voice heard all over the world.
1: Fais entendre ta voix dans le monde entier.
0: Don't because the world is falling, you join them to fall.
1: Ce n'est pas parce que le monde tombe que tu dois les rejoindre pour tomber.
0: The world is looking for lifters and not co-fallers.
1: Le monde recherche des élévateurs et pas des partenaires de chute.
0: If in your effort to move forward, you find yourself on the ground.
1: Si dans tes efforts pour avancer, tu te retrouves au sol.
0: Rise up, shake off the dust, start afresh.
1: Lève-toi, secoue la poussière et recommence.
0: If God make you fall, he will make you rise.
1: Si Dieu te fait tomber, il t'élèvera.
0: God never leaves anyone where he met.
1: Dieu ne laisse jamais personne où il les a rencontrés.
0: Every time he saw the lame, rise and walk.
1: À chaque fois qu'il voyait un boiteux, lève-toi et marche.
0: The blind, I say unto thee, see.
1: Les aveugles, je te le dis aujourd'hui, vois.
0: The leper, be cleansed. The dead, be raised.
1: Les lépreux, sois guéris. Les morts, ressuscite.
0: Jesus has not changed. Somebody say hallelujah.
1: Jésus n'a pas changé. Quelqu'un dit alléluia.
0: The marriage was going on and suddenly the mother said,
1: quand le mariage, la cérémonie prenait place et la mère a dit,
0: no wine, no wine, what do we do?
1: Plus de vin, qu'est-ce qu'on fait?
0: Jesus said, don't trouble me.
1: Jésus a dit, ne me dérange pas.
0: This woman turned and said to them, I've told him.
1: Et cette dame s'est retournée et elle leur a dit, je lui ai dit,
0: whatever happened from now, my son will do something.
1: Faites ce qu'il vous dira.
0: Whatever he says to you, do it.
1: Mon fils le fera.
0: I wish every Christian would be able to bow their head in crisis time.
1: J'aurais aimé que tous les chrétiens soient en mesure d'abaisser leur tête dans les moments de crise.
0: Jesus stood up. He said, what do you have around?
1: Jésus s'est levé et il a dit, qu'est-ce que vous avez ici?
0: They said, six water pots.
1: Ils ont dit, six jars.
0: He said, fill it to the brim.
1: Et il a dit, remplissez-les jusqu'au bord.
0: The man who was wedding, the man who was marrying, they didn't know the crisis at the back.
1: L'homme qui se mariait ne connaissait rien de la crise qui se déroulait derrière lui.
0: He was so concentrated on the marriage, he didn't know there was no wine.
1: Il était tellement concentré sur le mariage qu'il ne savait pas qu'il n'y avait pas de vin.
0: God blinded him from involvement of lack.
1: Dieu l'a aveuglé par rapport à son manque.
0: And the greatest grace is for you to have grace not to know what is happening wrong behind you.
1: La plus grande grâce, c'est d'avoir la grâce de ne pas savoir ce qui se passe derrière toi.
0: Is anybody hearing what I'm saying?
1: Est-ce que quelqu'un m'entend?
0: God overclouded his eyes.
1: Dieu l'a aveuglé.
0: He was so concentrated on what the man within them was saying.
1: Il était tellement concentré sur ce que le monsieur devant lui disait.
0: That when they were saying no wine, he said, I will.
1: Et quand on disait il n'y a plus de vin, il a dit oui, je le veux.
0: The life do you part, I will. No wine, I will.
1: Jusqu'à ce que la mort vous sépare, oui, je le veux. Plus de vin, oui, je le veux.
0: For better, for worse, I will.
1: Pour le meilleur, pour le pire, oui, je le veux.
0: In richer, for poorer, I will.
1: Dans la richesse comme dans la pauvreté, oui, je le veux.
0: He was concerned with I will. He didn't bother about I will not.
1: Il était concentré sur oui, je le veux.
0: And I have known that was at the back.
1: Et il n'entendait pas je n'en ai plus qui était derrière lui.
0: So suddenly, good news burst out.
1: Et soudainement, une bonne nouvelle a éclaté.
0: Jesus said, fill it to the brim. Fill it to the brim.
1: Jésus a dit, remplissez-les jusqu'au bord.
0: Fill the empty water pot to the brim.
1: Remplissez ces jars de pierre jusqu'au bord.
0: They filled it to the brim. I said, draw out.
1: Et il a dit, puisez maintenant.
0: The impossible has taken place.
1: L'impossible a pris place.
0: Divine intervention has taken place.
1: L'intervention divine a pris place.
0: They drew out and took it straight to the governor of the feast.
1: Ils ont puisé un peu de vin et ils l'ont donné à l'ordonnateur de la fête.
0: Ruth, it was not a minor wedding because governor was there.
1: Ce n'était pas un mariage mineur parce qu'il y avait un ordonnateur.
0: But the governor who was the master of ceremony, the governor of the feast said.
1: Et ce monsieur qui était le maître de cérémonie a dit.
0: You gave us bad wine to start. You are giving us sweet wine to end.
1: Tu nous as donné du mauvais vin pour commencer et maintenant tu nous donnes un bon vin pour finir.
0: That's my prophecy for all of you here tonight.
1: C'est ma prophétie pour vous ce soir.
0: No matter how bad you start, you will end sweet.
1: Peu importe à quel point tu as commencé mal, tu termineras bien.
0: I don't know what you are struggling with.
1: Je ne sais pas avec quoi tu te débats.
0: And if it seems there's no way out, the master is already here.
1: Et si c'est comme si il n'y a aucune issue, le maître est déjà là.
0: No losses to where there is profit.
1: Aucune perte où il y a le profit.
0: No defeat to where Jesus is present.
1: Aucune défaite où Jésus est là.
0: No shame to where there is glory.
1: Aucune honte où il y a la gloire.
0: No anguish to where there is anchor.
1: Aucune angoisse.
0: No tears where there is cheers.
1: Aucune larme où il y a la joie.
0: No downcast when the lifter is around.
1: Aucune chute où l'éleveur est là.
0: He said, dip the cup to the water you fill with the brim.
1: Et il a dit, remplissez les jars jusqu'au bord.
0: Test it. There's already a divine intervention.
1: Il y a déjà eu une intervention divine.
0: The man marrying didn't know. But after the miracle happened,
1: l'homme qui se mariait ne le savait pas. Mais après que le miracle ait lieu,
0: the governor said, excuse me, you brought us here to start life with bitter wine.
1: L'ordonnateur a dit, excusez-moi, vous nous avez donné du mauvais vin, maintenant vous nous donnez du bon vin.
0: Why giving us sweet at the end?
1: Pourquoi nous donner ce qui est bon à la fin?
0: Before the man knew, they were short of wine.
1: Et c'est là que le monsieur a su qu'il n'y avait plus de vin.
0: God has already done it.
1: Dieu l'a déjà fait.
0: I don't know what you have been battling with. I guarantee you God has done it.
1: Je ne sais pas contre quoi tu te bats, mais je te le garantis, Dieu l'a déjà fait.
0: I told myself 3 days ago.
1: Je me suis dit il y a 3 jours.
0: The greatest privilege I have had.
1: Le grand privilège que j'ai eu.
0: The greatest privilege. 35 years in the ministry, 55 years old in life.
1: Le plus grand privilège. 35 ans dans le ministère, 50 ans de vie.
0: It's the fact that I know before I met Christ, my life was full of crises.
1: C'est le fait que je sache qu'avant de connaître Christ, ma vie était pleine de crises.
0: Since I met Christ,
1: et depuis que j'ai rencontré Christ,
0: he replaced my crisis with Christ.
1: Il a remplacé toutes mes crises par Christ.
0: Christ is the bridge over troubled water.
1: Christ est le pont sur l'eau trouble.
0: He is the God when he's smote.
1: Il est Dieu quand ça ne va pas.
0: He is the God when it's rough.
1: Il est Dieu quand c'est dur.
0: He is God when it's tough.
1: Il est Dieu quand c'est difficile.
0: When you are a lion, then he comes to say to lion, today you eat no more human being.
1: Lorsque tu es dans la fosse au lion, il vient dire au lion, aujourd'hui tu ne mangeras aucun humain.
0: Is anybody hearing me?
1: Est-ce que quelqu'un m'entend?
0: When you are in the fire as Shadrach, Meshach and Abednego.
1: Quand tu es dans le feu comme Shadrach, Meshach and Abednego.
0: That is the first time in history fire we burn no one when God is there.
1: Et c'est la première fois dans l'histoire où le feu ne brûle personne lorsque Dieu est là.
0: The Bible said the fourth man was there in their midst.
1: La Bible nous dit que il y avait un quatrième homme au milieu d'eux.
0: The lion of the tribe of Judah was among the lions and the other lion didn't know.
1: Le lion de la tribu de Juda était au milieu des autres lions et il ne le savait pas.
0: So when they threw Daniel to the lions, he fell into his father's hand.
1: Donc lorsqu'ils ont jeté Daniel dans la fosse aux lions, ils l'ont jeté dans les bras de son père.
0: Who is the lion of the tribe of Judah?
1: Qui est le lion de la tribu de Juda?
0: And you can't eat your child. You can only pet your child.
1: Tu ne peux pas manger ton enfant. Tu peux seulement le cajoler.
0: Church is more than the song we sing from the song stand.
1: L'église est plus que des chants que nous chantons.
0: Church is more than choir sing. Church is more than pastor preach.
1: L'église L'église est plus que la chorale qui chante, c'est plus que le pasteur qui prêche.
0: Church is more than we greet and hug one another.
1: L'église est plus que saluons-nous, embrassons-nous.
0: Church is here am I, Lord, help me.
1: L'église c'est je suis là, Seigneur, aide-moi.
0: And when life turned against you, turn to God.
1: Et quand la vie se lève contre toi, tourne-toi vers Dieu.
0: Jesus will never say no when you say yes.
1: Jésus ne te dira jamais non quand tu as dit oui.
0: Can somebody say hallelujah?
1: Est-ce que quelqu'un peut dire alléluia?
0: I pray today that whatever be the crisis that confronted you before you came here.
1: Je prie aujourd'hui que quelle que soit la crise à laquelle tu fais face aujourd'hui.
0: The man who have never lost any battle before is here.
1: Celui qui n'a jamais perdu aucune bataille est là.
0: To give you divine intervention.
1: Pour te donner une intervention divine.
2: Il y a beaucoup d'abus sur cet enseignement des sacerdoces. Le comprendre, ça vous donne le discernement par rapport aux enseignements qui sont biaisés. L'orateur est un habitué parmi nous dans nos autres rencontres. C'est docteur Léon Wilson Maniema. Que nous voudrions acclamer courtement parce que la distance est courte. Merci beaucoup. Asseyez-nous.
3: Alléluia. Oui, que le Seigneur, notre Dieu, que le Seigneur Jésus-Christ soit loué. Amen. Il n'y a plus de temps à perdre. Nous voulons prendre une autre partie. Et difficile de faire la récapitulation de ce qu'on a vu la fois dernière parce qu'on n'a pas tout le temps avec nous assez de temps. C'est ainsi que je vais directement parler du sacerdoce, le sacerdoce de Melchisédek. C'est depuis la première fois quand Papa Sita m'avait invité, lorsque j'avais présenté l'ouvrage « Le mur de lamentation en Vaudor, les dangers de l'humanisme », j'avais parlé sur l'ordre de Melchisédek. Et l'ordre de Melchisédek, on l'appelle autrement la confrérie de Melchisédek. Et dans cet ouvrage de 310 pages, nous avons tous les détails à ce qui concerne la confrérie de Melchisédek. La confrérie de Melchisédek ou l'ordre de Melchisédek, nous trouvons cela dans le gnosticisme, dans la Kabbale juive. Vous savez que le gnosticisme nous présente une autre doctrine qui est en désaccord avec le vrai christianisme. Mais ils se font appeler aussi faussement les chrétiens, chrétiens gnostiques. Et pour eux, ils encouragent les gens, voilà, c'est déjà aussi ça la différence, à la lecture des livres apocryphes. Et par là, nous n'avons pas la même doctrine avec eux. Le gnosticisme croit que l'homme peut obtenir le salut par la connaissance. Et il s'agit pas d'une connaissance ordinaire, mais plutôt de la connaissance mystique. Cependant, pour nous, nous croyons que le salut, c'est par la foi au nom de Jésus. Alléluia. Alors, pour ce qui concerne les sacerdoces de Melchisédek, vous verrez ça à la page 205, on n'a pas eu le temps de présenter les schémas, mais seulement je vais en parler pour comprendre ce que représentent ces schémas. dans le sacerdoce de Melchisédek, on dit ceci, j'ai même entendu quelqu'un dire que le sacerdoce, c'est aussi l'angéologie. Le sacerdoce a son angéologie, a ses anges. Donc dans le sacerdoce, pour répéter ces mots, dans le sacerdoce, il y a aussi les anges. Parce qu'il s'agit du sacerdoce de Melchisédek, donc ce n'est pas la même angéologie que nous avons appris. Alors je suis à la page 205. Selon la Kabbale juive, on dit que la véritable essence de Dieu est si transcendante et tellement élevée qu'elle ne peut en aucun cas être dit. Dans l'ordre de Melchisédek, dans les sacerdoces de la confrérie de Melchisédek, en fait, c'est un culte des anges qui sont des démons déguisés. C'est comme ça qu'on parle trop des anges, mais qui ne sont pas les vrais anges de Dieu. Raison pour laquelle vous allez entendre certains noms de ces anges-là qui ne sont pas dans la Bible. En fait, ce n'est pas une révélation. Il est dit, et je l'ai dit dans cet ouvrage, tous ces noms-là qui ne sont pas mentionnés dans la Bible, les noms de ces soi-disant anges, en fait, ce sont des noms qui sont connus d'Israël après l'exil des Juifs à Babylone. Parce que les Juifs ou le judaïsme post-exilique, après l'exil, c'est un judaïsme qui a été influencé par la sagesse babylonienne, par la sagesse chaldéenne. Et c'est après, alors, ou au retour de ces juifs-là, et tous ces noms de tous ces démons déguisés qu'on appelle anges sont connus. Raison pour laquelle, quand vous entendez certains noms tels que Raziel, les Zophanim, et vous vous posez la question, d'où viennent tous ces noms parce que ce ne sont pas inscrits dans la Bible. J'aimerais nous dire ceci, que ce n'est pas une révélation. D'ailleurs, tout ce qu'ils disent là, il n'y a pas de révélation. Rien de révélation, c'est juste la résurgence, le réveil de ce judaïsme mystique et du gnosticisme. Donc il n'y a personne qui a la révélation. Ils ne font que relayer les messages qui étaient déjà combattus depuis le deuxième siècle. Mais eux, étant agents du diable, ils relayent le message, ils travaillent pour le réveil, la résurgence de tous ces enseignements sataniques. Et quand on n'a pas l'information, on dira qu'ils sont inspirés. Ils ont la révélation. Et quand ils parlent de tous ces anges qui sont des démons déguisés, on pense qu'ils sont illuminés, ils sont révélés. Non. Le judaïsme post-exilique était influencé par le mysticisme, par la sagesse chaldéenne. Je donne un exemple très clair pour nous faire comprendre cela. Au premier ou à la première déportation, quand les Juifs sont partis à Babylone, on a cherché, on a pris les jeunes qui étaient doués, qui étaient intelligents, sages. Et parmi eux, si vous vous rappelez, il y avait Daniel, Shadrach, Meshach, avec les noms qu'ils ont portés de Babylone. Et on a voulu que ces jeunes travaillent à la cour du roi. Et la Bible dit quoi? Pour qu'ils apprennent les langues chaldéennes. Donc, on voulait, et j'ai fait ce travail de ce chapitre, là son exégèse dans cet ouvrage, on voulait qu'ils apprennent la sagesse chaldéenne. Et les gens, les Juifs ont été obligés comme cela. Et à partir de là, le judaïsme a été apostasié. Et finalement, ces enseignements sataniques ont été incorporés dans le judaïsme. Voilà pourquoi on parle du judaïsme apostasié, ce que nous sommes en train d'observer aujourd'hui. L'arbre de vie, qui est l'arbre de Séphiroth, c'est-à-dire l'arbre des 10 émanations, dans le judaïsme mystique, appelé la Kabbale, ces chemins, cet arbre-là, illustre, montre comment les Ein Sof, soi-disant véritable essence de Dieu, agit, exprime son énergie, agit à travers les anges et jusqu'aux êtres humains. Et les noms, je venais de le dire, les noms des anges, selon le Talmud qui est le livre pour la formation des rabbins. Je nous rappelle ici qu'il y en a deux, des sortes de Talmud, les Talmud de Jérusalem et les Talmud babyloniens. Et c'est le Talmud babylonien qui est le plus méchant, raciste, qui exprime la haine, blasphématoire, qui insulte Jésus-Christ. Je l'avais dit lors de la présentation du livre « Le mur des lamentations » en Vaudor. Parce que là, on trouve même les passages abominables. Les passages contre Christ, contre le christianisme, contre les littératures chrétiennes, contre le Nouveau Testament. Dans les Talmud babyloniens, il est dit clairement que Jésus se retrouve, selon cette affirmation des Talmud babyloniens, que Jésus se retrouverait en enfer. En enfer en train de faire quoi? En train de bouillir les excréments des rabbins parce qu'il a refusé les rabbins. Dans les Talmud babyloniens, il est dit clair qu'un juif ne peut en aucun cas collaborer ou même faire le business avec un chrétien. Les mêmes convictions. Ce qui veut dire tout simplement, certains qu'on appelle frères, ne sont plus chrétiens. Quelqu'un peut renier Jésus tout en continuant en citant le nom de Jésus. Donc, que personne ne nous trompe parce qu'il cite le nom de Jésus et nous disons, voilà, c'est l'un de nous. Nombreux, quand bien même ils peuvent citer le nom de Jésus, ils ne sont plus avec lui. Bien-aimés, je le disais que pour les Talmud babyloniens, il est même dit clairement qu'il faut déchirer, brûler le Nouveau Testament. Et les chrétiens sont les fils du serpent, sont maudits. Il est même interdit aux juifs d'entrer dans l'église, une église chrétienne. Alors, posons-nous la question, quand quelqu'un se dit chrétien, pasteur, peut inviter un rabbin? Je le vis encore il n'y a pas longtemps, un rabbin a été invité dans une église, j'appellerais ça sanctuaire de Satan, parce qu'il parlait du tabernacle et pendant tout son sermon, il n'a pas cité le nom de Jésus. Pour citer le nom de Jésus, il ne pouvait pas, alors il appelait seulement le maître a dit, le maître a dit. Qui est ce maître? Selon les Talmud, les anges de la Kabbale portent des noms variés. Et je l'ai dit tout à l'heure, que ces noms sont devenus connus d'Israël qu'après le retour de l'exil babylonien. Si vous entendez quelqu'un parler ou citer des noms de certains anges qui ne sont pas dans la Bible, comprenez facilement qu'il se réfère pas à la Bible, mais soit au Talmud, au livre apocryphe. C'est comme ça que, pour ceux qui ont suivi, un jeune homme à l'imiter qui encourage même ses ouailles à lire les livres apocryphes. Bien-aimés, les livres apocryphes aujourd'hui sont devenus la source de l'inspiration de certains prédicateurs qu'on appelle faussement prophètes. Il est plus que temps, nous, en tant que serviteurs de Dieu, pasteurs, dirigeants des églises, quel que soit le niveau de votre leadership, d'apprendre, d'enseigner la parole du Seigneur à nos membres. Et si nous ne le faisons pas, nous pouvons perdre ces enfants parce qu'ils pensent que de l'autre côté, il y a la révélation. Et pourtant, il n'y a rien de révélation. Ce n'est que la résurgence du satanisme. Dans la Kabbale juive, ou dans ces sacerdoces corrompus, ces sacerdoces de la confrérie de Melchisédek, comme j'ai entendu ces messieurs dire, que les sacerdoces, c'est aussi l'angéologie. Ils parlent trop de cette angéologie satanique. Et pour eux, les archanges, ils en ont plusieurs, supervisent les branches de l'arbre. Donc ça, c'est ça l'arbre. C'est ça l'arbre qu'on appelle l'arbre de vie. Alors il y a des archanges qui supervisent ces arbres-là, qui supervisent les branches de l'arbre appelées séphiroth. Et chacune de ces branches symbolise un type particulier d'une force créatrice qu'un archange supervise. Dans ces faux sacerdoces de l'ordre de Melchisédek, c'est ainsi que lorsque vous entendez quelqu'un qui se dit prédicateur parler de l'ordre de Melchisédek, déjà chez eux, ils ne disent pas que Jésus est selon l'ordre de Melchisédek. Ils interprètent à leur manière et ils disent que Jésus est dans l'ordre de Melchisédek. Il y a encore un problème aujourd'hui. Lorsque vous savez qu'il y a beaucoup de chrétiens qui ne savent pas, qui ne comprennent pas qui est Melchisédek. Il y a des chrétiens qui pensent que Melchisédek, c'est Dieu, que Melchisédek, c'est Jésus, que Melchisédek, c'est un ange supérieur. Il y a encore même des serviteurs de Dieu qui ne savent pas que Melchisédek, c'est juste un type de Jésus-Christ. Donc pas seulement ceux de la Kabbale ou du gnosticisme. Quand on ignore la connaissance de qui est le Melchisédek de la Bible, ça ouvre même la porte au mysticisme. Il y a encore nombreux parmi nous qui ne comprennent pas. Il y a un bien-aimé qui était même fâché quand je lui parlais de la typologie de Melchisédek. Parce que pour lui, c'est Dieu. Pour lui, c'est Jésus-Christ. Et quand quelqu'un croit comme ça, il n'est pas loin de la séduction du gnosticisme. Il n'est pas loin de la séduction de la Kabbale juive. Parce que pour la Kabbale juive, qui est Melchisédek? Soit c'est l'ange supérieur. Qui est Melchisédek? C'est Elohim. Qui est Melchisédek? C'est Dieu lui-même. Bien-aimé, pour la Kabbale juive, comment l'homme peut développer une relation avec Ein Sof, avec Dieu? Et pour développer cette relation, l'homme doit se concentrer sur les différentes énergies une par une. Qu'est-ce qu'on appelle énergie dans la Kabbale juive? Et quand vous entendez tous ces gens-là, soi-disant prophètes, qui sont dans ce monde mystique, dans leurs sermons, ils parlent de l'énergie. Peut-être que nous avons une autre compréhension et notre entendement de l'énergie. L'énergie dans le gnosticisme, dans la Kabbale juive, c'est ce qu'ils appellent autrement ange ou démon. Moi, j'appelle démon déguisé. Donc, pour être en contact, développer, ça c'est grave, hein? Développer la relation avec Dieu, il faut se concentrer sur les différentes énergies une par une. C'est pour cette raison, nous avons des gens qui n'ont plus Christ et quand bien même, ils citent le nom de Jésus. Parce qu'ils passent tout leur temps à connaître les noms des anges, à rendre un culte aux anges, à invoquer les anges. J'ai entendu ce même papa qu'on admirait beaucoup à Lubumbashi. Je ne citerai pas son nom parce que c'est un autre connu. Mais vous savez ce qui est merveilleux? Il est impossible, je suis très convaincu, il est impossible quelqu'un qui marche avec Dieu correctement dans la crainte et qu'il finisse mal. Mais celui qui ne craint pas Dieu, à un moment donné, malgré cette petite gloire destructrice que le diable donne, ces hommes-là finissent toujours très mal. Je nous encourage ce soir, malgré la pression de la vie, les difficultés que nous rencontrons dans la vie, dans le ministère, tenons bon. Amen. Parce que notre futur est glorieux. Amen. Tenons bon. Même si nous pouvons pleurer aujourd'hui, c'est Jésus que nous prions. Il finit toujours par nous honorer un jour. Et nous allons bien finir. Tu ne finiras pas maladif. Tu ne finiras pas malheureux. Amen. Tu ne finiras jamais dans la honte. Le Seigneur va honorer ceux qui les servent. Cela est très important. Mais ceux qui ont adhéré dans les camps de l'ennemi, ils finissent mal. Ce papa a très mal fini. Il a très mal fini. Très mal fini. Et je ne saurais pas donner les détails ici. Alors je l'ai entendu encore avant-hier. Et j'ai compris qu'il n'a pas eu encore l'occasion de se repentir, parce qu'il continue avec les enseignements sataniques des anges. Et quand il développe, vous savez, ces gens développent très mal les textes bibliques. Il a pris Apocalypse chapitre 18, versets 1 à 2, en parlant de l'ange qui est descendu. Là, c'est après l'enlèvement de l'église. Alors lui prend les développements. Et il dit que les anges vont descendre chez vous. Ils vont vous escorter. Moi, quand je voyage, les anges m'escortent. Que partout là, je demande aux anges de m'accompagner. Ils m'accompagnent. Et c'est ce qu'il enseigne. Il dit que les anges ont une grande lumière pour couvrir toute la terre. Il dit quand il était une fois au Gabon, lors de sa croisade en public, il a vu Gabriel, il a vu Michael, et les deux lui ont dit, c'est nous qui contrôlons toute la terre. Et les gens ont applaudi, ils ont dit, la révélation, notre papa, la révélation. Dans la Kabbale juive, il ne se concentre pas sur Jésus, c'est ça la différence. Si vous connaissez quelqu'un, vous découvrez quelqu'un qui est dans ce cercle mystique de destruction, il n'est plus votre frère, même si il peut citer le nom de Jésus. Nous, nous nous concentrons sur Jésus-Christ. Quand la Kabbale juive dit que la véritable essence de Dieu est tellement élevée, et l'homme ne peut pas connaître cette essence divine, alors il interagit à travers l'énergie, les énergies, les séphirots. Non, nous disons que Yahweh s'était déjà révélé par son fils Jésus-Christ. Nous connaissons notre Dieu. Il est avec nous et il est ici à travers Jésus-Christ. Pour développer cette relation avec Dieu, les gens peuvent développer une union spirituelle étroite avec Dieu à travers les anges, selon la Kabbale. C'est-à-dire, pour la Kabbale juive et pour le gnosticisme. Je l'ai dit la fois dernière, un gnostique, un bandit spirituel. Un jour, après mon émission dans une des chaînes de télévision, il voulait que j'aille en débat avec lui à la télé. J'ai appelé mon frère, cousin, vous vous rappelez? Je vous ai posé la question. Qu'est-ce que vous me dites? Est-ce que je peux aller? Et il me dit quoi? Non, ça ne sert à rien avec celui-là. Faites l'apologie comme vous le faites à travers les conférences, à travers les écrits, parce que lui n'acceptera pas ce que vous dites. Alors vous allez même gaspiller les minutes que vous avez. Et il ne comprendra pas. Et j'ai compris, c'est vrai. Parce que nous ne partageons pas les mêmes convictions, la même foi. Pour le gnosticisme et la Kabbale juive, on peut développer la relation avec Dieu lorsque l'homme maîtrise Là encore, il faut bien noter, maîtriser ce qu'ils appellent les rituels. Tu peux me donner les rituels qu'on appelle les rituels théurgiques. Les rituels théurgiques, ça veut dire une forme de magie. Vous entendez ces gens dire Makambwanzambe ezabondo. Ils le disent comme ça ouvertement. Ils ne cachent pas. Makambwanzambe ezabondoki. Et ils disent que Jésus, c'est un grand occultiste. Cependant, la Bible nous dit que Jésus est venu pour détruire les œuvres des ténèbres. Et lui-même ne pouvait pas être adepte de ces choses. Alors, cette pratique magique permet à ces gens qui adhèrent à ces croyances sataniques de communiquer avec les soi-disant bons esprits. Vous savez, même dans l'islam, il y a ce qu'on appelle les anges bons et les anges mauvais dans l'islam. C'est la même chose avec la Kabbale juive. Les anges bons, vous pouvez les utiliser pour les bonnes choses. Les anges bons, vous pouvez les utiliser pour les fétiches en votre faveur. Pour les fétiches, quelqu'un qui a besoin de l'enchance, de stabiliser son mariage, il peut utiliser ces anges qu'on appelle les anges bons. Mais ce ne sont que des démons déguisés. Et si vous voulez faire du mal à quelqu'un, cette fois-là, alors vous pouvez utiliser les anges mauvais. Il est encore encouragé dans la Kabbale juive d'invoquer ces puissances surnaturelles au fin d'atteindre Dieu. Pour eux, pour atteindre Dieu, il faut invoquer ces énergies. Il faut invoquer ces soi-disant anges. Et certains, les noms ne sont même pas connus dans la Bible. Alors ces archanges, j'ai un autre titre ici, la supériorité du sacrifice expiatoire du Christ. C'est toujours notre papa, Papa Sita, qui a préfacé cet ouvrage. Je vais ici vous citer quelques archanges, quelques anges qui ne sont pas les anges de Dieu, mais qui ne sont que des démons déguisés, parce que le judaïsme apostat a développé leur propre angéologie qui n'a rien à voir avec la Bible. C'est tout ce que ces gens sont en train de nous enseigner. À cause du temps, je vais citer peut-être deux. Parce que la fascination au mysticisme, à l'occultisme, a conduit les hérétiques à identifier certains anges babyloniens comme étant les anges dont les chrétiens en ont besoin. Il y a des noms qui ne sont pas dans la Bible et vous entendez sortir de leur bouche. C'est comme l'ange qu'on appelle Samaël. Ce n'est pas un nom biblique. Je suis à la page 26 de cet ouvrage. L'ange Samaël, écoutez ce qui est dit. L'ange Samaël a mis Ève enceinte. Ça peut vous dire déjà quelque chose. Et une autre occultiste, Blavatsky Elena, a dit ceci. Caïn le mâle était le fils d'Ève par Samaël, le diable. Ça vous dit quelque chose où je vous amène? Quelqu'un peut comprendre où je vous amène? Selon les textes apocryphes, l'ange Samaël n'est que l'un des anges rebelles qui descendent sur la terre pour corrompre les filles des hommes. Il est, c'est-à-dire cet ange Samaël, signalé présent dans le jardin d'Éden lors du péché originel. Et il est dit que Samaël était jaloux d'Adam. Et c'est pourquoi il avait pris la forme du serpent pour tenter Ève, à la suite de quoi il est appelé Satan. J'aimerais nous rappeler ici que l'enseignement du branhamisme, l'enseignement de Branham, qu'il appelle révélation, parce que lui-même Branham dit quoi? Il dit que ce qu'il a enseigné concernant la semence de Satan, personne n'avait entendu cela. Il n'y a que lui qui a entendu, qui a reçu ça du Seigneur. Mais il ment, parce que cet enseignement de la cabale juive, du gnosticisme, cet enseignement satanique existe avant Branham. Donc il a copié. Ça vient du Talmud, ça vient des livres apocryphes. Ça vient de la cabale juive. Et le livre du Zohar, c'est notre livre de la cabale juive. Il est dit ceci: Samaël est assimilé au serpent qui aurait incité Ève à commettre le péché originel. Et ce livre dit clairement, je peux faire cette lecture, nous avons appris que Samaël, l'ange, est descendu du ciel à cheval sur ce serpent à cette époque. Toutes les créatures ont vu son visage et se sont enfuies. Puis Samaël et le serpent se sont approchés de la femme, c'est-à-dire Ève, et lui disaient des mots à porter la mort sur le monde. C'est cet enseignement que Branham nous a donné. C'est un enseignement qui vient de la cabale juive, qui vient de la franc-maçonnerie. Branham avait dit ceci. Et alors, c'est là qu'il m'a parlé et m'a dit: les sept sceaux vont être ouverts. Les sept mystères, le mystère en sept points de la Bible qui avait été caché depuis la fondation du monde vont être révélés. Et nous, bien que nous soyons un modeste petit groupe, en comparaison du monde entier, nous avons bénéficié de ces bénédictions. D'entendre ces mystères, le mariage, le divorce, la semence du serpent. C'est ce qu'il appelle révélation. Mais ça ne vient pas de lui, mais ça vient du gnosticisme, ça vient de la franc-maçonnerie, ça vient de la cabale juive. Les anges de la cabale juive, que tous ces soi-disant prophètes appelle révélation. Ces anges-là qui chapeautent les séphiroths, qui gèrent les séphiroths. Vous savez que la cabale juive, un kabbaliste, c'est un allié de la franc-maçonnerie. C'est un allié du gnosticisme. Ce n'est pas votre frère, ce n'est pas notre frère. Je voudrais quand même donner, il y en a tellement nombreux, mais je vais parler aussi, heureusement j'avais parlé de ça depuis bien longtemps, mais j'ai entendu, c'est à limiter, quelqu'un parlait, soi-disant prophète, il parlait des zophanimes. Peut-être vous avez entendu ce garçon parler des zophanimes. Et il dit que ce sont les anges, c'est parmi les anges de Dieu. Et il est parti d'une mauvaise interprétation du livre d'Ézéchiel. Je l'ai dit que la fascination au mysticisme a conduit les hérétiques à identifier les zophanimes comme une classe distincte des autres, des êtres évangéliques, aux côtés des séraphins et des chérubins. Cet enseignement vient d'où ? Concernant les zophanimes, qu'on appelle anges de la deuxième classe, c'est tiré des manuscrits de la mer morte, des livres apocryphes. C'est pour cette raison que j'ai dit que ces gens encouragent leurs chrétiens à lire les livres apocryphes. Pour quelle raison? Parce qu'ils tirent ces enseignements sataniques de ces livres que les vrais juifs n'ont pas reconnu, n'ont pas accepté. Non seulement les vrais juifs, même Jésus et les apôtres n'ont pas parlé des livres apocryphes. Même les apôtres eux-mêmes, même les pères de l'église ont combattu ces livres apocryphes. Et voilà aujourd'hui, c'est ce que ces gens-là sont en train d'incorporer au christianisme pour détruire la vie des chrétiens. Le mot Ophanim, il n'y a rien de mystique dans le mot Ophanim, parce que Ophanim signifie tourbillon, signifie roue. Et nous voyons plusieurs exemples dans la Bible. Dans les Écritures, le mot Ophanim est utilisé pour désigner l'équipement du temple, dans 1 Roi chapitre 7, verset 30, pour désigner les roues du char, les roues de l'air, des battages, Esaïe 28, 17. Donc, il n'y a rien de mystique. Mais comme la Kabbale juive lise la Bible à leur manière, ils ont leur propre exégèse. C'est pour cette raison qu'ils ont identifié les Ophanim, donc les roues du char, selon qu'il est écrit dans le livre d'Ézéchiel, comme étant les anges. Et quand je l'ai entendu, ce jour-là, il n'est pas allé trop loin. Mais je sais ce qui est en lui et où il veut amener ses ouailles, ses membres. Parce que quand on parle des Ophanim, je le dis encore, ce ne sont pas les anges qui sont dans la Bible, c'est une interprétation du monde mystique de la Kabbale juive. Vous ne trouverez jamais la Bible parler des anges Ophanim. Alors dans cet enseignement de la Kabbale juive, les Ophanim aident quelqu'un à sortir de son corps. Les Ophanim, qu'est-ce qu'ils apportent selon la Kabbale juive aux humains? Ils apportent la clairvoyance. Ils apportent la claire audience. Ils ouvrent le... Vous entendrez quelqu'un parler des Ophanim dans l'église. C'est ça, l'angéologie de ces sacerdoces de Melchisédek. Ce n'est pas la même chose, mais ils sont alors tellement, tellement nombreux. Je l'ai dit ici, ils encouragent leurs membres à lire les livres apocryphes parce que tous ces enseignements sataniques viennent de là. J'ai entendu encore quelqu'un. Il parlait de, sur son affiche pour son séminaire, il parle de l'air, du feu, du vent et de l'eau. Je ne sais pas si vous avez déjà entendu parler de ces choses. Et dans l'ordre de Melchisédek, dans les enseignements du gnosticisme, l'eau, le vent, le feu représentent certains anges de la Kabbale juive. Alors quand je vis ses frères, son affiche c'était ça. Il dit on va parler du mystère, le mystère de l'eau, le mystère du feu, le mystère du vent, le mystère donc de ces quatre éléments. Ils en parlent maintenant tellement. Quand vous entendez quelqu'un parler de ces choses, il parle autrement de ce démon déguisé qu'on appelle ange. Donc il enseigne aux gens le mysticisme, l'occultisme, parce que ce sont les anges de Babylone, du judaïsme apostasié. Voilà ce qu'on appelle, et je voulais partager avec nous aujourd'hui, ce qu'on appelle l'angéologie dans les sacerdoces, selon la vision de la confrérie de Melchisédek. Ça n'a jamais été la même chose. Ce n'est pas la même angéologie que nous, on a appris. Enfin, dans ce livre, la supériorité du sacrifice expiatoire du Christ, j'ai voulu montrer aux chrétiens que Jésus-Christ est supérieur aux anges. Et un chrétien n'a pas besoin de recourir à un ange pour être en relation avec Dieu. Vous savez quoi, aujourd'hui, même dans certains milieux pentecôtistes, je suis au Congo, mon église d'attache, c'est la cinquième CELPA. Parce qu'il fallait avoir une église d'attache chaque fois quand je viens au Congo. Tout au début, là où je suis affecté avec des grandes responsabilités, ce n'était pas facile. Je trouvais même des anciens qui croyaient tellement à l'apport ou apport des anges dans la vie des chrétiens. J'ai trouvé des gens qui ont plusieurs années dans la foi, avancés en âge, et vous entendez quelqu'un dans son sermon, il dit, il faut venir à temps à l'église, parce qu'il y a un ange qui vient écrire les noms, écrire les noms de toutes les personnes qui viennent avant, et puis il prend

Alors les jours où j'ai commencé à enseigner sur l'angéologie, lui, il y avait un vieux là qui était très fâché. Et c'était à l'étude biblique. Il dit non. Docteur, les anges existent. Moi, je dis oui, les anges existent. Et c'est quoi le problème? Dis non, ils sont tellement supérieurs. Ces anges-là nous encadrent. Ces anges-là nous escortent comme l'autre que j'ai entendu à Lubumbashi. Alors, il élevait tellement les anges, pour lui, même Jésus est inférieur. Alors, ce qui m'a choqué, c'est quand il a dit que les anges sont éternels. Pour dire que les anges sont éternels, ça veut dire quoi? Les anges n'ont pas été créés. C'est l'entendement qu'il a quand il dit les anges sont éternels. Voilà pourquoi, avant de passer à la séance question-réponse, j'aimerais très rapidement, et je bénis Dieu pour Papa Sita parce que c'est lui qui a préfacé cet ouvrage. Je donne ici les 7 points qui montrent la supériorité de Jésus par rapport aux anges. Bien-aimés, selon Hébreux chapitre 1, versets 4 à 5, Jésus a un nom plus excellent que les anges. Le nom de Jésus. Alléluia. Les anges de Dieu adorent Jésus. Ça, c'est merveilleux, n'est-ce pas? Hébreux chapitre 1, verset 6. Les anges de Dieu, les vrais anges de Dieu, adorent Jésus. Les anges appartiennent à Jésus. Ça, c'est merveilleux. Et tout cela nous montre que Jésus est supérieur. Hébreux chapitre 1, verset 7. La Bible dit, de plus, il dit des anges, c'est lui qui fait de ses anges des vents et de ses serviteurs une flamme de feu. Une autre chose, même en étant un homme, là je parle de Jésus, Jésus était doté de plus grands dons que les anges. Même dans son humanité humble sur la terre, Jésus était doté de plus grands dons que les anges. Hébreux chapitre 1, verset 8 à 9. Jésus est éternel, mais les anges ne le sont pas. Hébreux chapitre 1, verset 10 à 12. Alléluia. Les anges ne sont que des serviteurs de Dieu. Christ est le Fils de Dieu. Les anges n'ont pas reçu la vocation de dominer. Ils n'ont pas reçu la vocation de gouverner. Ils sont des serviteurs. Il n'y a que Jésus qui est assis à la droite du Père. Cela veut dire quoi? C'est le souverain qui peut être assis. Les anges ne peuvent pas se détendre, ne peuvent pas être assis parce qu'ils sont au service et c'est leur vocation. Gloire au Seigneur. Alors pour quelle raison je vais encore recourir au serviteur pendant que le souverain lui-même m'a déjà donné accès d'entrer en contact directement avec lui? Je n'ai pas besoin de passer par les serviteurs. La gloire. Excusez. Donc voilà, tous ces points, ces différents points montrent que Jésus est supérieur. Et nous avons Jésus. Nous n'avons pas besoin d'une autre révélation parce que la Bible dit dans l'Épître aux Hébreux chapitre 1, verset 1 à 2, que si autrefois Dieu parlait, je paraphrase, à travers, il a parlé à nos pères par les prophètes, mais dans les derniers temps, c'est-à-dire les temps messianiques, il a parlé par son Fils qui est Jésus-Christ. Cela veut dire quoi? Les temps messianiques, le dernier temps, ça veut dire qu'il n'y aura pas un autre temps qui va venir à part celui-ci. Et ce qui veut dire autrement, les chrétiens ne peuvent pas être en suspens. Ils ont déjà la révélation à travers Jésus-Christ. Il n'y aura pas une autre révélation. Jésus est supérieur. Jésus nous suffit. On n'a pas besoin de tous ces anges qu'on intimide personne.

0: les personnes avec les anges. Ils existent, les vrais anges de Dieu. Mais nous, Dieu nous a parlé par son Fils, Jésus-Christ. Et on n'a pas besoin d'une autre révélation. On n'a pas besoin d'une autre révélation. C'est pour cette raison, vous avez Jésus, nous avons Jésus. Pourquoi alors chercher les anges? Pourquoi recourir aux anges? Pourquoi adorer les anges? Bien-aimés, et si vous entendez quelqu'un parler des noms des anges qui ne sont pas dans la Bible, ce n'est pas votre frère, ce n'est pas votre sœur. Restons dans la parole de Dieu. Restons dans la Bible. Il n'y a pas de révélation en dehors de la Bible. Les Juifs eux-mêmes n'ont pas reconnu, n'ont pas accepté les apocryphes. La Bible dit quoi? Je paraphrase. Quel est l'avantage des Juifs? Parce qu'ils ont reçu les oracles de Dieu, la parole de Dieu. Et les vrais Juifs ne reconnaissent pas les apocryphes, les livres qui n'étaient pas écrits par eux. Par eux. Alors pourquoi aujourd'hui on peut enseigner ces livres mystiques dans l'église du Seigneur? Pourquoi encourager les chrétiens à cette lecture mystique? Ce n'est pas la révélation. Voilà pourquoi quand je parlais même de Branham, ce qu'il a donné, ce n'était pas une révélation, la semence du serpent. Il a eu ça du faux judaïsme, il a eu ça du gnosticisme, il a eu ça de la franc-maçonnerie. À partir de ce soi-disant ange Samaël qui aurait survolé sur le serpent parce que Samaël était jaloux d'Adam. Et comme il était jaloux, il a pris la forme du serpent pour aller enceinter Ève. Et finalement, on a eu Caïn. Le branhamisme, c'est du diable. Rien de bon. Ah oui, je le dis courageusement. Rien de bon. Ils ont tué la foi de plusieurs. C'est dans le branhamisme où on dit que quelqu'un ne peut pas être baptisé au nom du Père, du Fils et du Saint-Esprit. Il faut être baptisé au nom de Jésus. Au nom de Jésus, ce n'est pas une formule baptismale. Ce n'est pas une formule baptismale. Pierre le disait à ses pierres le jour de son sermon inaugural. Parce que ces Juifs devraient croire que Jésus est le Messie. Alors faites-vous baptiser au nom de celui-là. C'est lui le Messie. En fait, ce n'est pas une formule baptismale. Parce qu'avant cela, et je finis par là, pour quelqu'un qui veut devenir juif, si c'est un gentil, il doit faire trois choses. Le sacrifice, la circoncision, malgré son âge avancé, et aussi le baptême. Et ça, c'était le baptême avec Jean-Baptiste pour quelqu'un qui veut devenir juif. Donc, quand Pierre parle, il ne parle pas d'une formule baptismale. La seule formule baptismale qui reste, c'est au nom du Père, du Fils et du Saint-Esprit. Et il y a des grandes bénédictions dans cette formule-là trinitaire. N'est-ce pas, la Bible dit que la grâce de notre Seigneur Jésus-Christ, l'amour de Dieu et la communion du Saint-Esprit soient avec vous. Il y a des bénédictions dans cette formule baptismale. Mais on a tué des gens. Le branhamisme a tué les gens. Oh, j'étais choqué dans mon église d'attache ici. Quand j'enseignais sur le baptême, une maman me dit: oui, moi j'ai reçu le baptême avant au nom du Père, du Fils et du Saint-Esprit. Alors quelqu'un est venu nous dire, la révélation biblique, il faut rejeter cette formule baptismale. Maintenant, faites-vous rebaptiser au nom de Jésus. Alors quand elle me pose la question, papa, maintenant je vais faire quoi? Alors je dis ici, je vais demander à papa Sita pour qu'il me donne la réponse à donner à cette femme. Parce que, au nom de Jésus, ce n'est pas une formule baptismale. Voilà ce que le satanisme, les enseignements démoniaques de la cabale juive, de la franc-maçonnerie, a détruit la vie de plusieurs personnes. N'est-ce pas, la Bible dit que le voleur vient pour faire quoi? Dévorer, détruire. Oui, qui est ce voleur? Non, ce n'est pas le diable. La Bible ne parle pas du diable. Dans Jean chapitre 10, c'est là qu'on parle, non? Mais si nous vérifions avec vous à partir de Jean chapitre 9, il s'agit des pharisiens. Avec leurs enseignements, ils tuent, ils égorgent, ils volent la foi. Et cela continue jusqu'à présent. Raison pour laquelle nous avons une lourde responsabilité d'enseigner surtout les temps qui courent, d'enseigner nos fidèles, d'enseigner les membres. Que le Seigneur vous bénisse.
1: Gloire au Seigneur.

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Ma caméra s'est déroulée dans des moments vraiment accélérés. En résumé, tu as le balabino qui est moni, tant que tu as le tribalisme, tu as le mélange pas en vain. Parce que mon lime, où est le tribalisme, et dans mon lime, où est le bâtir, il est impossible de bâtir mboka naba non ou un zambé. 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Et alors, il y a un bosso, il y a un bosso qui est un officier. Et alors, il y a un bosso, comment il y a un bosso pour 80 $? Et il y a un généraux, il y a un salaire qui est 500 $, 1 000 $. Donc, il y a un
décision zo mi ke tu le mbrifa bima. C'est malheureux. Ton métier qui est déjà en garde depuis Kala, tu aurais bien dû avoir l'ouba, ko finga, ko l'ouba. 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L'homme a longa les ateliers. 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Eh, il faut mener la guerre avec prudence. 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N'a gambé, je suis grand de taille là et tout. 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On est bien au la lumière. 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Au contraire, bien au se manifester comme ténèbres. 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Son départ pour Nanga il rechange. Marmébélé. Nanga il rechange le remorote. Non, il rechange Marmébélé. Mais. Les érotiques ne sont jamais faites pour Nangaï parce que ils que le nom de Jésus peut être pris en vain. Voilà une personne abîmée. On a l'assemblé la caméra, un homme tribal. On a l'assemblé la caméra. Maudia, je suis un beau cas basé sur le tribalisme. C'est dommage, mais surtout comme Sinzambe, Kalamingité peut-être beaucoup mieux qu'à information. 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
2: Bienvenue à l'émission La pensée de la semaine. C'est Axel Kibo Fefe. La fois passée, nous avons fait un court résumé d'une partie de notre thème que nous avons commencé à explorer depuis Belurette demeurée dans la paix. Nous avons vu trois sous-thèmes. Il y avait N'ayez plus peur de la nuit, le premier. Le second est demeurer dans la paix. Et le troisième est votre droit au sommeil. Et ensuite, nous avons parlé d'un autre sous-thème majeur, libérer de l'anxiété et de la peur. Nous allons revenir en arrière pour parler du sous-thème n'ayez plus peur de la nuit. Pourquoi je dis ça? Il est important que vous puissiez comprendre la nécessité d'être réellement hors nuisance de Satan. Il est anormal qu'il y ait du monde qui puisse avoir peur de la nuit. Et nous retrouvons ce monde même au milieu des chrétiens. Curieusement, voyons des serviteurs entre guillemets. Pourquoi entre guillemets? Parce que ce n'est pas biblique. Ce qu'ils enseignent, faire l'éloge de la nuit appartenant à Satan, disant que la nuit, c'est le moment où les diables agissent, où les forces des ténèbres agissent, et pour induire indirectement que, comme chrétien, il y avait une différence entre la nuit et le jour. Chose non dite par la Bible, des affirmations ayant pour source que ses propres personnes. La Bible ne dit pas ça. C'est encore un mensonge venant du monde des ténèbres. Et il est important que nous puissions rassurer les enfants de Dieu que la nuit appartient à Dieu. Ils ont droit à leur sommeil, comme nous l'avons dit. Ils ont droit à demeurer en paix la nuit et que la crainte n'avait pas de place comme telle dans leur vie en ce qui concerne la nuit. Et durant ce court instant que nous allons passer avec vous, vous allez comprendre cela bibliquement parlant. Alors nous allons ouvrons nos Bibles dans Psaume 139, verset 12. Je répète, Psaume 139, dans chapitre 139, verset 12. La fois passée, nous avons lu ce verset. Il est important parce que des fois, quand nous sommes conduits par l'esprit pour aborder un sujet, on prend ça à la légère. Mais il est remarquable de constater qu'il y a beaucoup de personnes qui ont une peur bleue de la nuit. C'est ce qu'on dit nyctophobie, la peur de l'obscurité, qui des fois est normale à l'âge de 6 ans et tout. Nous sommes tous passés par là. Mais quand cette peur s'installe dans la vie d'une personne, voire adulte, adolescente, cela est anormal. Et beaucoup de personnes en souffrent. Et il est malheureux de voir que des personnes prétendant connaître Dieu, servir Dieu, ayant des titres, apôtres, pasteurs, prophètes, ils en profitent aussi pour ajouter dans leur ignorance la peur dans le chef de plusieurs personnes. C'est anormal. Et malheureusement, le manque de la révélation de la parole de Dieu pour ces gens à tout confondre. D'autres confondent quand on parle du royaume des ténèbres. Pour eux, il s'agit de la nuit. Ils ne comprennent même pas dans quel contexte biblique on a tiré cela par opposition à la lumière. Ils ne comprennent pas ça. Ils prennent cela maintenant comme un enseignement. Oh, la nuit, les diables augmentent son activité. Frère, vous êtes enfant de Dieu. Il faut comprendre vos droits. Qu'est-ce que Jésus a fait pour vous? Alors nous allons lire qu'est-ce que David nous dit dans Psaume chapitre 139, verset 12. Même les ténèbres ne sont pas obscures pour toi. La nuit brille comme le jour et les ténèbres comme la lumière. Voilà que David qui dit, pour Dieu il n'y a pas de différence. S'il n'y a pas de différence pour Dieu, donc cela change rien dans ta spiritualité. C'est normal quand la journée commence que tu puisses prier. C'est toute une journée qui est devant toi. C'est normal avant de te coucher, tu puisses prier. C'est toute une nuit où ton âme, ton esprit sont relax. C'est normal. Que les diables s'élèvent, que les démons s'élèvent, que les sorciers se mettent à danser, à gesticuler. Où est ton problème? Parce que ce Dieu-là dit quoi? Il te donne la garantie de sa protection. N'est-ce pas lui qui parle dans Proverbe 3, 24 à 25? Il dit ceci. Si tu te couches, tu seras sans crainte. C'est Dieu qui parle. Comment un homme peut venir dire le contraire? Voyez-vous comment vos pasteurs, je dis certains, blasphèment, ils renient la parole de Dieu. La Bible est claire. Soit vous faites foi en ce qu'il dit, soit vous suivez ses aventuriers. Il dit quoi? Si tu te couches, tu seras sans crainte. Proverbe chapitre 3, verset 24. Si tu te couches, tu seras sans crainte. Et quand tu seras couché, ton sommeil sera doux. Et 25, c'est plus révélateur. Il dit ceci. Ne redoute ni une terreur soudaine, ni une attaque de la part de méchants. Il te donne cet ordre-là. Il dit, toi, n'aie pas peur quand tu te couches. Il dit, ne redoute. Il n'y aura aucune attaque qui peut provenir de l'ennemi pour te détruire si réellement tu appartiens à Dieu. Mais qu'est-ce qui arrive quand la nuit, vous avez des nuits mouvementées? Moi, je pense que je vous ai raconté mon témoignage. Il m'est arrivé à un certain moment, chaque nuit, je me voyais poursuivi par des personnes et en sommeil, je dis non, moi j'appartiens à Jésus, ça ne peut pas être le cas. Je me retournais, je me mettais à poursuivre ces gens, paf, je me réveillais. Des fois même, je voyais ces gens avec des armes. Ah, ils voulaient me tirer. Ah, je dis non, vous niaisez. En sommeil, hein, je me retournais contre ces gens-là pour prendre leur arme, paf, je me réveillais. J'ai dit non, ça doit s'arrêter là. La dernière fois, c'était le songe que j'avais eu d'un scorpion. En songe, je vois un scorpion marcher sur mon lit, sur mon drap, en plein songe. Paf, je me réveille en plein songe. Je commence à chercher le scorpion, je me réveille. J'ai pris ce verset, Proverbe chapitre 3, verset 24. J'ai dit, Seigneur, il est écrit, quand je dormirai, mon sommeil sera doux. Ces gens n'ont pas le droit de venir perturber mon sommeil, c'est anormal. Qu'est-ce que je fais? J'ai dit, je ne vais pas m'arrêter là. Je me suis imaginé dans le sommeil, la suite de ce songe-là, en train de poursuivre les scorpions. Je me suis imaginé, j'ai pris ces scorpions, je les détruis, j'ai invoqué le feu, j'ai dit, plus question de ce genre de son frère, je vous dirai, jusqu'à aujourd'hui, je n'ai plus jamais eu mon sommeil perturbé. Quand vous avez ce genre de choses, c'est souvent l'ignorance de nos droits que nous avons en Jésus qui fait que l'ennemi continue à dandiner, à jouer avec nous autres là. Ne permettez pas à Satan de jouer avec ton sommeil ou ta nuit parce que c'est une promesse ferme. Le Seigneur le dit dans Proverbe 3, 25, ne redoute ni intérêt soudain. Hey, se réveiller comme ça, en succion, ce n'est pas normal. Donc, vous comprenez? Donc, c'est dans ce sens-là que nous disons, votre sommeil doit être doux. Et David nous dit que pour Dieu, en fait, il n'y a pas de différence. Il dit dans Psaume, chapitre 139, verset 12, il dit, pour Dieu, la nuit brille comme le jour. Imaginez-vous, pour Dieu, la nuit, là, c'est comme le soleil. Et il dit, les ténèbres de l'obscurité, c'est la lumière. Donc, il n'y a pas à craindre. Quand un pasteur vient te dire, ah, la nuit, le diable fait ceci, enlève ta chaussée, lance-lui. Non, ne le faites pas, c'est pour niaiser, quoi. Ne suivez pas ses aventuriers. Et ne dites pas amen à n'importe quoi. Ils sont nombreux. Ils sont à la recherche de l'argent et ils profitent de vos peurs, de vos craintes pour vous soutirer de l'argent, surtout qu'ils parlent de la sorcellerie. Vous savez, quand vous priez, ne dites pas amen à n'importe quoi. Parce que quand vous dites amen, c'est une porte d'entrée à l'ennemi. Quand c'est un amen qui n'est pas réellement un amen qui fait suite à la parole de Dieu. Je vais vous raconter un témoignage vrai. Quand je rencontre des témoignages, je certifie ça devant le Seigneur que ce sont des témoignages vrais. Je ne viens pas pour ajouter un plus ou pour retirer. un témoignage vrai. Il y a un mois, j'ai l'habitude de prier avec ma fille la nuit, hein, avant de dormir, comme le jour, c'est le matin. Et souvent, c'est plus de 5 minutes et tout. Et là, j'étais vraiment fatigué. J'ai des journées, des fois, hyper chargées. Vous ne pouvez pas comprendre, parce que là, il y a beaucoup de choses. Je peux même vous... Tout est allé là, mais hyper journée, hyper chargée. Je ne pense pas qu'il y a 2 ou 3 personnes, si la grâce de Dieu ne l'accompagne pas, ils pourront faire un mois de ce que nous faisons comme charge de travail, quoi. Je ne pense pas. Nous, ça fera près de 10 ans. Vous vous imaginez? C'est là où la grâce de Dieu est très importante dans tout ce que vous faites. Si ça vient de Dieu, il vous accompagne. Si ça ne vient pas de Dieu, vous allez vous retrouver à l'hôpital à cause du surmenage. Mais nous croyons qu'avec ce qui arrive d'ici peu, on va se décharger de plusieurs responsabilités permettant à d'autres bien-aimés dans le Seigneur de prendre le relais. Alors, c'était vers 9h, je dis à ma fille, on va prier. On commence à prier, prier. J'étais fatigué, mais comme d'habitude, j'ai dit au moins c'était un minimum de 5 minutes. J'ai dit, on va continuer. À la fin, j'ai dit, nous prions pour le grand-parent de Faith et tout. Nous prions pour ses neveux et nièces et tout. Seigneur, nous remettons cette nuit entre tes mains. Nous avons connu le sang de Jésus. Amen. J'attends. Amen une fois, rien. Amen 2 fois, rien. Amen 3 fois, rien. Moi-même, je dis amen. Et je regarde ma fille qui me regarde. Je dis, mais écoute, Faith, pourquoi tu ne dis pas amen? Elle me dit, mais papa, pourquoi vais-je dire amen? Moi, je n'ai pas de neveux et nièces. Comment je dois dire amen à ta prière? Ça ne cadre pas avec la vérité. Voilà qu'une petite fille de 9 ans ne dit pas amen à une prière qui ne cadre pas. Effectivement, il n'y a aucun de ses neveux, aucune de ses nièces qui de ses cousins ou cousines qui ont des enfants. Tous ont pareil âge. Il n'y en a pas. Vous comprenez? Un enfant ou une enfant, ça se dit en français, une enfant, de 9 ans, qui a le discernement concernant une prière. Moi, c'est la fatigue qui me fait dire des choses contraires à la réalité, mais elle déteste, elle refuse de dire amen. Et vous, les adultes, vous dites amen à n'importe quoi. Quand vous dites amen à des mensonges qui ne cadrent pas avec la parole de Dieu, vous ouvrez de portes à Satan dans vos vies. Voyez-vous combien de pasteurs ont ouvert de force, de portes à l'ennemi dans vos vies. Qu'un pasteur vient te dire que voilà, la nuit appartient à Satan. Où dans la Bible on a écrit que la nuit appartient à Satan? Où dans la Bible? Ce n'est pas votre problème, parce que Dieu, il vous protège la nuit comme le jour. C'est cette ignorance terrible qui pousse beaucoup à marcher dans des choses qu'ils ne comprennent pas. Alors, nous allons vous parler en fait de l'origine du terme ténèbres qui est utilisé très souvent dans la Bible. Alors, avant de lire cette origine-là, cette explication qu'on a pu prendre à gauche, à droite pour vous expliquer pourquoi la Bible utilise le terme ténèbres? Parce qu'il y a des pasteurs, pour eux, quand on parle de ténèbres, c'est la nuit, donc Satan, ceci, qui en est le maître. Oh, c'est terrible. Lisons 1 Jean chapitre 1, verset 15. Je répète, 1 Jean chapitre 1, verset 5. C'est le verset 5 et non 15. 1 Jean chapitre 1, verset 5. La nouvelle que nous avons apprise de lui, de Jésus, et que nous vous annonçons, c'est que Dieu est lumière. Il n'y a point à lui des ténèbres. Je répète, 1 Jean chapitre 1, verset 5. La nouvelle que nous avons apprise de lui et que nous vous annonçons, c'est que Dieu est lumière. Il n'y a point en lui des ténèbres. Éteignez bien ce verset. Nous allons lire aussi encore ensuite Colossiens. Chapitre 1, verset 13. Je répète, Colossiens, chapitre 1, verset 13. Qu'est-ce que nous dit Paul? On remonte au verset 12. Hein? Rendez grâce au Père qui vous a rendu capable d'avoir part à l'héritage des saints dans la lumière, qui nous a délivrés de la puissance des ténèbres et nous a transportés dans le royaume du Fils de son amour. En lui, nous avons la rédemption, la rémission de péché. Donc, vous voyez, dans la Bible, on parle de lumière en opposition des ténèbres. Chaque fois, vous comprenez, chaque fois que vous lisez, vous voyez, on parle de lumière, on parle des ténèbres. Alors, les gens qui n'ont pas la révélation, comme beaucoup de pasteurs, ils vont vous dire que les ténèbres, c'est la nuit. Ce qui est faux. Alors, nous allons lire un peu l'étymologie, plutôt l'origine de cet emploi dans la Bible de ténèbres. Hein? Ça va être une bénédiction, j'en suis certain, pour beaucoup de gens. Hein? Vous comprenez? Dans l'Ancien Testament, est surtout employé pour traduire le mot hébreu koshek, qui se rencontre 78 fois dans ce sens, 20 fois dans Job, dans le livre de Job, le mot ténèbre, quoi. Tandis que dans le Nouveau Testament, il est traduit par le mot grec skotia, skotia, employé 14 fois, dont 7 dans Jean et 5 dans 1 Jean. Et skolos, employé 31 fois, dont 6 dans Matthieu et 11 dans les épîtres de Paul. Les ténèbres, c'est au sens propre, l'obscurité, la nuit, dans le récit de la création. Dans Genèse chapitre 1, verset 4, ou dans Marc 15, verset 33, ou dans Actes chapitre 13, verset 11, ou dans Jean chapitre 17, ou dans Jean 20, chapitre verset 1, dans Jean 6, verset 17, Jean chapitre 20, verset 1. Mais le plus souvent, ce mot est pris dans un sens figuré. Comprenez? Donc, le mot ténèbre, quand cela est utilisé dans la Bible, ce n'est pas le ténèbre que nous voyons la nuit, où il fait sombre, l'obscurité. Le mot ténèbre est pris dans un sens figuré. Il signifie. Vous pouvez lire ça dans Psaume 139, comme nous avons lu ici, ou dans Matthieu 19, 27, tant, il désigne un secret, il désigne le péché, un état de péché, il désigne un état de sentiment, en deux mots, ça résume le paganisme, vous comprenez? Le mot ténèbre est lié à ce qui est contraire à Dieu. Ces termes expriment donc, dans des proportions difficiles peut-être pour d'aucuns à comprendre, les notions de crainte, d'ignorance, de péché ou de mal en général. Je répète. Donc, cela est employé pour désigner d'une façon sommaire le mot ténèbre, la crainte, l'ignorance, le péché ou en général le mal. Donc, vous comprenez? Donc, c'est synonyme, on peut dire, lié au domaine spirituel ou moral. Ça n'a rien du tout à voir avec le domaine physique. Et quand on est ignorant, on prend ça comme dans le domaine physique. C'est pas dans ce domaine que la Bible parle de ténèbres. Vous voyez? Parce que si la Bible parlait de ténèbres comme appartenant à Satan, Dieu alors n'est rien. Vous voyez comment l'ignorance même peut conduire beaucoup de pasteurs à afficher leur, c'est pas, leur honte. Comment vous pouvez dire aux gens que la nuit appartient à Satan? Ce n'est pas biblique. Ne permettez pas à ces gens de vous induire en erreur. Ne dites pas amen quand ils vous disent cela. Faites comme ma fille. Elle a refusé de dire amen. Pourquoi? Parce que l'objet même, à la fin de la prière, ne concordez pas avec la vérité. Ne dites pas amen, parce que quand vous dites amen à des faussetés, vous ouvrez la porte à Satan. Il a le droit d'entrer parce que vous dites c'est vrai. Donc, quand on parle de ténèbres, cela n'est pas synonyme de ce qui est physique comme ça. C'est un sens figuré de parler du péché, de parler de la non-connaissance de la parole de Dieu, du mal en général. Vous comprenez? Donc, vous devez comprendre cela. Alors, retournons à la nyctophobie. Il est important que nous puissions retourner à la nyctophobie parce que nous allons prier. Vous ne pouvez pas trembler la nuit. Si c'est le cas, nous prierons à cet instant et nous allons chasser cet esprit-là. Et je n'exclus pas, étant quelqu'un quand même qui est en formation en second cycle, comme intervenant en santé mentale, on ne peut pas exclure aussi des fois. Pas des fois, mais quand il s'agit aussi de consulter un médecin pour vous aider à faire face à cela, n'hésitez pas. Mais le grand problème, la question que j'aurais à vous poser, quand est-ce que vous avez commencé à avoir peur? Est-ce que la nuit, est-ce que cela remonte à un événement, à une situation quelconque, ou cela n'est qu'une continuité de la peur, de la nyctophobie que vous avez eue depuis votre enfance? C'est la question que vous devez vous poser. Et si vous trouvez la réponse à cette question, si vous pouvez identifier l'origine de votre peur la nuit, alors vous devez prier sur ça. Nous allons prier. Tendre Père, nous venons à toi dans le nom puissant de Jésus-Christ, Papa. Je viens me lever contre la nyctophobie, la peur de l'obscurité, de la nuit, comme mon frère ou ma soeur. D'autres même, ils ont peur de sorciers. D'autres même, la nuit, ils vivent des phénomènes inexplicables. D'autres ont perdu contrôle de leur nuit. La nuit appartient à Satan pour eux. Et pourtant, quand nous lisons dans la Bible, dans Psaume 139, verset 12, Paul, plutôt, David nous dit clairement que pour toi, la nuit est comme quand le soleil brille et que l'obscurité ressemble au jour. Il n'y a pas de ténèbres pour toi. Nous l'avons lu dans Psaume 136 où la Bible dit « Tu as placé la lune et les étoiles comme luminaires pour la nuit. » Père, je viens prendre autorité au nom puissant de Jésus-Christ, dans le nom puissant de Jésus-Christ, contre tout esprit de frayeur la nuit, dans la vie de mon frère, dans la vie de ma soeur qui m'écoute. Toi, esprit de peur, je t'ordonne de libérer mon frère, de libérer ma soeur, de t'en aller dans les lieux arides, de ne plus retourner. Satan, je t'ordonne maintenant au nom puissant de Jésus-Christ de libérer cet homme, de libérer cette femme, de libérer cet enfant qui est en train de me suivre au nom puissant de Jésus. Va-t'en, va dans les lieux arides, ne reviens plus jamais tourmenter le sommeil de mon frère, le sommeil de ma soeur, car il est écrit, car la parole de Dieu dit dans Proverbe chapitre 3 verset 24 à 25, si tu te couches, ton sommeil sera sans crainte. La peur ne peut pas paniquer, faire paniquer mon frère ou ma soeur. Elle dit dans 25, il dit dans 25 Proverbe, ne redoute ni terreur soudaine, ni une attaque de la part de méchants. Je libère votre sommeil complètement des attaques des méchants. Je libère votre sommeil complètement des terreurs la nuit. À partir d'aujourd'hui, à partir de cet instant, la peur la nuit, la peur de l'obscurité ne s'attachera plus jamais à vous au nom puissant de Jésus. Je scelle cette prière dans le sang versé à la croix par celui qui a dit « Tout est accompli par Jésus ». Le sommeil, la nuit, sont vos droits. Vous avez droit à dormir la nuit. Vous avez droit à vous reposer la nuit sans avoir peur. À vous réveiller pour aller faire votre petit besoin sans avoir peur. À aller au frigo prendre votre verre d'eau sans avoir peur. Soyez libérés une fois pour toutes au nom puissant de Jésus de la nyctophobie. Nous disons tous ensemble Amen. C'est merveilleux. Alors moi je vous produirai un conseil. Apprenez à lire la parole de Dieu. Vous savez, quand vous lisez la parole de Dieu, ça va vous procurer plus de confiance. Oui, prier, c'est bon. Vous ne pouvez pas aujourd'hui dire, oh non, je ne prie pas, c'est anormal. Un enfant de Dieu prie le matin, il prie le soir, voire même la journée quand l'esprit le conduit. La nuit avant de dormir, ouvrez vos Bibles dans Proverbes, comme nous l'avons lu. Tout à l'heure, dans Proverbes chapitre 3, verset 24 à 25, citez ces proverbes, citez ces passages bibliques. Vous voyez? Si par inadvertance, la nuit, vous vous réveillez encore sous l'emprise de cauchemars, de terreur, relisez ces versets, même à haute voix, dites à Satan, tu es menteur, je dois mon sommeil, je dois ma nuit normale. Vous comprenez? Vous devez prendre autorité car il est écrit, je vous donne l'autorité. Jésus vous a donné l'autorité de marcher sur tout ce qui peut vous ennuyer, la nuit comme le jour. Le diable, c'est un menteur, il est rusé. Lui, son travail, c'est dérober, égorger et détruire, comme nous dit Jean 10, 10. Ne permettez pas à certains pasteurs vous raconter des choses qui vont remettre en question la parole de Dieu. Nous venons de lire et de comprendre que les ténèbres parlées dans la Bible, c'est dans un sens figuré par rapport à la nuit. Ce n'est pas la réalité. Vous comprenez cela? Nous l'avons lu dans Psaume 139 où David nous dit que Dieu ne fait pas de différence entre la nuit et le jour. Il dit au contraire, la nuit brille comme le jour pour l'Éternel. Alors, ce Dieu-là, il va vous abandonner la nuit? Non! C'est du mensonge, c'est la relève du mensonge de la part de l'ennemi. Ne permettez plus à ces mensonges-là de s'installer dans vos vies. Quand vous suivez sur Internet un pasteur qui commence à vous dire des bêtises pareilles, oh la nuit, l'ennemi actif, quittez ce site-là, quittez cette page-là, n'y retournez plus jamais. Parce que si cette personne avait réellement la connaissance de la parole de Dieu, il ne va pas dire pareilles bêtises. Il est dit parce qu'il ne connaît pas ce Jésus-Christ-là. Quand tu connais réellement Jésus-Christ, il y a des choses que tu ne pourras plus dire. Pourquoi? Parce que tu sais ce qu'est le mensonge venant de la part de l'ennemi ou la vérité qui découle de la parole de Dieu. C'est ce qu'on appelle le discernement. Que personne vienne ouvrir des portes à Satan dans vos vies. Vous comprenez? Vous êtes enfants de Dieu. Dieu vous a libéré du monde des ténèbres. Il vous a libéré, quand on parle du monde des ténèbres, de tout ce qui a trait à Satan. Donc du péché, de la sorcellerie, des envoûtements, de toutes ces choses-là. Pour vous amener dans le royaume dont lui-même est votre gardien. Donc vous n'avez pas à avoir peur, vous n'avez pas à trembler, vous n'avez pas à douter. Vous comprenez? Alors que le Seigneur vous bénisse, qu'il bénisse vos familles, qu'il bénisse vos projets. Et nous sommes confiants de sa sécurité, hein, parce que lui, il vous protège. Qui est vague de quoi vous êtes exempte de toute attaque, parce que votre foi est mise en celui qui a dit tout est accompli. Lisez la Bible, priez matin soir, appliquez vos vies à écouter, à faire la volonté de Dieu, et je vous garantis, vous serez plus que vainqueur dans tout ce que vous ferez. Que Dieu vous bénisse.

Bienvenue à l'émission La Pensée de la Semaine. C'est Axel Kibo Fefe. La fois passée, nous avons fait un court résumé d'une partie de notre thème que nous avons commencé à explorer depuis Belurette demeurée dans la paix. Nous avons vu trois sous-thèmes. Il y avait « N'ayez plus peur de la nuit », le premier. Le second est « Demeurer dans la paix ». Et le troisième est « Votre droit au sommeil ». Et ensuite, nous avons parlé d'un autre sous-thème majeur, « Libérer de l'anxiété et de la peur ». Nous allons revenir en arrière pour parler du sous-thème « N'ayez plus peur de la nuit ». Pourquoi je dis ça? Il est important que vous puissiez comprendre la nécessité d'être réellement hors nuisance de Satan. Il est anormal qu'il y ait du monde qui puisse avoir peur de la nuit. Et nous retrouvons ce monde même au milieu des chrétiens. Curieusement, voyons des serviteurs entre guillemets. Pourquoi entre guillemets? Parce que ce n'est pas biblique. C'est qu'ils enseignent faire l'éloge de la nuit appartenant à Satan, disant que la nuit, c'est le moment où les diables agissent, où les forces des ténèbres agissent, et pour induire indirectement que comme chrétien, il y avait une différence entre la nuit et le jour. Chose non dite par la Bible. Des affirmations ayant pour source que ses propres personnes. La Bible ne dit pas ça. C'est encore un mensonge venant du monde des ténèbres. Et il est important que nous puissions rassurer les enfants de Dieu que la nuit appartient à Dieu. Ils ont droit à leur sommeil, comme nous l'avons dit. Ils ont droit à demeurer en paix la nuit et que la crainte n'avait pas de place comme telle dans leur vie en ce qui concerne la nuit. Et durant ce court instant que nous allons passer avec vous, vous allez comprendre cela bibliquement parlant. Alors nous allons ouvrons nos Bibles dans Psaume 139, verset 12. Je répète. Psaume 139, donc chapitre 139, verset 12. La fois passée, nous avons lu ce verset. Il est important parce que des fois, quand nous sommes conduits par l'esprit pour aborder un sujet, on prend ça à la légère. Mais il est remarquable de constater qu'il y a beaucoup de personnes qui ont une peur bleue de la nuit. Ce qu'on dit nyctophobie. La peur de l'obscurité, qui des fois est normale à l'âge de 6 ans et tout, nous sommes tous passés par là. Mais quand cette peur s'installe dans la vie d'une personne, voire adulte, adolescente, cela est anormal. Et beaucoup de personnes en souffrent. Et il est malheureux de voir que des personnes prétendant connaître Dieu, servir Dieu, ayant des titres, apôtres, pasteurs, prophètes, ils en profitent aussi pour ajouter dans leur ignorance la peur dans le chef de plusieurs personnes. C'est anormal. Et malheureusement, le manque de la révélation de la parole de Dieu pousse ces gens à tout confondre. D'autres confondent qu'on parle du royaume des ténèbres. Pour eux, il s'agit de la nuit. Ils ne comprennent même pas dans quel contexte biblique on a tiré cela par opposition à la lumière. Ils ne comprennent pas ça. Ils prennent cela maintenant comme un enseignement. Oh, la nuit, les diables augmentent son activité. Frère, vous êtes enfant de Dieu. Il faut comprendre vos droits. Qu'est-ce que Jésus a fait pour vous? Alors, nous allons lire. Qu'est-ce que David nous dit dans Psaume chapitre 139, verset 12. Même les ténèbres ne sont pas obscures pour toi. La nuit brille comme le jour et les ténèbres comme la lumière. Voilà que David qui dit, pour Dieu, il n'y a pas de différence. S'il n'y a pas de différence pour Dieu, donc cela
change rien dans ta spiritualité. C'est normal quand la journée commence que tu puisses prier. C'est toute une journée qui est devant toi. C'est normal avant de te coucher, tu puisses prier. C'est toute une nuit où ton âme, ton esprit sont relax. C'est normal que les diables s'élèvent, que les démons s'élèvent, que les sorciers se mettent à danser, à gesticuler. Où est ton problème? Parce que ce Dieu-là dit quoi? Il te donne la garantie de sa protection. N'est-ce pas lui qui parle dans Proverbe 3, 24 à 25? Il dit ceci. Si tu te couches, tu seras sans crainte. C'est Dieu qui parle. Comment un homme peut venir dire le contraire? Voyez-vous comment vos pasteurs, je dis certains, blasphèment. Ils renient la parole de Dieu. La Bible est claire. Soit vous faites foi en ce qu'il dit, soit vous suivez ses aventuriers. Il dit quoi? Si tu te couches, tu seras sans crainte. Proverbe chapitre 3, verset 24. Si tu te couches, tu seras sans crainte. Et quand tu seras couché, ton sommeil sera doux. Et 25, c'est plus révélateur. Il dit ceci. Ne redoute ni une terreur soudaine, ni une attaque de la part de méchants. Il te donne cet ordre-là. Il dit, toi, n'aie pas peur quand tu te couches. Il dit, ne redoute, il n'y aura aucune attaque qui peut provenir de l'ennemi pour te détruire si réellement tu appartiens à Dieu. Mais qu'est-ce qui arrive quand la nuit, vous avez des nuits mouvementées? Moi, je pense que je vous ai raconté mon témoignage. Il m'est arrivé à un certain moment, chaque nuit, je me voyais poursuivi par des personnes. Et en sommeil, je dis non, moi j'appartiens à Jésus, ça ne peut pas être le cas. Je me retournais, je me mettais à poursuivre ces gens, paf, je me réveillais. Des fois même, je voyais ces gens avec des armes. Ah, ils voulaient me tirer. Ah, je dis non, vous niaisez. En sommeil, hein, je me retournais contre ces gens-là pour prendre leur arme, paf, je me réveillais. J'ai dit non, ça doit s'arrêter là. La dernière fois, c'était le songe que j'avais eu d'un scorpion. En songe, je vois un scorpion marcher sur mon lit, sur mon drap, en plein songe. Bah, je me réveille en plein songe. Je commence à chercher le scorpion, je me réveille. J'ai pris ce verset, le Proverbe chapitre 3, verset 24. J'ai dit, Seigneur, il est écrit, quand je dormirai, mon sommeil sera doux. Ces gens n'ont pas le droit de venir perturber mon sommeil, c'est anormal. Qu'est-ce que je fais? J'ai dit, je ne vais pas m'arrêter là. Je me suis imaginé dans le sommeil, la suite de ce songe-là, en train de poursuivre les scorpions. Je me suis imaginé, j'ai pris ces scorpions, je les détruis, j'ai invoqué le feu. J'ai dit, plus question de ce genre de son frère. Je vous dirai, jusqu'à aujourd'hui, je n'ai plus jamais eu mon sommeil perturbé. Quand vous avez ce genre de choses, c'est souvent l'ignorance de nos droits que nous avons en Jésus qui fait que l'ennemi continue à dandiner, à jouer avec nous autres là. Ne permettez pas à Satan de jouer avec ton sommeil ou ta nuit, parce que c'est une promesse ferme. Le Seigneur le dit dans Proverbe 3, 25, « Ne redoute ni intérêt soudain. » Hey, se réveiller comme ça, en succion, ce n'est pas normal. Donc, vous comprenez? Donc, c'est dans ce sens-là que nous disons, votre sommeil doit être doux. Et David nous dit que pour Dieu, en fait, il n'y a pas de différence. Il dit dans Psaume chapitre 139, verset 12, il dit, pour Dieu, la nuit brille comme le jour. Imaginez-vous, pour Dieu, la nuit, là, c'est comme le soleil. Et il dit, les ténèbres de l'obscurité, c'est la lumière. Donc, il n'y a pas à craindre. Quand un pasteur vient te dire, ah, la nuit, le diable fait ceci, enlève ta chaussée, lance-lui. Non, ne le faites pas, c'est pour niaiser, quoi. Ne suivez pas ses aventuriers. Et ne dites pas amen à n'importe quoi. Ils sont nombreux. Ils sont à la recherche de l'argent. Et ils profitent de vos peurs, de vos craintes pour vous soutirer de l'argent, surtout qu'ils parlent de la sorcellerie. Vous savez, quand vous priez, ne dites pas amen à n'importe quoi. Parce que quand vous dites amen, c'est une porte d'entrée à l'ennemi. Quand c'est un amen qui n'est pas réellement un amen qui fait suite à la parole de Dieu. Je vais vous raconter un témoignage vrai. Quand je rencontre des témoignages, je certifie ça devant le Seigneur que ce sont des témoignages vrais. Je ne viens pas pour ajouter un plus ou pour retirer. Un témoignage vrai.
Il y a un mois, j'ai l'habitude de prier avec ma fille la nuit, hein, avant de dormir, comme les jours, c'est le matin. Et souvent, c'est plus de 5 minutes et tout. Et là, j'étais vraiment fatigué. J'ai des journées, des fois, hyper chargé, vous pouvez pas comprendre, parce que là, il y a beaucoup de choses, je peux même vous, tout est allé là, mais hyper journée, hyper chargé. Je ne pense pas qu'il y a deux ou trois personnes, si la grâce de Dieu ne l'accompagne pas, ils pourront faire un mois de ce que nous faisons comme charge de travail, quoi. Je ne pense pas. Nous, ça fera près de 10 ans. Vous vous imaginez? C'est là où la grâce de Dieu est très importante dans tout ce que vous faites. Si ça vient de Dieu, il vous accompagne. Si ça ne vient pas de Dieu, vous allez vous retrouver à l'hôpital à cause du surmenage. Mais nous croyons qu'avec ce qui arrive à dissiper, on va se décharger de plusieurs responsabilités permettant à d'autres bien-aimés dans le Seigneur de prendre le relais. Alors, c'était vers 9h. Je dis à ma fille, on va prier. On commence à prier. J'étais fatigué, mais comme d'habitude, j'ai dit au moins c'était un minimum de 5 minutes. J'ai dit, on va continuer. À la fin, j'ai dit,

nous mettons cette nuit entre tes mains, nous invoquons le sang de Jésus. Amen. J'attends. Amen une fois, rien. Amen deux fois, rien. Amen trois fois, rien. Moi-même, je dis Amen. Et je regarde ma fille qui me regarde. Je dis, mais écoute, Faith, pourquoi tu ne dis pas Amen? Elle me dit, mais papa, pourquoi vais-je dire Amen? Moi, je n'ai pas de neveu et nièce. Comment je dois dire Amen à ta prière? Ça ne cadre pas avec la vérité. Voilà qu'une petite fille de 9 ans ne dit pas Amen à une prière qui ne cadre pas. Effectivement, il n'y a aucun de ses neveux, aucune de ses nièces, qui, de ses cousins ou cousines qui ont des enfants. Tous ont pareil âge. Il n'y en a pas. Vous comprenez? Un enfant ou une enfant, ça se dit en français, une enfant, de 9 ans, qui a le discernement concernant une prière. Moi, c'est la fatigue qui me fait dire des choses contraires à la réalité, mais elle, elle déteste, elle refuse de dire Amen. Et vous, les adultes, vous dites Amen à n'importe quoi. Quand vous dites Amen à des mensonges qui ne cadrent pas avec la parole de Dieu, vous ouvrez des portes à Satan dans vos vies. Voyez-vous combien de pasteurs ont ouvert de force, de porte à l'ennemi dans vos vies, qu'un pasteur vient te dire que voilà, la nuit appartient à Satan. Où dans la Bible on a écrit que la nuit appartient à Satan? Où dans la Bible? C'est pas votre problème, parce que Dieu, il vous protège la nuit comme le jour. C'est cette ignorance terrible qui pousse beaucoup à marcher dans des choses qu'ils ne comprennent pas. Alors, nous allons vous parler en fait de l'origine du terme ténèbres qui est utilisé très souvent dans la Bible. Alors, avant de lire cette origine-là, cette explication qu'on a pu prendre à gauche, à droite, pour vous expliquer pourquoi la Bible utilise le terme ténèbres. Parce qu'il y a des pasteurs, pour eux, quand on parle de ténèbres, c'est la nuit. Donc Satan, ceci, qui en est le maître? Oh, c'est terrible. Lisons 1 Jean chapitre 1, verset 15. Je répète, 1 Jean chapitre 1, verset 5. C'est le verset 5 et non 15. 1 Jean chapitre 1, verset 5. La nouvelle que nous avons apprise de lui, de Jésus, est que nous vous annonçons, c'est que Dieu est lumière. Il n'y a point

grâce au Père, tu vous as rendu capable d'avoir part à l'héritage des saints dans la lumière, qui nous a délivrés de la puissance des ténèbres et nous a transportés dans le royaume du Fils de son amour. En lui, nous avons la rédemption, la rémission de péché. Donc, vous voyez, dans la Bible, on parle de lumière en opposition des ténèbres. Chaque fois, vous comprenez, chaque fois que vous lisez, vous voyez, on parle de lumière, on parle des ténèbres. Alors, les gens qui n'ont pas la révélation, comme beaucoup de pasteurs, ils vont vous dire que les ténèbres, c'est la nuit. Ce qui est faux. Alors, nous allons lire un peu l'étymologie, plutôt l'origine de cet emploi dans la Bible de ténèbres. Ça va être une bénédiction, j'en suis certain, pour beaucoup de gens. Vous comprenez? Dans l'Ancien Testament, est surtout employé pour traduire le mot hébreu koshek, qui se rencontre 78 fois dans ce sens, 20 fois dans Job, dans le livre de Job, le mot ténèbre, quoi. Tandis que dans le Nouveau Testament, il est traduit par le mot grec skotia, employé 14 fois, dont 7 dans Jean et 5 dans 1 Jean. Et skolos, employé 31 fois, dont 6 dans Matthieu et 11 dans les épîtres de Paul. Les ténèbres, c'est au sens propre, l'obscurité, la nuit, dans le récit de la création. Dans Genèse chapitre 1, verset 4, ou dans Marc 15, verset 33, ou dans Actes chapitre 13, verset 11, ou dans Jean chapitre 17, ou dans Jean 20, chapitre verset 1, dans Jean 6, verset 17, Jean chapitre 20, verset 1. Mais le plus souvent, ce mot est pris dans un sens figuré. Comprenez? Donc, le mot ténèbre, quand cela est utilisé dans la Bible, ce n'est pas le ténèbre que nous voyons la nuit, où il fait sombre, l'obscurité. Le mot ténèbre est pris dans un sens figuré. Il signifie. Vous voyez ça dans Psaume 139, comme nous avons lu ici, ou dans Matthieu 19, 27, tant il désigne un secret, il désigne le péché, un état de péché, il désigne un état de sentiment. En deux mots, ça résume le paganisme, vous comprenez? Le mot ténèbre est lié à ce qui est contraire à Dieu. Ces termes expriment donc, dans des proportions difficiles peut-être pour d'aucuns à comprendre, les notions de crainte, d'ignorance, de péché ou de mal en général. Je répète. Donc, cela est employé pour désigner d'une façon sommaire le mot ténèbre, la crainte, l'ignorance, le péché ou en général le mal. Donc, vous comprenez? Donc, c'est synonyme, on peut dire, lié au domaine spirituel ou moral. Ça n'a rien du tout à voir avec le domaine physique. Et quand on est ignorant, on prend ça comme dans le domaine physique. C'est pas dans ce domaine que la Bible parle de ténèbres. Vous voyez? Parce que si la Bible parlait de ténèbres comme appartenant à Satan, Dieu alors n'est rien. Vous voyez comment l'ignorance même peut conduire beaucoup de pasteurs à afficher leur honte. Comment vous pouvez dire aux gens que la nuit appartient à Satan? Ce n'est pas biblique. Ne permettez pas à ces gens de vous induire en erreur. Ne dites pas amen quand ils vous disent cela. Faites comme ma fille. Elle a refusé de dire amen. Pourquoi? Parce que l'objet même, à la fin de la prière, ne concordait pas avec la vérité. Ne dites pas amen, parce que quand vous dites amen à de faussetés, vous ouvrez la porte à Satan. Il a le droit d'entrer parce que vous dites c'est vrai. Donc, quand on parle de ténèbres, cela n'est pas synonyme de ce qui est physique comme ça. C'est un sens figuré de parler du péché, de parler de la non-connaissance de la parole de Dieu, du mal en général. Vous comprenez?
Donc, vous devez comprendre cela. Alors, retournons à la nyctophobie. Il est important que nous puissions retourner à la nyctophobie parce que nous allons

prier. Vous ne pouvez pas trembler la nuit. Si c'est le cas, nous prierons à cet instant et nous allons chasser cet esprit-là. Et je n'exclus pas, étant quelqu'un quand même qui est en formation en second cycle, en intervenant en santé mentale, on ne peut pas exclure aussi des fois, pas des fois, mais quand il s'agit aussi de consulter un médecin pour vous aider à faire face à cela, n'hésitez pas. Mais le grand problème, la question que j'aurais à vous poser, quand est-ce que vous avez commencé à avoir peur? Est-ce que la nuit, est-ce que cela remonte à un événement, à une situation quelconque, ou cela n'est qu'une continuité de la peur, de la nyctophobie que vous avez eue depuis votre enfance? C'est la question que vous devez vous poser. Et si vous trouvez la réponse à cette question, si vous pouvez identifier l'origine de votre peur la nuit, alors vous devez prier sur ça. Nous allons prier. Tendre Père, nous venons à toi dans le nom puissant de Jésus-Christ, Papa. Je viens me lever contre la nyctophobie, la peur de l'obscurité, de la nuit, comme mon frère ou ma soeur. D'autres même, ils ont peur de sorciers. D'autres même, la nuit, ils vivent des phénomènes inexplicables. D'autres ont perdu contrôle de leur nuit. La nuit appartient à Satan pour eux. Et pourtant, quand nous lisons dans la Bible, dans Psaume 139, verset 12, David nous dit clairement que pour toi, la nuit est comme quand le soleil brille et que l'obscurité ressemble au jour. Il n'y a pas de ténèbres pour toi. Nous l'avons lu dans Psaume 136, où la Bible dit, tu as placé la lune et les étoiles comme luminaires pour la nuit. Père, je veux prendre autorité au nom puissant de Jésus-Christ, dans le nom puissant de Jésus-Christ, contre tout esprit de frayeur la nuit, dans la vie de mon frère, dans la vie de ma soeur qui m'écoute. Toi, esprit de peur, je t'ordonne de libérer mon frère, de libérer ma soeur, de t'en aller dans les lieux arides, de ne plus retourner. Satan, je t'ordonne maintenant, au nom puissant de Jésus-Christ, de libérer cet homme, de libérer cette femme, de libérer cet enfant qui est en train de me suivre, au nom puissant de Jésus. Va-t'en, va de l'île des arides, ne reviens plus jamais tourmenter le sommeil de mon frère, le sommeil de ma soeur, car il est écrit, car la parole de Dieu dit dans Proverbes chapitre 3 verset 24 à 25, si tu te couches, ton sommeil sera sans crainte. La peur ne peut pas paniquer, faire paniquer mon frère ou ma soeur. Elle dit dans 25, il dit dans 25 Proverbes, ne redoute ni terreur soudaine, ni une attaque de la part de méchants. Je libère votre sommeil complètement des attaques des méchants. Je libère votre sommeil complètement des terreurs la nuit. À partir d'aujourd'hui, à partir de cet instant, la peur la nuit, la peur de l'obscurité ne s'attachera plus jamais à vous au nom puissant de Jésus. Je scelle cette prière dans le sang versé à la croix par celui qui a dit « Tout est accompli par Jésus ». Le sommeil, la nuit, sont vos droits. Vous avez droit à dormir la nuit. Vous avez droit à vous reposer la nuit sans avoir peur. À vous réveiller pour aller faire votre petit besoin sans avoir peur. À aller au frigo prendre votre verre d'eau sans avoir peur. Soyez libérés une fois pour toutes au nom puissant de Jésus de la nyctophobie. Nous disons tous ensemble Amen. C'est merveilleux. Alors moi, je vous prodiguerai un conseil. Apprenez à lire la parole de Dieu. Vous savez, quand vous lisez la parole de Dieu, ça va vous procurer plus de confiance. Oui, prier, c'est bon. Vous ne pouvez pas aujourd'hui dire, oh non, je ne prie pas, c'est anormal. Un enfant de Dieu prie le matin, il prie le soir, voire même la journée quand l'esprit les conduit. La nuit avant de dormir, ouvrez vos Bibles dans Proverbes, comme nous l'avons lu. Tout à l'heure, dans Proverbes chapitre 3, versets 24 à 25, citez ces passages bibliques. Vous voyez? Si par inadvertance, la nuit, vous vous réveillez encore sous l'emprise de cauchemars, de terreur, relisez ces versets, même à haute voix, dites à Satan, tu es menteur,
je dois mon sommeil, je dois ma nuit normale. Vous comprenez? Vous devez prendre autorité, car il est écrit, je vous donne l'autorité. Jésus vous a donné l'autorité de marcher sur tout ce qui peut vous ennuyer, la nuit comme le jour. Le diable, c'est un menteur, il est rusé. Lui, son travail, c'est dérober, égorger et détruire, comme nous dit Jean 10, 10. Ne permettez pas à certains pasteurs vous raconter des choses qui vont remettre en question la parole de Dieu. Nous venons de lire, de comprendre que les ténèbres parlées dans la Bible, c'est dans un sens figuré par rapport à la nuit. Ce n'est pas la réalité. Vous comprenez cela? Nous l'avons lu dans Psaume 139 où David nous dit que Dieu ne fait pas de différence entre la nuit et le jour. Il dit au contraire, la nuit brille comme le jour pour l'Éternel. Alors, ce Dieu-là, il va vous abandonner la nuit? Non! C'est du mensonge, ça relève du mensonge de la part de l'ennemi. Ne permettez plus à ces mensonges-là de s'installer dans vos vies. Quand vous suivez sur Internet un pasteur qui commence à vous dire des bêtises pareilles, « Oh, la nuit, l'ennemi actif, quittez ce site-là, quittez cette page-là, n'y retournez plus jamais. » Parce que si cette personne avait réellement la connaissance de la parole de Dieu, il ne va pas dire pareille bêtise. Il est dit parce qu'il ne connaît pas ce Jésus-Christ-là. Quand tu connais réellement Jésus-Christ, il y a des choses que tu ne pourras plus dire. Pourquoi? Parce que tu sais c'est quoi le mensonge venant de la part de l'ennemi ou la vérité qui découle de la parole de Dieu. C'est ce qu'on appelle le discernement. Que personne vienne ouvrir des portes à Satan dans vos vies. Vous comprenez? Vous êtes enfant de Dieu. Dieu vous a libéré du monde des ténèbres. Il vous a libéré, on parle du monde des ténèbres, de tout ce qui a trait à Satan. Donc du péché, de la sorcellerie, des envoûtements, de toutes ces choses-là. Pour vous amener dans les royaumes dont lui-même est votre gardien. Donc vous n'avez pas à avoir peur, vous n'avez pas à trembler, vous n'avez pas à douter. Vous comprenez? Alors que le Seigneur vous bénisse, qu'il bénisse vos familles, qu'il bénisse vos projets, et nous sommes confiants de sa sécurité, hein, parce que lui, il vous protège, qui est vague de quoi vous êtes exempte de toute attaque, parce que votre foi est mise en celui qui a dit tout est accompli. Lisez la Bible, priez matin soir, appliquez vos vies à écouter, à faire la volonté de Dieu. Et je vous garantis, vous serez plus que vainqueur dans tout ce que vous ferez. Que Dieu vous bénisse.

0: Nous avions baptisé l'année 2024 l'année de la délivrance.
1: Na tulitaya kama mwaka 2024 ni mwaka ya ufungulivu.
0: J'aimerais qu'on chante un chant.
1: Na pendelea tuimbe wimbo mmoja.
0: Nos regards sont fixés sur Yahweh.
1: Macho yetu inapangia juu yake Yahweh.
0: Il n'y a pas de délivrance en dehors de ce Dieu.
1: Na hakuna ufungulivu nje ya Mungu huyo.
0: Ne regarde pas aux choses qui t'inquiètent.
1: Wewe usiangalie kwa vitu vinapokuzunisha.
0: Regarde à celui qui peut changer les choses.
1: Lakini angalia kwa mwingine anaweza badilisha vitu.
0: Ne fixe plus tes regards sur les échecs de 2023.
1: Macho yako kwa kushindwa kote kwa mwaka 2023.
0: Ce qui est passé est passé.
1: Vinye vilipita, imekwisha pita.
0: Cette année Dieu commence une nouvelle chose.
1: Na mwaka hii Mungu ameanza vitu vipya.
0: Dieu commence une nouvelle chose. Fin décembre, c'est une fin où nous méditons ce qu'a été l'année. Le mois de janvier, c'est le mois de programmation. J'ai lancé une prophétie. Tu réussiras ton programme au courant de cette année. Tu réussiras ton programme au courant de cette année. Il me charge de te dire une chose. Combien de choses?
1: Une chose.
0: Tu réussiras dans tout ce que tu entreprendras. Cette année de délivrance te fera oublier l'opprobre de plusieurs années. J'aimerais qu'on chante.
1: La pendelea tuimbe.
0: Nos regards sur toi.
1: Macho yetu tulapangia juu yako.
0: Ne fixe même pas les regards sur tes victoires du passé.
1: Uo shangalia ta macho yako kama ushindi yote ya zamani.

j'aimerais qu'on a... Nous acclamons le Seigneur, nous sommes devant sa face. Tu es notre Père. Tu nous as réveillés pour nous amener en ces lieux. Pour t'adorer, t'exalter et recevoir ta parole. Nous voulons, Seigneur, que le Saint-Esprit nous prenne en charge maintenant dans la communication de ta parole. Je libère tous les cœurs angoissés, chargés de soucis, afin que ta parole trouve de la place. J'ai besoin de ta force physique et spirituelle pour atteindre un but que tu t'es assigné toi-même. Je bénis ceux qui nous suivent à la télé.